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3: À la une de l'actualité, après la canicule, c'est au tour des orages de faire rage dans le sud-est de la France. 6 départements en vigilance orange, le Var, les Alpes-Maritimes, mais aussi l'Isère, les Hautes-Alpes, la Drôme et l'Ardèche. Sur place, des orages violents, avec des rafales pouvant atteindre 80 km à l'heure, voire plus. Ce vendredi, c'est la Corse qui passera en vigilance orange. Par mesure de sécurité, l'accès aux massifs et aux cours d'eau de l'île de Beauté ont été interdits. Garde à vue levée pour l'un des suspects du meurtre de l'influenceuse Sonia Bellina, l'un des deux hommes a été relâché faute d'éléments permettant d'établir sa participation au déroulement des faits. C'est ce qu'a précisé le procureur de la République de Nîmes. Le corps de la jeune femme de 29 ans avait été retrouvé, on le rappelle, en partie calciné dans le Gard la semaine dernière. Nouveau piratage informatique majeur après le site des impôts, celui de l'Éducation nationale. C'est désormais l'opérateur SFR qui a été victime d'un large vol de données. Les informations personnelles de plus de 2 millions de clients fibres ont été piratées par un collectif de hackers. Ça remonte au début du mois de juillet. Dans un courrier, SFR assure que les données bancaires et les mots de passe n'ont pas été compromis par ce piratage. Dans l'actualité, à l'étranger, les relations entre l'Iran et les États-Unis continuent de se tendre. Washington a d'ailleurs menacé ses alliés qui ne rejoindraient pas sa guerre économique contre la République islamique. L'administration Trump a pris de lourdes sanctions économiques pour isoler Téhéran sur la scène mondiale. Pour les affaires étrangères iraniennes, il s'agit d'un cas de terrorisme économique et de crime contre l'humanité. Allez, on passe au sport et un mot de basket puisque la France vient de s'incliner sur le parquet de Belgrade. Une défaite 89-87 face à la Serbie en match amical. Et puis en football, c'est une sortie de retraite que l'on n'attendait pas. Le Brésilien Ronaldinho va retrouver les terrains. En tant que joueur à 46 ans, l'ancien champion du monde va rejoindre le club de Raven qui évolue en Détroit italienne. Et l'objectif est d'assumer inscrire son 300e but. C'est tout pour l'essentiel de l'actualité. Merci d'être avec nous.
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5: Bélier, lancez une invitation improvisée, ce sera une réussite. Les taureaux, l'amitié est une source de satisfaction profonde et favorable pour votre estime personnelle. Gémeaux, vous faites tourner les têtes et les cœurs ce vendredi. Les cancers, un secret partagé renforce une belle amitié. Lion, vous obtenez un petit avantage qui vous fait plaisir. Vierge, audace et créativité sont à l'honneur. Ami Balance, une rencontre électrique pourrait bien changer vos plans. Scorpion, vous trouvez le cadeau parfait pour une personne chère. Cela va lui faire très plaisir. Les Sagittaires, c'est le moment de dire ce que vous pensez aux personnes que vous aimez. Cela sera bien accueilli. Capricorne, une glace en terrasse est obligatoire pour votre morale. Verseau, votre audace bluffe vos interlocuteurs. Continuez. Et puis, Poisson, c'est une excellente journée pour prendre des décisions dans le domaine financier, avec prudence et sagesse.
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3: Destination été vous emmène au Chalard, tout au sud de la Haute-Vienne. Nous allons à la rencontre de Patricia Chousseau, la présidente de Chalard Initiative, qui nous présente la Maison de l'Or en Limousin.
4: Pourquoi ce musée de l'or au Chalard? Parce que l'or est exploité depuis 2500 ans. Bon, c'est une vieille histoire. Ça a commencé par les Gaulois. Ensuite, on a eu des puits de mine comme ceci au début du 20e, donc dans la région. Et enfin, on a une mine qui a tourné de 1982 à 2002 sur la commune, dont le siège était sur la commune du Chalard, et qui a exploité, donc qui a fermé en début 2002. Et on peut dire qu'il y a une quatrième période qui s'amorce, puisqu'il y a de la prospection qui est repartie depuis 2 ans. On va commencer par un petit peu de géologie. Je vais vous expliquer pourquoi on a de l'or dans le sous-sol, comment ça s'est formé. L'or, on va le retrouver en France dans ce qu'on appelle les massifs hercyniens, ces choses en rouge là sur la carte. Massif central, massif armoricain, Pyrénées-Alpes, qui se sont formés il y a plus de 300 millions d'années par la tectonique des plaques. Pourquoi on ne retrouve pas de l'or partout ? Quand ces montagnes se sont formées, on a de très fortes pressions qui sont exercées. Et donc on a des cassures, qu'on appelle des failles. Ces failles sont toujours obliques, c'est une brèche très très profonde, plusieurs kilomètres et très longue, puisque là par exemple on est sur la faille du Bournay qui fait 10 kilomètres de long. Ces failles au départ sont creuses, mais elles communiquent avec le manteau de la Terre, dans lequel il commence à faire très chaud. Et donc vous avez ici des roches, des métaux, etc., qui sont tous sous forme liquide ou pâteuse en fait. Et vous avez des fluides donc qui vont remonter du manteau dans la faille. Et en particulier, ces fluides vont contenir de la silice sous forme liquide. Ça va entraîner des petites particules d'or, de fer, de cuivre, de plomb, enfin tout un tas de choses qu'on retrouve dans notre sous-sol. Avec la différence de température, tout ça, ça va cristalliser, se solidifier. Donc on va retrouver du quartz sous forme solide, en fait, qui emprisonne des particules d'or à l'intérieur.
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1: Et nous sommes le 21 août aujourd'hui, nous fêtons les Christophe. Et en ce 21 août, je pourrais vous parler d'Hawaï qui devient le 50e état des États-Unis en 1959. Je pourrais aussi vous parler du vol de la Joconde le 21 août 1911 par un ouvrier italien travaillant au Louvre ou encore de l'indépendance de la Lettonie en 1991. Mais le 21 août 1936, naît Wilt Chamberlain, forcément moins connu aujourd'hui qu'un certain Michael Jordan, Kobe Bryant ou LeBron James. Pourtant, ce basketteur détient encore plusieurs records en NBA. Son plus célèbre date du 2 mars 1962 où il marque 100 points contre les Knicks de New York. Lors de cette même saison, il terminera avec cette statistique incroyable de plus de 50 points de moyenne par match. En 15 ans de carrière entre Philadelphie, San Francisco et Los Angeles, Wilt Chamberlain marquera plus de 31 000 points et terminera meilleur scoreur de la NBA sur ses 8 premières saisons. Une carrière de légende qui se nourrira de duels de légende, le premier face à Bill Russell, le pivot des Celtics, le second avec Karim Abdul-Jabbar, alors aux Bucks de Milwaukee. Wilt Chamberlain sera deux fois champion NBA en 1967 avec les 76ers de Philadelphie et en 1972 avec les Lakers de Los Angeles. Wilt Chamberlain est mort le 12 octobre 1999 à l'âge de 63 ans. La citation du jour est signée Michael Jordan. Je peux accepter l'échec, tout le monde échoue dans quelque chose, mais je n'accepterai jamais de ne pas avoir essayé.
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1: L'autrice de romans policiers la plus influente du Canada, Louise Penny, nous revient avec Un homme meilleur. Alors qu'une crue menace d'engloutir le village de Three Pines, Armand Gamache affronte un autre déferlement, celui plus impitoyable encore de l'opinion publique et des doutes. De retour après une suspension de 9 mois, marqué par ce que tout le monde s'obstine à nommer ses erreurs, il se retrouve relégué à la section des homicides sous l'autorité de son gendre Jean-Guy Beauvoir. C'est alors qu'un père en détresse implore son aide. Sa fille, Vivienne Godin, a disparu. Dans le désarroi d'Omer Godin, Gamache reconnaît l'écho d'une angoisse universelle, l'impuissance à protéger ceux qu'on aime. À travers cette enquête, c'est sa propre conscience qui l'interroge et avant tout la notion de justice. Entre mensonges, trahisons et révélations poignantes, Louise Penny livre un polar d'une humanité troublante où chaque décision engage non seulement un destin, mais tout un système de valeurs. Un homme meilleur de Louise Penny est paru chez Actes Sud.
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2: Pour sa 31e édition, le festival Parole de Conteur s'installe cette année au bord du lac de Vassivière. Il aura lieu à la plage de Pierrefitte, à Beaumont-du-Lac, du 22 au 28 août, avec des spectacles, veillées, balades contées et animations pour toute la famille qui feront résonner les histoires venues du monde entier. Jean-Michel Arnaud, coprésident de l'association Conte en Creuse et chargé d'organiser le festival Parole de Conteur, nous en parle.
3: Le festival Parole de Conteur, il est né il y a 31 ans, donc en 1995, une idée géniale de Jean-Louis Bordier, qui était à l'époque responsable d'animation sur la station de Vassivière, et qui s'est dit pourquoi pas monter un petit festival avec 3-4 conteurs. Donc effectivement, de grands noms sont là dès 1995, je pense à Marcel Delpas, notamment Jean Domeillo, Jean-Pierre Chabrol, et puis le festival n'a cessé de rencontrer le succès pour aujourd'hui, toujours au bord du lac de Vassivière, et pour la première fois, le chapiteau, le grand chap, comme on l'appelle, sera adressé à Pierrefitte, en dessous du village vacances, au bord de l'eau, vraiment, c'est un festival au bord de l'eau, avec des dizaines de conteuses et de conteurs pour des centaines de spectatrices et de spectateurs. L'année dernière, ce fut un grand succès puisque c'était les 30 ans du festival. Cette année, 31 ans, mais ça se fête aussi, bien sûr, avec des conteurs qui viennent du monde entier, de toute la francophonie.
2: Une édition qui aurait bien pu ne jamais voir le jour.
3: Alors, pour des raisons financières, pour des raisons techniques et pratiques. Surtout techniques et pratiques, en fait, parce qu'il faut souligner et remercier tous les partenaires financiers qui sont là, je pense à la région de Nouvelle-Aquitaine, je pense aux conseils généraux qui sont là, je pense à la Creuse, je pense à la Haute-Vienne, bien sûr, qui soutiennent énormément, je pense au lac de Vassivière aussi, qui soutiennent, à toutes les communes autour du lac qui soutiennent. Mais des problèmes techniques beaucoup par rapport au lieu. On s'est posé un moment sur l'île de Vassivière, et puis des problèmes sur le pont de l'île de Vassivière, donc on ne pouvait plus faire le festival sur l'île. Donc nous sommes allés à Offel, et puis problème de voisinage, et puis problème récurrent de bruit de passage, il a fallu que nous partions et nous avons trouvé un nouveau lieu. Mais ce n'est pas facile de trouver un lieu, parce qu'on ne se rend pas compte, mais changer de lieu et faire vivre un festival, ça veut dire louer du matériel, ça veut dire trouver toutes les infrastructures nécessaire pour la sécurité, mais aussi pour l'alimentation, pour l'accueil du public. Donc tout simplement, un festival, monter un festival, c'est beaucoup d'argent, c'est beaucoup de soucis, c'est beaucoup de problèmes à régler. Les problèmes sont résolus, l'argent a été trouvé, les solutions ont été trouvées. Donc ce 31e festival interculturel du conte peut avoir lieu à Pierrefitte, donc autour du lac de Vassivière.
2: Comme depuis 31 ans, le festival est fort d'une riche programmation pour cette année.
3: Je vais vous dire que tous les soirs sont des moments forts, puisque effectivement le festival ayant été fragilisé, puisqu'on a eu peur de ne pas pouvoir le monter, il y a eu une levée de bouclier de la part de tous ceux qui aiment le conte et qui aiment Vassivière et qui aiment ce festival interculturel du conte. Et vraiment, vous savez, dans le niveau du conte, je crois que Vassivière se place sur vraiment le podium, c'est-à-dire que le monde entier, ceux qui connaissent le conte, les conteurs du monde entier connaissent Vassivière. Et souvent sont venus à Vassivière. Je pense à Fred Pellerin, qui est extrêmement connu au Québec, à Sainte-Cassé-Couillaté, par exemple, qui est le directeur des francophonies, qui est là depuis très longtemps, qui vient depuis très longtemps. Donc, on a eu beaucoup, beaucoup de soutien, et donc des conteurs qui ont dit bah, « Nous, on vient, on veut venir ». Et on a, cette année, vraiment, à Vassivière, on a une affiche extraordinaire.
2: L'ouverture du festival a lieu demain, samedi 22 août, avec une programmation variée et riche tout au long de la journée.
3: Alors on va commencer à 18h avec Christian Pierron, qui est un artiste extraordinaire. Voyez, bon, il est dans cette veine-là, c'est-à-dire qu'il chante, il raconte des histoires, c'est un type d'une sensibilité absolue. Il est drôle, on se marre avec Christian Pierron, et on peut pleurer aussi facilement, parce que c'est un être extrêmement touchant. 21h, Pierre Dely, lui aussi très grand conteur, qui sillonne le monde entier, et qui sera là à 20h avec Caprice Stéphine, Armel et Dépôt Odigan, encore deux grands amis qui à 22h30 présenteront donc concours de menterie. Armel et Dépôt, ils sont manouches, ils sont là depuis 20 ans, ils posent la verdine au bord du lac. Voilà, on va se régaler donc samedi 22, venez nombreux évidemment sous le grand chape et puis au bord de l'eau, ce sera formidable à Pierre.
2: Pour découvrir le programme complet et réserver vos places, rendez-vous sur le site www.parole-conteur.

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5: Yasmine Kichou.
6: Une nouvelle manifestation est prévue demain contre le projet de porcherie de Royères de Vassivière. Le rassemblement débutera à 11h sur la plage d'Offel, au bord du lac de Vassivière, côté Haute-Vienne. Les opposants dénoncent la construction d'un bâtiment destiné à accueillir 1200 porcs, malgré l'autorisation accordée par le préfet de la Creuse. Après une conférence d'élus, un pique-nique et des prises de parole sont prévues. Trois recours portés par des collectivités, citoyens et associations doivent être déposés avant le 6 septembre. Autre mobilisation à retenir ce samedi, celle-ci aura lieu au centre-ville de Limoges. L'association One Voice appelle à se rassembler de 11h30 à 13h, place de la Motte, pour défendre les loups et dénoncer l'augmentation des tirs autorisés. L'association réclame une meilleure protection de la biodiversité et la cohabitation entre loups et activités humaines. Un stand, une pétition et des actions de sensibilisation sont prévues. One Voice indique également poursuivre ses recours en justice contre les mesures qu'elle juge illégales. À l'approche de la rentrée de septembre, sachez que sur la commune de Saint-Junien, les fournitures scolaires sont gratuites pour les enfants de primaire. La commune verse en effet directement 50 euros par élève aux enseignants afin qu'ils puissent effectuer des achats groupés adaptés aux besoins des classes. 7 écoles et 36 classes sont concernées pour un budget de plus de 39 000 euros cette année. Notez par ailleurs qu'en Haute-Vienne, l'allocation de rentrée scolaire est versée depuis mardi dernier. Elle concerne 13 800 familles du territoire, soit plus de 21 000 enfants. Le festival Limoges Music Vibes débute aujourd'hui à Limoges et se poursuit jusqu'à dimanche. Pour sa troisième édition, la ville propose 3 jours de concerts gratuits avec 6 artistes français et internationaux. Soul, folk, pop, hip-hop et jazz sont au programme dans 3 lieux, la patinoire, le centre culturel Jean Gagnon et l'espace Simone Veil. L'événement lancé en 2024 avait attiré près de 4000 visiteurs l'an dernier. Il ne reste qu'une dizaine de jours pour profiter des rues des arts à Saint-Thierry-la-Perche. Jusqu'au 31 août, une 60aine d'artisans présentent leurs créations dans plusieurs boutiques éphémères du centre-ville. Céramique, bijoux, textiles, bois ou métal sont notamment à découvrir. Des ateliers permettent également au public de s'initier aux savoir-faire artisanaux. Et puis concernant l'actualité sportive locale, apprenez que le Belge Daan de Poët s'est imposé à Égletons, en Corrèze, hier, lors de la 3e étape du Tour du Limousin Périgord. Le coureur a remporté l'épreuve au sprint. Ewen Kostiou, vainqueur de l'étape précédente et tenant du titre, conserve son maillot jaune avec 21 secondes d'avance sur Matteo Verscher. Aujourd'hui, la 4e et dernière étape reliera Nantia à Limoges sur 178,7 km. Bon vendredi à toutes et tous.
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8: Bélier, lancez une invitation improvisée, ce sera une réussite. Les taureaux, l'amitié est une source de satisfaction profonde et favorable pour votre estime personnelle. Gémeaux, vous faites tourner les têtes et les cœurs ce vendredi. Les cancers, un secret partagé renforce une belle amitié. Lion, vous obtenez un petit avantage qui vous fait plaisir. Vierge, audace et créativité sont à l'honneur. Ami Balance, une rencontre électrique pourrait bien changer vos plans. Scorpion, vous trouvez le cadeau parfait pour une personne chère. Cela va lui faire très plaisir. Les Sagittaires, c'est le moment de dire ce que vous pensez aux personnes que vous aimez. Cela sera bien accueilli. Capricorne, une glace en terrasse est obligatoire pour votre morale. Verseau, votre audace bluffe vos interlocuteurs. Continuez. Et puis, Poisson, c'est une excellente journée pour prendre des décisions dans le domaine financier, avec prudence et sagesse.
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3: À Casino Magus, à Chassenon, dans le département de la Charente, l'antiquité reprend vie pendant 3 jours. Les grandes journées antiques s'y déroulent du vendredi 21 au dimanche 23 août, avec une programmation pensée pour faire découvrir au public la vie gallo-romaine à travers des spectacles, des démonstrations et des ateliers participatifs. Gladiateurs, légionnaires, cavaliers et sportifs antiques seront notamment présents sur le site. Et cette année, une nouveauté particulièrement spectaculaire fait son apparition, Gymnasia Hippica, une démonstration équestre consacrée à la cavalerie romaine proposée par la compagnie Les Portes de l'Histoire. Pour nous présenter cette nouvelle édition et les temps forts du week-end, Marie Dreyer, responsable du site de Casino Magus, est avec nous. Marie Dreyer, bonjour.
4: Bonjour Yacine, bonjour à tous.
3: Alors, ces grandes journées antiques s'annoncent particulièrement riches cette année. Et qu'est-ce que vous avez voulu proposer globalement au public avec cette édition 2026?
4: Eh bien, l'idée, c'est de faire revivre l'Antiquité à travers la rencontre avec des reconstituteurs, avec des troupes qui vont faire des démonstrations. Voilà, donc vous arrivez à Casino Magus et vous arrivez en Antiquité. L'ensemble du personnel de l'équipe est costumé, les troupes sont costumées. Vous avez vraiment une immersion qui est proposée et puis une interaction, donc des ateliers, des échanges, des conversations, des démonstrations qui vont permettre de mieux comprendre en fait cette Antiquité qui est la nôtre, l'Antiquité gallo-romaine.
3: Alors avec ces 3 jours d'immersion, vous annoncez par ailleurs aussi cette année une troupe équestre inédite avec Gymnasia Hippica. Qu'est-ce que le public va pouvoir découvrir à travers cette démonstration consacrée à la cavalerie romaine?
4: Alors c'est un spectacle qui se produit 2 fois par jour et qui va montrer en fait tout simplement les savoir-faire des cavaliers. Alors on est sur une troupe équestre qui est menée par un cascadeur qui l'a fondée il y a plus de 15 ans, donc Patrice Guillard. Et donc c'est un professionnel du spectacle vivant et des performances équestres. Donc il va associer les connaissances historiques en fait à la démonstration, donc ça va être vraiment inédit parce que c'est la première fois qu'on accueille cette troupe à Casino Magus. C'est une très belle troupe, Les Portes de l'Histoire, et surtout la performance équestre, les cascades, etc. Donc c'est tous les costumes et tous les équipements donc qui vont faire revivre l'histoire avec une mise en scène.
3: Et on précise que ce sont des équipements conçus dans un souci d'authenticité historique, et c'est ça qui est intéressant.
4: Oui, tout à fait, tous les costumes, les parures des chevaux, les costumes des cascadeurs, donc les casques, les couleurs. Enfin voilà, c'est vraiment très impressionnant, très visuel. Et en même temps, ça leur permet, eux, de pouvoir en toute liberté effectuer leurs cascades et leurs démonstrations. C'est vraiment très impressionnant et très spectaculaire.
3: Autre temps fort, la présence d'ACTA, spécialiste de l'archéologie expérimentale. On va notamment parler de gladiateurs, de pugilats et de pentathlons. Qu'est-ce que ces démonstrations permettent de comprendre de la réalité des jeux antiques au-delà des clichés du cinéma qu'on pourrait avoir?
4: Oui, tout à fait. ACTA va avoir une approche pédagogique. Donc en fait, il y a une explication toujours préalablement aux combats qui sont impressionnants, puisqu'en fait, les gladiateurs ne sont pas des acteurs, ce sont des sportifs de haut niveau qui vont reproduire des gestes sur lesquels ils ont fait des recherches archéologiques, donc ils vont vraiment reproduire des choses telles que c'était à l'époque. Et ce que l'on transmet au public, en fait, par le biais des combats de gladiateurs ou des démonstrations de sport des Jeux olympiques antiques, c'est tout simplement montrer cette passion du loisir et du spectacle qui existait déjà dans la Rome antique, et donc qui peut-être, probablement, se déroulait aussi sur notre territoire gallo-romain, avec cette influence romaine qui est arrivée.
3: ACTA proposera également une école de gladiature à laquelle les familles pourront participer.
4: Oui, tout à fait. Il y a une école de petits gladiateurs, il y a une école de petits sportifs aussi. Donc voilà, on prête un équipement et puis on s'entraîne jusqu'à la démonstration qui est faite devant un public familial. Donc c'est vraiment hyper convivial et très familial.
3: Et après les gladiateurs, direction le camp militaire romain, la Légion 8 Augusta sera également présente. Que pourra découvrir le public sur le quotidien des légionnaires romains et sur, en somme, l'organisation de l'armée?
4: Oui, tout à fait. En fait, ce que présente la Légion 8, ce qui est très intéressant, c'est qu'ils ont leur camp qui va être monté sur place. Donc on a les tentes. Et là, chaque personne qui incarne un savoir-faire, des connaissances de l'Antiquité, va présenter justement ses savoirs de l'Antiquité sur lesquels il a pu faire des recherches, toujours en costume, toujours dans l'échange et avec aussi des moments forts, avec en effet des propositions de démonstration, donc des manœuvres de la Légion, des techniques de combat, donc ils font la fameuse tortue que l'on connaît tous par des dessins animés dont je ne citerai pas le nom, et tout ça dans une ambiance de connaissances historiques, mais de façon ludique.
3: Vous insistez aussi sur justement cette programmation familiale. Quelles sont les ateliers ou animations vous conseillez particulièrement aux familles qui viendront à Casino Magus ce week-end ?
4: On a des ateliers qu'on propose donc avec les jeunes enfants qui vont pouvoir travailler leur dextérité en faisant de l'empilement de menhir à côté des parents qui, eux, peuvent par exemple faire un jeu très ludique et du lancer de menhir. C'est un concours de lancer de menhir qu'on fait sur 3 jours avec 3 catégories. Et puis on fait des ateliers sur l'écriture où on va proposer de coder des messages, etc. Voilà, donc ça, c'est des choses qui vont être un peu en libre accès toute l'après-midi. Donc chacun fait un petit peu sa journée à la carte.
3: Merci beaucoup, Marie Drière, pour toutes ces précisions.
4: Merci à vous, Yacine.
3: 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Côté tarif, comptez 10,50€ pour un adulte, 5,50€ pour les enfants de 6 à 18 ans, avec également des tarifs réduits et des passes de jour. 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Pour Kaolin, Yasmine Kichou.
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1: 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Vous avez peut-être toujours voulu connaître la vie privée des chats. Si c'est le cas, la série du jour va vous faire plaisir. Une nouvelle série d'animation sur Netflix avec Ali Cats. L'histoire suit une bande de chats sauvages, mais pas des minous mignons, des chats qui jouent des coudes pour se faire respecter. Attention, ce n'est pas parce que c'est un dessin animé qu'il faut le proposer à vos enfants. La série est une comédie pour adultes et les chats n'hésitent pas à avoir un langage très fleuri.
2: Arrête de te la jouer et sois toi-même. De quoi t'as peur ?
3: J'ai peur de rien, moi, si.
4: Des abeilles.
3: Oh, et de loups, c'est vrai.
2: T'as peur des araignées ?
3: Des araignées, ça compte pas.
2: Pourquoi ?
3: Peut-être parce que ces saloperies ont 4 paires de jambes et 5 paires d'yeux.
5: Pourquoi t'as fait ça ?
3: Quoi ? Je suis un chat, c'est dans mes gènes, c'est tout.
1: Ali Cats manie à merveille l'humour corrosif avec des chats qui n'ont pas la langue dans leur poche et philosophe sur le sens de la vie. Le créateur de la série, c'est Ricky Gervais. L'humoriste britannique a notamment créé The Office. Il est connu pour son humour noir et cynique que l'on retrouve dans cette série d'animation. Ricky Gervais double également l'un des chats de la bande et il s'en donne à cœur joie.
2: Gus ?
3: Quoi ?
2: J'aurais voulu ne jamais venir au monde.
3: Je veux pas que tu dises ça. La vie, c'est un cadeau magnifique et toi t'es un chat. Tu sais à quel point c'est cool d'être un chat.
2: C'est plutôt cool.
3: C'est l'éclate, putain, je te jure. Ouais, pas de gros mots.
1: Ali Cats sur Netflix.
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2: Yasmine Kichou.
3: Une nouvelle manifestation est prévue demain contre le projet de porcherie de Royères de Vassivière. Le rassemblement débutera à 11h sur la plage d'Offel, au bord du lac de Vassivière, côté Haute-Vienne. Les opposants dénoncent la construction d'un bâtiment destiné à accueillir 1200 porcs, malgré l'autorisation accordée par le préfet de la Creuse. Après une conférence d'élus, un pique-nique et des prises de parole sont prévues. Trois recours portés par des collectivités, citoyens et associations doivent être déposés avant le 6 septembre. Autre mobilisation à retenir ce samedi, celle-ci aura lieu au centre-ville de Limoges. L'association One Voice appelle à se rassembler de 11h30 à 13h, place de la Motte, pour défendre les loups et dénoncer l'augmentation des tirs autorisés. L'association réclame une meilleure protection de la biodiversité et la cohabitation entre loups et activités humaines. Un stand, une pétition et des actions de sensibilisation sont prévues. One Voice indique également poursuivre ses recours en justice contre les mesures qu'elle juge illégales. À l'approche de la rentrée de septembre, sachez que sur la commune de Saint-Junien, les fournitures scolaires sont gratuites pour les enfants de primaire. La commune verse en effet directement 50 euros par élève aux enseignants afin qu'ils puissent effectuer des achats groupés adaptés aux besoins des classes. 7 écoles et 36 classes sont concernées pour un budget de plus de 39 000 euros cette année. Notez par ailleurs qu'en Haute-Vienne, l'allocation de rentrée scolaire est versée depuis mardi dernier. Elle concerne 13 800 familles du territoire, soit plus de 21 000 enfants. Le festival Limoges Music Vibes débute aujourd'hui à Limoges et se poursuit jusqu'à dimanche. Pour sa troisième édition, la ville propose 3 jours de concerts gratuits avec 6 artistes français et internationaux. Soul, folk, pop, hip-hop et jazz sont au programme dans 3 lieux, la patinoire, le centre culturel Jean Gagnant et l'espace Simone Veil. L'événement lancé en 2024 avait attiré près de 4000 visiteurs l'an dernier. Il ne reste qu'une dizaine de jours pour profiter des rues des arts à Saint-Thierry-la-Perche. Jusqu'au 31 août, une 60aine d'artisans présentent leurs créations dans plusieurs boutiques éphémères du centre-ville. Céramique, bijoux, textiles, bois ou métal sont notamment à découvrir. Des ateliers permettent également au public de s'initier au savoir-faire artisanaux. Et puis concernant l'actualité sportive locale, apprenez que le Belge Daan de Poët s'est imposé à Égletton, en Corrèze, hier, lors de la 3e étape du Tour du Limousin Périgord. Le coureur a remporté l'épreuve au sprint. Ewen Kostiou, vainqueur de l'étape précédente et tenant du titre, conserve son maillot jaune avec 21 secondes d'avance sur Matteo Vercher. Aujourd'hui, la 4e et dernière étape reliera Nantia à Limoges sur 178,7 km. Bon vendredi à toutes et tous.
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3: Un nouveau lieu d'accueil existe à Saint-Junien pour les enfants placés. La maison à caractère social Don Bosco accueille une trentaine d'enfants de 4 à 18 ans. Ils résident plusieurs jours par semaine dans cet hébergement qui leur offre accompagnement, prévention et protection. Pour Gulsen Yildirim, vice-présidente du conseil départemental en charge de l'enfance et de la famille, cela vient répondre à la hausse des demandes de placement d'enfants.
4: Vous avez des enfants qui, par l'intermédiaire d'une décision de justice, vont nous être confiés. Et ce nombre a considérablement augmenté ces dernières années. C'est pour cette raison que le département a fait un effort budgétaire historique pour faire face à l'augmentation du nombre d'enfants placés. Et c'est dans ce cadre-là que nous avons créé plusieurs maisons d'enfants à caractère social.
3: Une augmentation des demandes qui a tout de même certaines explications, selon Gulsen Yildirim.
4: Les causes sont multifactorielles, j'ai envie de dire. Je pense qu'on détecte mieux aujourd'hui. La période du Covid a certainement été un révélateur de ces situations. Il y a une meilleure détection. Mais je pense qu'il y a aussi le fait que notre société ne va pas bien. Il y a des familles qui sont en tension. Il y a aussi le volet préventif qui peut-être a été sacrifié, ne serait-ce que par exemple le soutien aux associations qu'on peut apporter, qui accompagnaient les familles. Et donc comme la prévention est moins efficace, mais en fait on fait du curatif et on intervient à un moment où la situation est extrêmement dégradée et en fait le juge prononce directement une mesure de placement. Donc les causes, elles sont multifactorielles, mais c'est révélateur vraiment de l'état de notre société.
3: Cette structure est donc l'une des solutions disponibles pour Gulsen Yildirim.
4: Une trentaine de places de plus, ça veut dire que par exemple, lorsqu'un juge prononce une mesure de placement, mais on va avoir une place disponible et permettre de protéger cet enfant dans cette structure. Et puis surtout, c'est une maison d'enfants, ça veut dire qu'en fait, toutes les charges de l'enfant sont prises en charge. Il y a tout le volet éducatif, vous avez des personnes qui s'occupent du quotidien, donc ce qui fait que l'enfant va être protégé, va être pris en charge sur le terrain éducatif, il va bien sûr donc fréquenter l'école, et donc en fait, voilà, c'est on va se substituer entre guillemets au rôle des parents qui sont soit en difficulté, soit il y a eu des situations de violence qui ont abouti à une décision de placement.
3: Caroline Ballon, présidente de l'Institut Don Bosco, nous présente la genèse de ce projet.
5: L'Institut Don Bosco est une association très âgée, elle a plus de 160 ans, et nous nous sommes spécialisés depuis longtemps dans la protection de l'enfance, entre autres. C'est le quatrième type d'établissement que nous installons en Haute-Vienne, après le centre éducatif fermé, après des établissements pour les mineurs non accompagnés, où nous avions également là aussi une expertise qui était reconnue. Le PEAD est un établissement qui fait du placement éducatif à domicile, c'est-à-dire qu'on aide les familles et les enfants à se retrouver à un moment donné pour qu'il y ait un retour dans les familles. Puis malheureusement, quelquefois, ce n'est pas possible. En tous les cas, pas dans un temps très court. Et il faut à ce moment-là que les enfants soient dans des établissements qui s'appellent des maisons enfants à caractère social. C'est ce que nous inaugurons aujourd'hui. Nous avons commencé à chercher des bâtiments il y a 2 ans à peu près. Et nous nous sommes installés sur 2 communes principalement, Saint-Brice et Saint-Junien.
3: Malik Awan, directeur de l'AMEX de Saint-Junien, nous donne les détails des hébergements.
6: Il y a un premier pavillon où on accueille 9 enfants de 3 à 9 ans. Un deuxième pavillon qui se trouve à Saint-Junien, on accueille 9 enfants de 9 à 13 ans. Et un troisième pavillon qui se trouve à Saint-Brice-sur-Vienne, où on accueille 8 enfants de 13 à 18 ans. Et donc ça, c'est figé, j'ai envie de le dire comme ça.
3: Mais il ne suffit pas d'héberger les enfants, l'accompagnement est complet pour Malik Awan.
6: On se rend compte qu'aujourd'hui, les difficultés de nos jeunes, c'est des difficultés multifactorielles. Donc il y a le problème social, donc il y a toute la dimension éducative, sans se substituer aux parents. Ensuite, il y a toute la dimension pédagogique, en partenariat avec les écoles, et la dimension soins. On constate qu'aujourd'hui, on accueille de plus en plus des jeunes qui ont des problématiques dans le champ du handicap.
3: Un travail d'autant plus important avec des enfants qui ont très souvent perdu confiance en l'adulte.
6: Malheureusement, leur contexte familial a été défaillant, négligent ou maltraitant. Et donc, forcément, il y a tout un travail et qui prend beaucoup de temps, un travail de relation de confiance entre l'enfant et l'équipe pluridisciplinaire qui accompagne l'enfant. C'est-à-dire qu'on a des enfants qui ont vécu des choses difficiles et donc qui viennent malmener le lien, qui viennent tester le lien auprès des professionnels.
3: Le site de Saint-Junien a un atout en plus. Il permet de prendre en charge les fratries de manière à ne pas les séparer. Pour Kaolin, Lucie Alix.
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2: Bonjour à toutes, bonjour à tous. Sébastien Lecornu fait taire les rumeurs. Sur le réseau X, le Premier ministre a fait le point sur les pistes d'économie pour le budget 2027. Il balaye d'un revers de main la suppression des APL pour les étudiants ou encore le gel du RSA et du minimum vieillesse. Sébastien Lecornu qui assure que le budget est encore en préparation et que les véritables décisions seront annoncées en transparence. Autre précision de la part celle-là de la ministre de la Santé dans une interview de Neo Figaro, Stéphanie Rist a annoncé que le gouvernement allait abandonner un temps son projet de doublement des plafonds des franchises médicales. L'augmentation sera par conséquent nettement inférieure à celle initialement envisagée, a-t-elle précisé. C'est une série historique qui va prendre fin ce vendredi. Pour la première fois depuis 70 jours, la France va connaître des températures en dessous des normales de saison. La fin d'une période anormalement chaude et qui n'avait encore jamais été vue depuis le début des relevés météo. En parallèle, 6 départements du sud-est du pays sont en alerte orange pour les orages. Des intempéries violentes, de gros coups de vent, des chutes de grêle, notamment dans le Var, les Alpes-Maritimes, l'Isère, les Hautes-Alpes, l'Ardèche et la Drôme. Ce vendredi, les orages frapperont la Corse qui basculera en vigilance orange. À l'étranger, une enquête ouverte en Finlande. Helsinki soupçonne un avion russe d'avoir violé son espace aérien. Une incursion survenue jeudi après-midi dans le golfe de Finlande est prise très au sérieux par le gouvernement finlandais. Le sport et le football. Monaco prend une option pour la Ligue Conférence dans son match de barrage. Allez, les Monégasques ont battu les Polonais du Górnik Zabrze. Score final 3-2. Le match retour aura lieu jeudi prochain sur la pelouse de la Principauté. Et puis en basket, les Bleus n'ont pas trouvé la solution en Serbie. L'équipe de France, conduite par Victor Wembanyama, son nouveau capitaine, n'a pas su faire la différence dans ce match amical. Elle s'incline à Belgrade 89-87. Un autre match amical est prévu dimanche entre les deux sélections. Celui-là aura lieu cette fois à Orléans. C'est tout pour l'essentiel de l'actu. Bon réveil à notre écoute.
3: Bonjour, bon réveil pour ce dernier jour de la semaine. Un temps idéal pour la saison ce matin, mais rapidement, les avantages du soleil partiront et laisseront place aux averses faibles. Mais on peut mieux respirer, hein. On connaît moins d'épisodes caniculaires que nous avons connus la semaine prochaine. La journée de demain, samedi, devrait voir plus de soleil, plus de douceur dans le ciel, 25 à 28 degrés idéal pour la saison, et la journée de dimanche verra un petit peu plus de nuages, et lundi, mardi, retour des pluies et des orages au moins toute la semaine. Belle soirée.
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5: Bélier, lancez une invitation improvisée, ce sera une réussite. Les taureaux, l'amitié est une source de satisfaction profonde et favorable pour votre estime personnelle. Gémeaux, vous faites tourner les têtes et les cœurs ce vendredi. Les cancers, un secret partagé renforce une belle amitié. Lion, vous obtenez un petit avantage qui vous fait plaisir. Vierge, audace et créativité sont à l'honneur. Ami Balance, une rencontre électrique pourrait bien changer vos plans. Scorpion, vous trouvez le cadeau parfait pour une personne chère. Cela va lui faire très plaisir. Les Sagittaires, c'est le moment de dire ce que vous pensez aux personnes que vous aimez. Cela sera bien accueilli. Capricorne, une glace en terrasse est obligatoire pour votre morale. Verseau, votre audace bluffe vos interlocuteurs. Continuez. Et puis, Poisson, c'est une excellente journée pour prendre des décisions dans le domaine financier, avec prudence et sagesse.
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6: Nouvelle sélection musicale Nouvelle-Aquitaine avec Troy von Balthazar et ce titre Please. Le frontman du très rock groupe Chokebore, Troy von Balthazar, adore la France. Après 3 années coolissimes pour se refaire une santé en Limousin, il s'est finalement fixé à Angoulême, d'où a émergé un album recueil de ballades, Aloha Means Goodbye, publié au printemps 2025 depuis la Nouvelle-Aquitaine. Le titre de l'album rappelle à tous les origines hawaïennes de Troy, dans l'immédiat bien décidé à demeurer loin du bruit et de la fureur du très peu pacifique Donald Trump. Quant à Please, ce titre choisi par votre radio résume bien le ton des autres pièces d'un album introspectif qui révèle toute la richesse du monde intérieur du musicien. A noter que votre radio propose aussi dans sa programmation une collaboration entre Troy von Balthazar et Inigo Montoya, le duo électropop de Pierre Plantin et Quentin Congar. Troy remixe le titre « À moi la vengeance » du duo Inigo. La Nouvelle-Aquitaine deviendrait-elle par hasard un des carrefours européens des musiciens?

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2: Pour sa 31e édition, le festival Parole de Conteur s'installe cette année au bord du lac de Vassivière. Il aura lieu à la plage de Pierrefitte, à Beaumont-du-Lac, du 22 au 28 août, avec des spectacles, veillées, balades contées et animations pour toute la famille qui feront résonner les histoires venues du monde entier. Jean-Michel Arnaud, coprésident de l'association Contes en Creuse et chargé d'organiser le festival Parole de Conteur, nous en parle.
3: Le festival Parole de Conteur, il est né il y a 31 ans, donc en 1995, une idée géniale de Jean-Luc Bordier, qui était à l'époque responsable d'animation sur la station de Vassivière, et qui s'est dit pourquoi pas monter un petit festival avec 3-4 conteurs. Donc effectivement, de grands noms sont là dès 1995, je pense à Marcel Delpas, notamment Jean Domeillo, Jean-Pierre Chabrol, et puis le festival n'a cessé de rencontrer le succès pour aujourd'hui, toujours au bord du lac de Vassivière, et pour la première fois, le chapiteau, le grand chap, comme on l'appelle, sera adressé à Pierrefitte, en dessous du village vacances, au bord de l'eau, vraiment, c'est un festival au bord de l'eau, avec des dizaines de conteuses et de conteurs pour des centaines de spectatrices et de spectateurs. L'année dernière, ce fut un grand succès puisque c'était les 30 ans du festival. Cette année, 31 ans, mais ça se fête aussi, bien sûr, avec des conteurs qui viennent du monde entier, de toute la francophonie.
2: Une édition qui aurait bien pu ne jamais voir le jour.
3: Alors, pour des raisons financières, pour des raisons techniques et pratiques, surtout techniques et pratiques, en fait, parce que il faut souligner et remercier tous les partenaires financiers qui sont là, je pense à la région de l'Aquitaine, je pense aux conseils généraux qui sont là, je pense à la Creuse, je pense à la Haute-Vienne, bien sûr, qui soutiennent énormément, je pense au lac de Vassivière aussi, qui soutiennent, à toutes les communes autour du lac qui soutiennent. Mais des problèmes techniques beaucoup par rapport au lieu. On s'est posé un moment sur l'île de Vassivière, et puis des problèmes sur le pont de l'île de Vassivière, donc on ne pouvait plus faire le festival sur l'île. Donc nous sommes allés à Offel, et puis problème de voisinage, et puis problème récurrent de bruit de passage, il a fallu que nous partions et nous avons trouvé un nouveau lieu. Mais ce n'est pas facile de trouver un lieu, parce qu'on ne se rend pas compte, mais changer de lieu et faire vivre un festival, ça veut dire louer du matériel, ça veut dire trouver toutes les infrastructures nécessaires pour la sécurité, mais aussi pour l'alimentation, pour l'accueil du public. Donc tout simplement, un festival, monter un festival, c'est beaucoup d'argent, c'est beaucoup de soucis, c'est beaucoup de problèmes à régler. Les problèmes sont résolus, l'argent a été trouvé, les solutions ont été trouvées. Donc ce 31e festival interculturel du conte peut avoir lieu à Pierrefitte, donc autour du lac de Vassivière.
2: Comme depuis 31 ans, le festival est fort d'une riche programmation pour cette année.
3: Je vais vous dire que tous les soirs sont des moments forts, puisque effectivement le festival ayant été fragilisé, puisqu'on a eu peur de ne pas pouvoir le monter, il y a eu une levée de bouclier de la part de tous ceux qui aiment le conte et qui aiment Vassivière et qui aiment ce festival interculturel du conte. Et vraiment, vous savez, dans le niveau du conte, je crois que Vassivière se place sur vraiment le podium, c'est-à-dire que le monde entier, ceux qui connaissent le conte, les conteurs du monde entier connaissent Vassivière. Et souvent sont venus à Vassivière. Je pense à Fred Pellerin, qui est extrêmement connu au Québec, à Sainte-Cassé-Couillaté, par exemple, qui est le directeur des francophonies, qui est là depuis très longtemps, qui vient depuis très longtemps. Donc, on a eu beaucoup, beaucoup de soutien, et donc des conteurs qui ont dit, nous, on vient, on veut venir, et on a, cette année, vraiment, à Vassivière, on a une affiche extraordinaire.
2: L'ouverture du festival a lieu demain, samedi 22 août, avec une programmation variée et riche tout au long de la journée.
3: Alors on va commencer à 18h avec Christian Pierron, qui est un artiste extraordinaire. Voyez, bon, il est dans cette veine-là, c'est-à-dire qu'il chante, il raconte des histoires, c'est un type d'une sensibilité absolue. Il est drôle, on se marre avec Christian Pierron, et on peut pleurer aussi facilement, parce que c'est un être extrêmement touchant. 21h, Pierre Delis, lui aussi très grand conteur, qui sillonne le monde entier, et qui sera là à 21h avec Caprice Stéphine, Armel et Dépôt Odigan, encore deux grands amis qui à 22h30 présenteront donc concours de menterie. Armel et Dépôt, ils sont manouches, ils sont là depuis 20 ans, ils posent la verdine au bord du lac. Voilà. On va se régaler donc samedi 22, venez nombreux évidemment sous le grand chape et puis au bord de l'eau, ce sera formidable à Pierre.
2: Pour découvrir le programme complet et réserver vos places, rendez-vous sur le site www.parole-conteur.org. Henri Feuillade, RMJ, pour le Graal.
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0: Terminé.
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2: Yasmine Kichou.
3: Une nouvelle manifestation est prévue demain contre le projet de porcherie de Royère de Vassivière. Le rassemblement débutera à 11h sur la plage d'Offel, au bord du lac de Vassivière, côté Haute-Vienne. Les opposants dénoncent la construction d'un bâtiment destiné à accueillir 1200 porcs, malgré l'autorisation accordée par le préfet de la Creuse. Après une conférence d'élus, un pique-nique et des prises de parole sont prévues. Trois recours portés par des collectivités, citoyens et associations doivent être déposés avant le 6 septembre. Autre mobilisation à retenir ce samedi, celle-ci aura lieu au centre-ville de Limoges. L'association One Voice appelle à se rassembler de 11h30 à 13h, place de la Motte, pour défendre les loups et dénoncer l'augmentation des tirs autorisés. L'association réclame une meilleure protection de la biodiversité et la cohabitation entre loups et activités humaines. Un stand, une pétition et des actions de sensibilisation sont prévues. One Voice indique également poursuivre ses recours en justice contre les mesures qu'elle juge illégales. À l'approche de la rentrée de septembre, sachez que sur la commune de Saint-Junien, les fournitures scolaires sont gratuites pour les enfants de primaire. La commune verse en effet directement 50 euros par élève aux enseignants afin qu'ils puissent effectuer des achats groupés adaptés aux besoins des classes. 7 écoles et 36 classes sont concernées pour un budget de plus de 39 000 euros cette année. Notez par ailleurs qu'en Haute-Vienne, l'allocation de rentrée scolaire est versée depuis mardi dernier. Elle concerne 13 800 familles du territoire, soit plus de 21 000 enfants. Le festival Limoges Music Vibes débute aujourd'hui à Limoges et se poursuit jusqu'à dimanche. Pour sa troisième édition, la ville propose 3 jours de concerts gratuits avec 6 artistes français et internationaux. Soul, folk, pop, hip-hop et jazz sont au programme dans 3 lieux, la patinoire, le centre culturel Jean Gagnant et l'espace Simone Veil. L'événement lancé en 2024 avait attiré près de 4000 visiteurs l'an dernier. Il ne reste qu'une dizaine de jours pour profiter des rues des arts à Saint-Thierry-la-Perche. Jusqu'au 31 août, une soixantaine d'artisans présentent leurs créations dans plusieurs boutiques éphémères du centre-ville. Céramique, bijoux, textiles, bois ou métal sont notamment à découvrir. Des ateliers permettent également au public de s'initier au savoir-faire artisanaux. Et puis concernant l'actualité sportive locale, apprenez que le Belge Daan de Poët s'est imposé à Égletton, en Corrèze, hier, lors de la 3e étape du Tour du Limousin Périgord. Le coureur a remporté l'épreuve au sprint. Ewen Kostiou, vainqueur de l'étape précédente et tenant du titre, conserve son maillot jaune avec 21 secondes d'avance sur Matteo Verscher. Aujourd'hui, la 4e et dernière étape reliera Nantia à Limoges sur 178,7 km. Bon vendredi à toutes et tous.
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5: Bonjour, bon réveil pour ce dernier jour de la semaine. Un temps idéal pour la saison ce matin, mais rapidement, les avantages du soleil partiront et laisseront place aux averses faibles. Mais on peut mieux respirer, hein. On connaît moins d'épisodes caniculaires que nous avons connus la semaine prochaine. La journée de demain, samedi, devrait voir plus de soleil, plus de douceur dans le ciel, 25 à 28 degrés idéal pour la saison. Et la journée de dimanche verra un petit peu plus de nuages. Et lundi, mardi, retour des pluies et des orages au moins toute la semaine. Belle soirée.
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7: Bélier, lancez une invitation improvisée, ce sera une réussite. Les taureaux, l'amitié est une source de satisfaction profonde et favorable pour votre estime personnelle. Gémeaux, vous faites tourner les têtes et les cœurs ce vendredi. Les cancers, un secret partagé renforce une belle amitié. Lion, vous obtenez un petit avantage qui vous fait plaisir. Vierge, audace et créativité sont à l'honneur. Ami Balance, une rencontre électrique pourrait bien changer vos plans. Scorpion, vous trouvez le cadeau parfait pour une personne chère. Cela va lui faire très plaisir. Les Sagittaires, c'est le moment de dire ce que vous pensez aux personnes que vous aimez. Cela sera bien accueilli. Capricorne, une glace en terrasse est obligatoire pour votre morale. Verseau, votre audace bluffe vos interlocuteurs. Continuez. Et puis, Poisson, c'est une excellente journée pour prendre des décisions dans le domaine financier, avec prudence et sagesse.
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4: Nous allons ici même retracer cette grande aventure que fut l'acquisition des congés payés.
5: En 1936, les premiers congés payés ouvraient les routes des vacances à des millions de Français. 90 ans plus tard, cet héritage social inspire encore. À Limoges, le Secours populaire de la Haute-Vienne a lancé sa campagne vacances avec un spectacle original mêlant mémoire collective et transmission entre générations. Sur scène, des élèves des collèges Limougeot, Maupassant et Firmin Rose ont retracé l'histoire des congés payés à travers des textes, des dialogues et des archives projetées lors d'une représentation organisée le 26 mai dernier à l'hôtel du département avec la participation du groupe vocal Les Amis de Louise qui a interprété des chansons d'époque. Au-delà de l'hommage historique, l'événement rappelle aussi que partir en vacances reste encore inaccessible pour de nombreuses familles, comme le souligne Thierry Mazabro, secrétaire général du Secours Populaire 87.
6: Avec la crise sociale, avec l'inflation, avec les difficultés de la vie, de plus en plus de familles font des choix au détriment des vacances et loisirs et donc il est important pour une association comme la nôtre, de rester mobilisée pendant l'été pour permettre au plus grand nombre de partir en vacances. Et ça va être le cas pour un peu plus de 700 personnes cet été qui vont pouvoir bénéficier de séjours de vacances, de journées au bord de la mer par exemple. Il y a des séjours pour les seniors, des séjours pour les enfants, des colonies de vacances. Il y a une multitude d'initiatives, toujours sur l'idée en tout cas de la solidarité et que l'été n'oublie personne.
5: Pour parler d'aujourd'hui précisément, pourquoi avoir choisi de relier cette campagne à l'anniversaire des 90 ans des congés payés et à un spectacle porté par des collégiens?
6: D'abord parce qu'on pense que c'est de la responsabilité d'une association comme la nôtre de rappeler ce 90e anniversaire, la nécessité de continuer à mener le combat parce que rien n'est acquis jamais pour toujours. Donc il faut rappeler qu'il y a eu à un moment une mobilisation, il y a eu des choix politiques qui ont été faits en 36 qui font aujourd'hui que tout naturellement on bénéficie de congés payés, mais que ça a été le résultat d'un combat politique et de lutte sociale aussi. Donc c'est important de le rappeler et puis rappeler aussi que malheureusement encore aujourd'hui, beaucoup de nos concitoyens ne peuvent pas bénéficier de ce droit, donc d'où la nécessité de rester mobilisés à travers des initiatives de collègues de solidarité pour faire partir en vacances le plus grand nombre.
5: Et on rappelle qu'aujourd'hui, ce projet, ce spectacle, il a mobilisé plusieurs partenaires locaux.
6: Alors oui, c'est un projet partenarial avec le département qui nous accueille, les collèges Firmin Rose et Maupassant, les Amis de Louise qui ont fait un accompagnement en chanson, les Retromobiles du Limousin, beaucoup aussi d'enseignants qui ont apporté leurs éclairages et leurs compétences historiques sur ce projet.
5: Un projet pédagogique et mémoriel qui a donc mobilisé des partenaires locaux, mais surtout des adolescents. Pour donner vie à ce spectacle, ils ont travaillé pendant plusieurs semaines autour des textes, archives et chansons du Front Populaire avec un metteur en scène, Philippe Cortès, bénévole au sein du Secours Populaire de la Haute-Vienne.
7: On a questionné un certain nombre de collèges. Alors on sait que ce sont des élèves de 3e qui ont au programme 1936. Donc on a travaillé avec le collège Firmin Rose et Maupassant. Les professeurs ont sensibilisé les enfants. Les enfants ont vraiment répondu à cette initiative. Et moi vraiment, pour avoir fait quelques répétitions, moi je pense que les enfants ont joué le jeu et sont contents de découvrir leur histoire et l'histoire du mouvement populaire.
5: Concrètement, expliquez aux auditeurs à quoi a ressemblé cette représentation sur scène.
7: C'était l'histoire d'un papy qui qui expliquait à ses deux petits-enfants, une jeune fille et un jeune garçon. Ces jeunes avaient plein de questions, imaginaient que les congés payés avaient toujours eu lieu. Et donc ce papy expliquait que ben non, que ça a été créé en 36, puis qu'au début, ben les gens, ils avaient l'impression que c'était pas pour eux les congés, sauf les gens riches avaient la possibilité d'avoir de l'argent sans travailler. Et on les traitait de feignants. Et donc c'est une bataille de tous les jours. Hein. On nous dit toujours que on va mettre en péril l'économie, qu'on ne devrait pas demander autant. Et pourtant, c'est normal que les travailleurs et les jeunes puissent avoir une vie qui s'améliore. L'idée, c'est de vivre un petit peu mieux que nos parents. Et 90 ans après ce droit qui a été acquis, ben, on est obligé de faire le constat que ça recule, même pour des soucis budgétaires. Il y a des familles qui ne partiront pas encore cette année en vacances.
5: Une remarque qui fait écho au regard porté par les élèves sur cette époque qu'ils n'ont évidemment pas connue. En découvrant que certaines familles ne pouvaient pas partir en vacances faute de moyens, plusieurs adolescents ont été surpris par la résonance très actuelle de cette réalité sociale. C'est le cas de Naya Tiburce, élève de 3e au collège Firmin Rose à Limoges, qui incarnait sur scène la petite fille interrogeant son grand-père sur l'arrivée des congés payés.
3: Alors les congés payés, je les connaissais déjà un peu parce qu'on avait fait notre brevet blanc dessus. Mais ce qui m'a le plus étonnée, c'est les enfants qui ne partaient pas tout le temps en vacances. Et donc ça m'a étonnée, surprise et aussi attristée.
8: Et puis monter sur scène pour parler d'un sujet historique comme celui-ci, ça a représenté quoi pour toi ?
3: J'ai été contente de pouvoir parler de sujets importants. C'est super déjà qu'il puisse y avoir des jeunes pour pouvoir aussi s'exprimer. Et nous aussi, ça nous apprend tout ce qui est les congés payés. Et ça peut nous apprendre aussi parce que plus tard, c'est nous qui allons devoir, par exemple, faire des règles, des réformes. Et donc, ça nous apprend aussi toute la vie.
4: En voiture, messieurs, dames, en voiture, les enfants, fermez les portières. Attention au départ !
5: Pour Kaolin, Yasmine Kichou.
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2: Bonjour, quoi de beau à la télé pour cette soirée du 21 août sur TF1, les 12 coups, le combat des maîtres, divertissement présenté par Jean-Luc Reichmann. Sur France 3, Brigitte Bardot, le combat en héritage, magazine, à l'occasion des 40 ans de la fondation Brigitte Bardot, créée en 1986, et quelques mois après la disparition de l'icône, cette émission raconte le véritable héritage de bébé. Sur France 5, les routes de l'impossible, série documentaire. Sur W9, enquête d'action, magazine présenté par Marie-Ange Casalta sur le thème alerte à l'ouest avec les gendarmes de Bretagne. Sur Novo 19, Pearl Harbor, le monde s'embrase, documentaire. Le 7 décembre 1941, le Japon lance une attaque surprise contre la flotte américaine, ancrée dans la base de Pearl Harbor. Sur France 2, Capitaine Marlowe, série avec Corinne Maziero. Et puis sur M6, Jeff Panaclock à la poursuite de Jean-Marc, comédie. Jeff croise la route de Jean-Marc, un Saint-Jean peluche échappé d'une base militaire. Jean-Marc embarque Jeff dans une aventure pleine de rebondissements. Très belle soirée télé à tous. Et nous sommes le 21 août aujourd'hui, nous fêtons les Christophe, et en ce 21 août, je pourrais vous parler d'Hawaï qui devient le 50e état des États-Unis en 1959. Je pourrais aussi vous parler du vol de la Joconde le 21 août 1911 par un ouvrier italien travaillant au Louvre, ou encore de l'indépendance de la Lettonie en 1991. Mais le 21 août 1936, naît Wilt Chamberlain, forcément moins connu aujourd'hui qu'un certain Michael Jordan, Kobe Bryant ou LeBron James. Pourtant, ce basketteur détient encore plusieurs records en NBA. Son plus célèbre date du 2 mars 1962 où il marque 100 points contre les Knicks de New York. Lors de cette même saison, il terminera avec cette statistique incroyable de plus de 50 points.

0: pouvoir essayer.
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0: Vous écoutez votre radio locale, il est 7h. Avant de retrouver la météo en copie double, l'info Nicolas Gomez. Bonjour Nicolas.
1: Bonjour, bonjour à tous les habitants et les touristes invités à rester chez eux ce matin en Corse. L'île de Beauté est placée en vigilance orange à cause des orages. Météo France alerte sur un risque de phénomène ponctuellement violent. L'accès aux massifs forestiers, aux cours d'eau et aux sentiers de randonnée est interdit, tout comme l'ensemble des activités de plein air. Le Var et les Alpes-Maritimes sont également concernés par une double vigilance orange pour orages, mais aussi pluie-inondation. Patrick Bruel n'est pas le bienvenu à Chartres en octobre, c'est ce qu'indique le maire Ladislas Vergne, alors que le chanteur est visé par une trentaine de plaintes pour violences sexuelles et qu'il est censé débuter sa tournée des 35 ans dans la ville, une tournée qu'il a décidé de maintenir malgré ses mises en examen. Quatre jeunes âgés de 17 à 25 ans mis en examen dans l'Orne pour avoir battu à mort un SDF. Les faits se sont déroulés à Alençon dans la nuit de lundi à mardi. Une agression sur fond d'alcool. L'auteur présumé des coups mortels a été placé en détention provisoire. Les trois autres ont été placés sous contrôle judiciaire pour non-assistance à personne en danger. Édouard Philippe fait sa rentrée politique à Mayotte. Le candidat Horizon à la présidentielle entame ce vendredi une visite de deux jours dans le département le plus pauvre de France avant de se rendre sur l'île de la Réunion. S'il est élu en mai prochain, l'ancien Premier ministre dit vouloir fermer totalement les vannes de l'immigration à Mayotte tant que le territoire restera saturé. La France, l'Allemagne, le Royaume-Uni et l'Italie appellent à mettre fin à l'expansion des colonies en Cisjordanie, une déclaration conjointe adressée à Israël pour lui demander de retirer immédiatement les appels d'offres lancés cette semaine concernant la construction de plus de 1200 logements, un projet inacceptable qui risque d'affaiblir la position d'Israël sur la scène internationale selon Paris, Berlin, Rome et Londres. Et puis du foot avec la victoire de l'AS Monaco 3-2 hier soir en Pologne sur la pelouse du Górnik Zabrze. Le club de la Principauté prend une option avant le barrage retour de Conference League prévu la semaine prochaine au Stade Louis II. Très bonne journée à tous.
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0: Et la météo de ce vendredi dernier jour de cette semaine, peut-être dernier jour également de vos vacances avant le week-end et la reprise de lundi. C'est donc un ciel variable mais encombré pour la journée. La matinée risque d'averses et plus nombreuses dans le courant d'après-midi. La situation peut s'améliorer au fil des heures en Charente et en Dordogne, mais ça sera plus compliqué pour la Haute-Vienne et la Corrèze. D'ailleurs, la Haute-Vienne va voir le passage de l'étape 4 du Tour du Limousin. Périgord-Nouvelle-Aquitaine au départ de Nanterre pour rejoindre Limoges et ça devrait être un peu pluvieux à suivre. Tout cela, le temps pourrait toutefois rester sec malgré tout. Les températures matinales sont fraîches. Pensez à aérer les fenêtres. Et cet après-midi, vous aurez 21 à Nexon, Saint-Thierry-la-Perche-la-Noaille, 22 pour Saint-Genis-Chabanais, il fera 23 à Limoges et Nantes, 24 à Pompadour, Périgueux et Confolens. C'est du beau temps. Demain, samedi, toute la journée, un ciel bien ensoleillé, des valeurs qui repartent à la hausse et cela va rester calme pour la journée de dimanche et le début de la semaine prochaine.
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0: Et c'est parti pour une nouvelle journée. Bienvenue à vous, merci d'être là. On est très heureux de vous accompagner comme chaque matin. C'est l'été sur Kaolin et on vous accompagne jusqu'à 10h en info, en reportage, en bonne humeur surtout. Ça, il ne faut pas l'oublier. La musique, vous attend tout de suite dans votre radio et puis à suivre vos idées sorties, votre agenda. Bienvenue à vous à 7h30, l'info locale avec Henri Feuillade.
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1: Casino Magus à Chaston entre Angoulême et Limoges vous propose de vivre une aventure gallo-romaine, les grandes journées antiques du 21 jusqu'au 23 août. Nuit d'été à l'écomusée de Chalut, rendez-vous ce vendredi de 20h à 22h pour profiter de la fraîcheur du soir, de l'ambiance nocturne et de quelques petites surprises. Rendez-vous à l'écomusée, la participation est libre. À Vert, on vous propose une randonnée gourmande ce samedi 22 août, départ 18h sous la halle, 9e randonnée environ 6 km. Coussac-Bonneval vous propose une soirée falafel et bière avec la brasserie botanique. Lulu la Coussacoise vous attend dès 18h, 6 places Daniel Lamazière. Un rassemblement de C15 et de voitures anciennes vous est proposé ce dimanche du côté de Vert, avec également un rassemblement de tracteurs, fête de la batteuse, ambiance conviviale garantie. Et à Vert, le rendez-vous est pris également du côté de Rochechouart. Vous avez rendez-vous ce samedi 22 août pour un événement caritatif, exposition de véhicules auto, moto, soirée, concert, marché d'artisans et producteurs, food truck de 10h à 23h.
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0: Destination été s'arrête au Chalard. Nous allons pouvoir découvrir l'église romane de la commune grâce à Benoît de l'office de tourisme du pays de Saint-Thierry.
1: Cette église romane qui a été consacrée en 1100, donc au tout début du XIIe siècle, et on la doit à un certain Geoffroy, qui est devenu par la suite Saint Geoffroy et dont le tombeau se trouve ici à l'intérieur. Alors, juste pour commencer une petite présentation de l'église, cette église, en fait, c'est pas une simple église, en fait, elle faisait partie d'un ensemble, c'est-à-dire qu'à côté, vous voyez, vous avez des bâtiments très anciens, et ces anciens bâtiments, alors, il y avait ici, en fait, autrefois, un prieuré. Donc, en fait, tout était articulé ici autour d'un cloître, qui était carré. Il y avait différents bâtiments qui avaient différentes fonctions. Alors, subsiste encore de cette époque une salle capitulaire, le dortoir des moines. Voilà, il y a un grand corps de logis également ici, juste en face, que l'on appelle l'abbaye du Chalard. Donc, cette église, figurez-vous que elle a été construite comme beaucoup d'églises selon le schéma classique des églises bénédictines en forme de, croix. Donc, elle possédait un transept, un chœur et une nef. Et qu'est-ce qu'on remarque aujourd'hui? C'est qu'il n'y a plus de nef. La nef, elle a disparu, elle a été démolie. Aujourd'hui, lorsqu'on rentre ici par cette porte, par cet accès qui date du 19e siècle, on arrive directement dans le transept. Alors, on va donc accéder à l'intérieur de l'édifice. Et nous voici dans cet édifice. Donc là, vous avez le transept. Ici, ce qui fut le, ce qui est toujours le chœur. Donc le chœur, il est pentagonal, vous voyez. Et aujourd'hui, il y a ici ce mur qui barre l'accès à l'ancienne nef. Vous avez donc de chaque côté du chœur ce que l'on appelle des absidioles, des petites chapelles. Une première ici avec un autel en calcaire. Et face à ces deux absidioles, subsistent encore ici ce qu'on appelle les collatéraux qui longeaient la nef. Donc, on remarque également la présence ici de nombreuses colonnes. Il y en a 22. Ces colonnes sont surmontées de chapiteaux romans. Alors, il y a des chapiteaux lisses, il y a des chapiteaux avec des végétaux, des entrelacs, quelques têtes d'animaux, ou quelques rares personnages ici ou là.
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0: Votre radio locale vous accompagne. Bienvenue sur Kaolin. Il est 7h30, l'info locale.
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4: Une nouvelle manifestation est prévue demain contre le projet de porcherie de Royères de Vassivière. Le rassemblement débutera à 11h sur la plage d'Offel, au bord du lac de Vassivière, côté Haute-Vienne. Les opposants dénoncent la construction d'un bâtiment destiné à accueillir 1200 porcs, malgré l'autorisation accordée par le préfet de la Creuse. Après une conférence d'élus, un pique-nique et des prises de parole sont prévus. Trois recours portés par des collectivités, citoyens et associations doivent être déposés avant le 6 septembre. Autre mobilisation à retenir ce samedi, celle-ci aura lieu au centre-ville de Limoges. L'association One Voice appelle à se rassembler de 11h30 à 13h, place de la Motte, pour défendre les loups et dénoncer l'augmentation des tirs autorisés. L'association réclame une meilleure protection de la biodiversité et la cohabitation entre loups et activités humaines. Un stand, une pétition et des actions de sensibilisation sont prévues. One Voice indique également poursuivre ses recours en justice contre les mesures qu'elle juge illégales. À l'approche de la rentrée de septembre, sachez que sur la commune de Saint-Junien, les fournitures scolaires sont gratuites pour les enfants de primaire. La commune verse en effet directement 50 euros par élève aux enseignants afin qu'ils puissent effectuer des achats groupés adaptés aux besoins des classes. 7 écoles et 36 classes sont concernées pour un budget de plus de 39 000 euros cette année. Notez par ailleurs qu'en Haute-Vienne, l'allocation de rentrée scolaire est versée depuis mardi dernier. Elle concerne 13 800 familles du territoire, soit plus de 21 000 enfants. Le festival Limoges Music Vibes débute aujourd'hui à Limoges et se poursuit jusqu'à dimanche. Pour sa troisième édition, la ville propose 3 jours de concerts gratuits avec 6 artistes français et internationaux. Soul, folk, pop, hip-hop et jazz sont au programme dans 3 lieux, la patinoire, le centre culturel Jean Gagnant et l'espace Simone Veil. L'événement lancé en 2024 avait attiré près de 4000 visiteurs l'an dernier. Il ne reste qu'une dizaine de jours pour profiter des rues des arts à Saint-Thierry-la-Perche. Jusqu'au 31 août, une 60aine d'artisans présentent leurs créations dans plusieurs boutiques éphémères du centre-ville. Céramique, bijoux, textiles, bois ou métal sont notamment à découvrir. Des ateliers permettent également au public de s'initier aux savoir-faire artisanaux. Et puis concernant l'actualité sportive locale, apprenez que le Belge Daan de Poët s'est imposé à Égletons, en Corrèze, hier, lors de la 3e étape du Tour du Limousin Périgord. Le coureur a remporté l'épreuve au sprint. Ewen Kostiou, vainqueur de l'étape précédente et tenant du titre, conserve son maillot jaune avec 21 secondes d'avance sur Matteo Verché. Aujourd'hui, la 4e et dernière étape reliera Nantia à Limoges sur 178,7 km. Bon vendredi à toutes et tous.
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0: Et la météo de ce vendredi, dernier jour de cette semaine, peut-être dernier jour également de vos vacances avant le week-end et la reprise de lundi. C'est donc un ciel variable mais encombré pour la journée, la matinée, risque d'averses et plus nombreuses dans le courant d'après-midi. La situation peut s'améliorer au fil des heures en Charente et en Dordogne, mais ça sera plus compliqué pour la Haute-Vienne et la Corrèze. D'ailleurs, la Haute-Vienne va voir le passage de l'étape 4 du Tour du Limousin, Périgord-Nouvelle-Aquitaine au départ de Nantia pour rejoindre Limoges. Et ça devrait être un peu pluvieux à suivre. Tout cela, le temps pourrait toutefois rester sec malgré tout. Les températures matinales sont fraîches. Pensez à aérer les fenêtres. Et cet après-midi, vous aurez 21 Nexon, Saint-Thierry-la-Perche-la-Noaille, 22 pour Saint-Junien-Chabanais. Il fera 23 à Limoges et Nantia, 24 à Pompadour, Périgueux et Confolens. C'est du beau temps. Demain, samedi, toute la journée, un ciel bien ensoleillé, des valeurs qui repartent à la hausse et cela va rester calme pour la journée de dimanche et le début de la semaine prochaine.
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0: De retour dans le morning, la météo revient tout à l'heure après l'info de 8h, le reportage Kaolin à suivre, votre revue de presse juste avant 8h, et puis bien sûr le meilleur de notre programmation musicale dans les oreilles, vous êtes sur la route, ou sûrement encore à la maison, ou tout simplement en vacances, bande de vénards. Bienvenue à vous, vous êtes très heureux, et nous aussi, de vous accompagner sur Kaolin.
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3: Un nouveau lieu d'accueil existe à Saint-Junien pour les enfants placés. La maison à caractère social Don Bosco accueille une trentaine d'enfants de 4 à 18 ans. Ils résident plusieurs jours par semaine dans cet hébergement qui leur offre accompagnement, prévention et protection. Pour Gülsen Yildirim, vice-présidente du conseil départemental en charge de l'enfance et de la famille, cela vient répondre à la hausse des demandes de placement d'enfants.
4: Vous avez des enfants qui, par l'intermédiaire d'une décision de justice, vont nous être confiés et ce nombre a considérablement augmenté ces dernières années. C'est pour cette raison que le département a fait un effort budgétaire historique pour faire face à l'augmentation du nombre d'enfants placés et c'est dans ce cadre-là que nous avons créé plusieurs maisons d'enfants à caractère social.
3: Une augmentation des demandes qui a tout de même certaines explications, selon Gülsen Yildirim.
4: Les causes sont multifactorielles, j'ai envie de dire. Je pense qu'on détecte mieux aujourd'hui. La période du Covid a certainement été un révélateur de ces situations. Il y a une meilleure détection. Mais je pense qu'il y a aussi le fait que notre société ne va pas bien. Il y a des familles qui sont en tension. Il y a aussi le volet préventif qui peut-être a été sacrifié, ne serait-ce que par exemple le soutien aux associations qu'on peut apporter, qui accompagnaient les familles. Et donc comme la prévention est moins efficace, mais en fait on fait du curatif et on intervient à un moment où la situation est extrêmement dégradée et en fait le juge prononce directement une mesure de placement. Donc les causes elles sont multifactorielles, mais c'est révélateur vraiment de l'état de notre société.
3: Cette structure est donc l'une des solutions disponibles pour Gülsen Yildirim.
4: Une trentaine de places de plus, ça veut dire que par exemple, lorsqu'un juge prononce une mesure de placement, mais on va avoir une place disponible et permettre de protéger cet enfant dans cette structure. Et puis surtout, c'est une maison d'enfants, ça veut dire qu'en fait, toutes les charges de l'enfant sont prises en charge. Il y a tout le volet éducatif, vous avez des personnes qui s'occupent du quotidien, donc ce qui fait que l'enfant va être protégé, va être pris en charge sur le terrain éducatif. Il va bien sûr donc fréquenter l'école. Et donc, en fait, voilà, c'est on va se substituer entre guillemets au rôle des parents qui sont soit en difficulté, soit il y a eu des situations de violence qui ont abouti à une décision de placement.
3: Caroline Ballon, présidente de l'Institut Don Bosco, nous présente la genèse de ce projet.
5: L'Institut Don Bosco est une association très âgée, elle a plus de 160 ans. Et nous nous sommes spécialisés depuis longtemps dans la protection de l'enfance, entre autres. C'est le quatrième type d'établissement que nous installons en Haute-Vienne, après donc le centre éducatif fermé, après des établissements pour les mineurs non accompagnés, où nous avions également là aussi une expertise qui était reconnue. Le PEAD, un établissement qui fait du placement éducatif à domicile, c'est-à-dire qu'on aide les familles et les enfants à se retrouver à un moment donné pour qu'il y ait un retour dans les familles. Puis malheureusement, quelquefois, ce n'est pas possible. En tous les cas, pas dans un temps très court. Et il faut à ce moment-là que les enfants soient dans des établissements qui s'appellent des maisons enfants en caractère social. C'est ce que nous inaugurons aujourd'hui. Nous avons commencé à chercher des bâtiments il y a 2 ans à peu près. Et nous nous sommes installés sur 2 communes principalement, Saint-Brice et Saint-Junien.
3: Malik Awan, directeur de l'AMEX de Saint-Junien, nous donne les détails des hébergements.
6: Il y a un premier pavillon où on accueille 9 enfants de 3 à 9 ans. Un deuxième pavillon qui se trouve à Saint-Junien, on accueille 9 enfants de 9 à 13 ans. Et un troisième pavillon qui se trouve à Saint-Brice-sur-Vienne, où on accueille 8 enfants de 13 à 18 ans. Et donc ça, c'est figé, j'ai envie de le dire comme ça.
3: Mais il ne suffit pas d'héberger les enfants, l'accompagnement est complet pour Malik Awan.
6: On se rend compte qu'aujourd'hui, les difficultés de nos jeunes, c'est des difficultés multifactorielles. Donc il y a le problème social, donc il y a toute la dimension éducative, sans se substituer aux parents. Ensuite, il y a toute la dimension pédagogique, en partenariat avec les écoles, et la dimension soins. On constate qu'aujourd'hui, on accueille de plus en plus des jeunes qui ont des problématiques dans le champ du handicap.
3: Un travail d'autant plus important avec des enfants qui ont très souvent perdu confiance en l'adulte.
6: Malheureusement, leur contexte familial a été défaillant, négligent ou maltraitant. Et donc, forcément, il y a tout un travail et qui prend beaucoup de temps, un travail de relation de confiance entre l'enfant et l'équipe pluridisciplinaire qui accompagne l'enfant. C'est-à-dire qu'on a des enfants qui ont vécu des choses difficiles et donc qui viennent malmener le lien, qui viennent tester le lien auprès des professionnels.
3: Le site de Saint-Junien a un atout en plus. Il permet de prendre en charge les fratries de manière à ne pas les séparer. Pour Kaolin, Lucie Alix.
2: Et le reportage du jour, c'est à retrouver sur le kaolin-laradio.com. On laisse l'info de côté et on repart tout de suite en musique.
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3: L'actualité en format papier de ce vendredi 21 août et commençons avec la une du Sud-Ouest qui vous parle de la crise hydrique qui frappe de plein fouet nos territoires. La Dordogne fait face à une sécheresse sans précédent avec un nombre record de cours d'eau en rupture d'écoulement. Parlons-en également dans la Dordogne libre qui elle s'interroge sur l'adaptation des terrains de sport et des espaces verts face à cette même pénurie d'eau. Autre fait marquant dans l'actualité, le retour de la violence urbaine fait les gros titres de Charente libre avec la condamnation à 3 ans prise en ferme du seul majeur impliqué dans le lynchage d'un adolescent de 15 ans entre Angoulême et Soyaux. Du côté de la Haute-Vienne, le populaire du centre s'interroge sur le maintien de la tournée de Patrick Bruel, suspendu aux décisions de justice. Le quotidien salue également le coup d'envoi de la 20e et ultime édition du festival Bruit Blues, ainsi que le retour des comptes au lac de Vassivière. Enfin, sur le plan économique à Périgueux, Sud-Ouest tire la sonnette d'alarme face aux fermetures en série des boutiques dédiées aux enfants. Pour les pages locales et intérieures, chez vous, en Charente-Limousine, la Charente-Libre met à l'honneur l'ouverture à Chiassec d'une pension équine unique dédiée à l'éthologie portée par Ariel. À Terre de Haute-Charente, les producteurs de pays vous donnent rendez-vous ce jeudi 27 août sous le marché couvert de Roumazières. Et en Périgord vert, Sud-Ouest souligne les préparatifs du club gym tonique de Mareuil pour sa rentrée sportive, tandis qu'à Verteillac, le comité de jumelage s'apprête à célébrer 40 ans d'amitié avec l'Italie du 28 au 31 août. À lire dans vos journaux, rideau sur les casques.
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0: toujours avec vous, bienvenue si vous nous rejoignez, vous écoutez Kaolin, votre radio locale, tout pile 8h. La météo en copie double à suivre, pour l'heure Nicolas Gomez, le journal. Bonjour Nicolas.
1: Bonjour, bonjour à tous. C'est la une ce matin, fin de carrière pour Julian Alaphilippe. Selon l'équipe, le coureur français, double champion du monde, a décidé de prendre sa retraite à 34 ans. Des fruits et des légumes plus petits et parfois un peu moins esthétiques, c'est ce qui nous attend dans les rayons à cause de la sécheresse de cet été. Et puis Patrick Bruel ne compte pas renoncer à sa tournée des 35 ans malgré ses mises en examen pour violence sexuelle, un profond mépris pour les victimes selon les associations. C'est une page qui se tourne pour le cyclisme tricolore. Selon une information du média néerlandais Willerflits, confirmée dans la soirée par l'équipe, Julian Alaphilippe ne remontera plus en selle dans le monde professionnel. À 34 ans, le double champion du monde a décidé de mettre un terme à sa carrière, usé physiquement mais aussi mentalement. Il aura donc disputé sa dernière course sur le Tour de France 2026, Pierre Verdier.
2: Il n'y a rien d'officiel, mais il ne faut pas s'attendre à me revoir. Cette phrase, prononcée par Julian Alaphilippe fin juillet au sommet de l'Alpe d'Huez, prend désormais tout son sens. Privé de ses jambes de feu d'autrefois, l'Auvergnat a vécu une grande boucle difficile, à l'image de ses dernières saisons où il n'a jamais réussi à retrouver son plus haut niveau. Pas de quoi faire oublier son immense carrière. Julian Alaphilippe a été sacré 2 fois champion du monde, en 2020 et 2021. Il a également fait vibrer la France sur le Tour 2019, en portant le maillot jaune pendant 2 semaines. Un palmarès marqué aussi par sa victoire sur Milan-San Remo en 2019, ou encore sur la Flèche Wallonne, domptée à 3 reprises entre 2018 et 2021.
1: Sollicité par l'AFP, le coureur et son entourage n'ont pour l'instant toujours pas donné suite pour confirmer l'information. Julian Alaphilippe, qui a également remporté 6 étapes sur le Tour de France, avec des succès aussi sur le Giro et la Vuelta, il a donc réussi l'exploit de lever les bras au moins une fois sur chacun des 3 grands tours. Dans l'actualité également, les habitants et les touristes invités à rester chez eux ce matin en Corse, l'île de Beauté, traversée par 2 violents orages, elle est placée en vigilance orange jusqu'à 10h. Le Var et les Alpes-Maritimes sont également concernés par une double vigilance orange pour orages, mais aussi pluie, inondations. 1000 foyers sont actuellement privés d'électricité dans le Var. Nos fruits et légumes, eux, ont souffert cet été de la sécheresse. Résultat, ils seront plus petits et peut-être aussi un peu moins jolis en rayon, conséquence du manque d'eau sur les cultures. Alors pour soutenir le secteur agricole, la grande distribution a promis cette semaine qu'elle se montrerait plus tolérante sur les calibres et aspects des produits. Une bonne nouvelle pour Jean-Luc Souris, directeur général de la coopérative Lime d'Or en Haute-Vienne, qui reste toutefois prudent.
3: On est sensible à leurs remarques. Maintenant, pour l'instant, ce sont des déclarations d'amour. Vous comprenez, nous, on va vouloir des actes. C'est-à-dire qu'on a à peu près entre 20 et 25% de pertes sèches dues au calibre, dues effectivement aux épidermes de la pomme qui va être un peu moins jolie parce qu'il y a un peu de brûlure de soleil, etc. C'est des actes qu'on attend. Et deuxièmement, aussi le prix. Avec les pertes que l'on a eues et le coût de production qui augmente, il faut absolument augmenter le prix de vente de mes pommes de 20 centimes. C'est ce qui va manquer pour que les producteurs puissent continuer à survivre.
1: Des propos recueillis par Arthur Ribb. C'était l'une des mesures envisagées dans le cadre du prochain budget. Le gouvernement renonce à doubler le plafond des franchises médicales, une idée qui n'a pas été comprise et a pu apparaître brutale, reconnaît Stéphanie Rist dans une interview au Figaro. La ministre de la Santé indique qu'une augmentation reste bien prévue, mais nettement inférieure à celle initialement envisagée. Noyé sous les accusations pour viol et agression sexuelle, Patrick Bruel persiste. Comme le révèle la une du magazine Voici, ce matin, le chanteur va maintenir sa tournée anniversaire des Zéniths. Elle est prévue à partir du mois d'octobre. Quelques jours après la polémique suscitée par l'allègement de son contrôle judiciaire, cette annonce illustre la non-considération de la justice pour les victimes, selon la journaliste Emmanuelle Dancourt, fondatrice de l'association contre les violences sexistes et sexuelles dans les médias et la culture MeToo Media.
4: On a quand même 32 femmes qui vont passer leur temps à voir Bruel absolument partout, pendant qu'elles, elles continuent de subir ce que subissent toutes les victimes. C'est dur de porter plainte, surtout contre une personnalité aussi connue que lui. Ces femmes-là, elles ont eu tous les courages. Et qu'est-ce que leur dit la justice ? Elle leur dit, vous savez quoi ? Déjà qu'on ne l'a pas mis en détention provisoire, ou qu'on ne l'a pas assigné à résidence, ou qu'on ne lui a pas mis de bracelet électronique, déjà, on lui a allégé son contrôle judiciaire pour qu'il puisse partir à l'étranger sans prévenir les victimes. Elle aurait pu le croiser dans un aéroport. Et puis, vous savez quoi ? On ne l'a même pas interdit de monter sur scène.
1: Patrick Bruel a toujours nié les faits qui lui sont reprochés. Il est visé par une trentaine de plaintes pour violences sexuelles. Et puis du foot, avec la victoire de l'AS Monaco 3-2 hier soir en Pologne sur la pelouse du Górnik Zabrze. Le club de la Principauté prend une option avant le barrage retour de Conference League prévu la semaine prochaine au Stade Louis II. Voilà pour l'essentiel de l'info. C'est la fin de cette édition. Excellente matinée à tous.
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0: La météo de ce vendredi dernier jour de cette semaine, peut-être dernier jour également de vos vacances avant le week-end et la reprise de lundi. C'est donc un ciel variable mais encombré pour la journée. La matinée risque d'averses et plus nombreuses dans le courant d'après-midi. La situation peut s'améliorer au fil des heures en Charente et en Dordogne, mais ça sera plus compliqué pour la Haute-Vienne et la Corrèze. D'ailleurs, la Haute-Vienne va voir le passage de l'étape 4 du Tour du Limousin, Périgord-Nouvelle-Aquitaine au départ de Nantes pour rejoindre Limoges. Et ça devrait être un peu pluvieux à suivre. Tout cela, le temps pourrait toutefois rester sec malgré tout. Les températures matinales sont fraîches. Pensez à aérer les fenêtres. Et cet après-midi, vous aurez 21 à Nexon, Saint-Thierry-la-Perche-la-Noaille, 22 pour Saint-Genis-Chabanais, il fera 23 à Limoges et Nantes, 24 à Pompadour, Périgueux et Confolens. C'est du beau temps. Demain, samedi, toute la journée, un ciel bien ensoleillé, des valeurs qui repartent à la hausse et cela va rester calme pour la journée de dimanche et le début de la semaine prochaine.
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0: Et c'est reparti pour une nouvelle heure dans votre radio à passer 8 heures. L'agenda Kaolin arrive, on prend un petit tour du côté du cinéma, Sciences et une toile pour votre plus grand plaisir. On sera là avec vous. Et puis bien sûr, pour vous accompagner, la musique dans la radio. Bienvenue à vous.

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1: Casino Magus à Chaston entre Angoulême et Limoges vous propose de vivre une aventure gallo-romaine, les grandes journées antiques du 21 jusqu'au 23 août. Nuit d'été à l'écomusée de Chalut, rendez-vous ce vendredi de 20h à 22h pour profiter de la fraîcheur du soir, de l'ambiance nocturne et de quelques petites surprises. Rendez-vous à l'écomusée, la participation est libre. À Vert, on vous propose une randonnée gourmande ce samedi 22 août, départ 18h sous la halle, 9e randonnée environ 6 km. Coussac-Bonneval vous propose une soirée falafel et bière avec la brasserie botanique. Lulu la Coussacoise vous attend dès 18h, 6 place Daniel Lamazière. Un rassemblement de C15 et de voitures anciennes vous est proposé ce dimanche du côté de Vert, avec également un rassemblement de tracteurs, fête de la batteuse, ambiance conviviale garantie. Et à Vert, le rendez-vous est pris également du côté de Rochechouart. Vous avez rendez-vous ce samedi 22 août pour un événement caritatif, exposition de véhicules auto, moto, soirée, concert, marché d'artisans et producteurs, food truck de 10h à 23h.
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0: À suivre votre reportage et votre météo en copie double. Il va faire encore très chaud aujourd'hui. Tout de suite, l'info locale, 8h30.
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3: Yasmine Kichou.
4: Une nouvelle manifestation est prévue demain contre le projet de porcherie de Royères de Vassivière. Le rassemblement débutera à 11h sur la plage d'Offel, au bord du lac de Vassivière, côté Haute-Vienne. Les opposants dénoncent la construction d'un bâtiment destiné à accueillir 1200 porcs, malgré l'autorisation accordée par le préfet de la Creuse. Après une conférence d'élus, un pique-nique et des prises de parole sont prévues. Trois recours portés par des collectivités, citoyens et associations doivent être déposés avant le 6 septembre. Autre mobilisation à retenir ce samedi, celle-ci aura lieu au centre-ville de Limoges. L'association One Voice appelle à se rassembler de 11h30 à 13h, place de la Motte, pour défendre les loups et dénoncer l'augmentation des tirs autorisés. L'association réclame une meilleure protection de la biodiversité et la cohabitation entre loups et activités humaines. Un stand, une pétition et des actions de sensibilisation sont prévues. One Voice indique également poursuivre ses recours en justice contre les mesures qu'elle juge illégales. À l'approche de la rentrée de septembre, sachez que sur la commune de Saint-Junien, les fournitures scolaires sont gratuites pour les enfants de primaire. La commune verse en effet directement 50 euros par élève aux enseignants afin qu'ils puissent effectuer des achats groupés adaptés aux besoins des classes. 7 écoles et 36 classes sont concernées pour un budget de plus de 39 000 euros cette année. Notez par ailleurs qu'en Haute-Vienne, l'allocation de rentrée scolaire est versée depuis mardi dernier. Elle concerne 13 800 familles du territoire, soit plus de 21 000 enfants. Le festival Limoges Music Vibes débute aujourd'hui à Limoges et se poursuit jusqu'à dimanche. Pour sa troisième édition, la ville propose 3 jours de concerts gratuits avec 6 artistes français et internationaux. Soul, folk, pop, hip-hop et jazz sont au programme dans 3 lieux, la patinoire, le centre culturel Jean Gagnant et l'espace Simone Veil. L'événement lancé en 2024 avait attiré près de 4000 visiteurs l'an dernier. Il ne reste qu'une dizaine de jours pour profiter des rues des arts à Saint-Thierry-la-Perche. Jusqu'au 31 août, une 60aine d'artisans présentent leurs créations dans plusieurs boutiques éphémères du centre-ville. Céramique, bijoux, textiles, bois ou métal sont notamment à découvrir. Des ateliers permettent également au public de s'initier aux savoir-faire artisanaux. Et puis concernant l'actualité sportive locale, apprenez que le Belge Daan de Poët s'est imposé à Égletons, en Corrèze, hier, lors de la 3e étape du Tour du Limousin Périgord. Le coureur a remporté l'épreuve au sprint. Ewen Kostiou, vainqueur de l'étape précédente et tenant du titre, conserve son maillot jaune avec 21 secondes d'avance sur Matteo Vercher. Aujourd'hui, la 4e et dernière étape reliera Nantia à Limoges sur 178,7 km. Bon vendredi à toutes et tous.
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0: Et la météo de ce vendredi, dernier jour de cette semaine, peut-être dernier jour également de vos vacances avant le week-end et la reprise de lundi. C'est donc un ciel variable mais encombré pour la journée. La matinée risque d'averses et plus nombreuses dans le courant d'après-midi. La situation peut s'améliorer au fil des heures en Charente et en Dordogne, mais ça sera plus compliqué pour la Haute-Vienne et la Corrèze. D'ailleurs, la Haute-Vienne va voir le passage de l'étape 4 du Tour du Limousin Périgord-Nouvelle-Aquitaine au départ de Nantes pour rejoindre Limoges. Et ça devrait être un peu pluvieux à suivre. Tout cela, le temps pourrait toutefois rester sec malgré tout. Les températures matinales sont fraîches. Pensez à aérer les fenêtres. Et cet après-midi, vous aurez 21 à Nexon, Saint-Thierry-la-Perche-la-Noaille, 22 pour Saint-Genien-Chabanais, il fera 23 à Limoges et Nantia, 24 à Pompadour, Périgueux et Confolens. C'est du beau temps. Demain, samedi, toute la journée, un ciel bien ensoleillé, des valeurs qui repartent à la hausse et cela va rester calme pour la journée de dimanche et le début de la semaine prochaine.
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3: À Cassino-Magus, à Chassenon, dans le département de la Charente, l'antiquité reprend vie pendant 3 jours. Les grandes journées antiques s'y déroulent du vendredi 21 au dimanche 23 août, avec une programmation pensée pour faire découvrir au public la vie gallo-romaine à travers des spectacles, des démonstrations et des ateliers participatifs. Gladiateurs, légionnaires, cavaliers et sportifs antiques seront notamment présents sur le site. Et cette année, une nouveauté particulièrement spectaculaire fait son apparition, Gymnasia Hippica, une démonstration équestre consacrée à la cavalerie romaine proposée par la compagnie Les Portes de l'Histoire. Pour nous présenter cette nouvelle édition et les temps forts du week-end, Marie Dreyer, responsable du site de Cassino-Magus, est avec nous. Marie Dreyer, bonjour.
4: Bonjour Yacine, bonjour à tous.
3: Alors, ces grandes journées antiques s'annoncent particulièrement riches cette année. Et qu'est-ce que vous avez voulu proposer globalement au public avec cette édition 2026?
4: Eh bien, l'idée, c'est de faire revivre l'Antiquité à travers la rencontre avec des reconstituteurs, avec des troupes qui vont faire des démonstrations. Voilà, donc vous arrivez à Cassino-Magus et vous arrivez en Antiquité. L'ensemble du personnel de l'équipe est costumé, les troupes sont costumées. Vous avez vraiment une immersion qui est proposée et puis une interaction, donc des ateliers, des échanges, des conversations, des démonstrations qui vont permettre de mieux comprendre en fait cette Antiquité qui est la nôtre, l'Antiquité gallo-romaine.
3: Alors avec ces 3 jours d'immersion, vous annoncez par ailleurs aussi cette année une troupe équestre inédite avec Gymnasia Hippica. Qu'est-ce que le public va pouvoir découvrir à travers cette démonstration consacrée à la cavalerie romaine?
4: Alors c'est un spectacle qui se produit 2 fois par jour et qui va montrer en fait tout simplement les savoir-faire des cavaliers. Alors on est sur une troupe équestre qui est menée par un cascadeur qui l'a fondée il y a plus de 15 ans, donc Patrice Guillard. Et donc c'est un professionnel du spectacle vivant et des performances équestres. Donc il va associer les connaissances historiques en fait à la démonstration, donc ça va être vraiment inédit parce que c'est la première fois qu'on accueille cette troupe à Cassino-Magus. C'est une très belle troupe, les Portes de l'Histoire, et surtout la performance équestre, les cascades, etc. Donc c'est tous les costumes et tous les équipements donc qui vont faire revivre l'histoire avec une mise en scène.
3: Et on précise que ce sont des équipements conçus dans un souci d'authenticité historique, et c'est ça qui est intéressant.
4: Oui, tout à fait, tous les costumes, les parures des chevaux, les costumes des cascadeurs, donc les casques, les couleurs. Enfin voilà, c'est vraiment très impressionnant, très visuel. Et en même temps, ça leur permet, eux, de pouvoir en toute liberté effectuer leurs cascades et leurs démonstrations. C'est vraiment très impressionnant et très spectaculaire.
3: Autre temps fort, la présence d'ACTA, spécialiste de l'archéologie expérimentale. On va notamment parler de gladiateurs, de pugilats et de pentathlons. Qu'est-ce que ces démonstrations permettent de comprendre de la réalité des jeux antiques au-delà des clichés du cinéma qu'on pourrait avoir?
4: Oui, tout à fait. ACTA va avoir une approche pédagogique. Donc en fait, il y a une explication toujours préalablement aux combats qui sont impressionnants, puisqu'en fait, les gladiateurs ne sont pas des acteurs, ce sont des sportifs de haut niveau qui vont reproduire des gestes sur lesquels ils ont fait des recherches archéologiques, donc ils vont vraiment reproduire des choses telles que c'était à l'époque. Et ce que l'on transmet au public, en fait, par le biais des combats de gladiateurs ou des démonstrations de sport des Jeux olympiques antiques, c'est tout simplement montrer cette passion du loisir et du spectacle qui existait déjà dans la Rome antique, et donc qui peut-être, probablement, se déroulait aussi sur notre territoire gallo-romain, avec cette influence romaine qui est arrivée.
3: ACTA proposera également une école de gladiature à laquelle les familles pourront participer.
4: Oui, tout à fait. Il y a une école de petits gladiateurs, il y a une école de petits sportifs aussi. Donc voilà, on prête un équipement et puis on s'entraîne jusqu'à la démonstration qui est faite devant un public familial. Donc c'est vraiment hyper convivial et très familial.
3: Et après les gladiateurs, direction le camp militaire romain, la Légion 8 Augusta sera également présente. Que pourra découvrir le public sur le quotidien des légionnaires romains et sur, en somme, l'organisation de l'armée?
4: Oui, tout à fait. En fait, ce que présente la Légion 8, et ce qui est très intéressant, c'est qu'ils ont leur camp qui va être monté sur place. Donc on a les tentes. Et là, chaque personne qui incarne un savoir-faire, des connaissances de l'Antiquité, va présenter justement ces savoirs de l'Antiquité sur lesquels il a pu faire des recherches, toujours en costume, toujours dans l'échange et avec aussi des moments forts, avec en effet des propositions de démonstration, donc des manœuvres de la Légion, des techniques de combat, donc ils feront la fameuse tortue que l'on connaît tous par des dessins animés dont je ne citerai pas le nom, et tout ça dans une ambiance de connaissances historiques. historique, mais de façon ludique.
3: Vous insistez aussi sur justement cette programmation familiale. Quels sont les ateliers ou animations vous conseillez particulièrement aux familles qui viendront à Casino Magus ce week-end?
4: On a des ateliers qu'on propose donc avec les jeunes enfants qui vont pouvoir travailler leur dextérité en faisant de l'empilement de menhir à côté des parents qui, eux, peuvent par exemple faire un jeu très ludique et du lancer de menhir. C'est un concours de lancer de menhir qu'on fait sur 3 jours avec 3 catégories. Et puis on fait des ateliers sur l'écriture où on va proposer de coder des messages, etc. Voilà, donc ça, c'est des choses qui vont être un peu en libre accès toute l'après-midi. Donc chacun fait un petit peu sa journée à la carte.
3: Merci beaucoup, Marie Drière, pour toutes ces précisions.
4: Merci à vous, Yacine.
3: Et on donne donc rendez-vous aux auditeurs du 21 au 23 août 2026 de 10h à 19h à Casino Magus à Chassenon pour ces grandes journées antiques. Côté tarif, comptez 10,50€ pour un adulte, 5,50€ pour les enfants de 6 à 18 ans, avec également des tarifs réduits et des passes 2 jours. Réservation conseillée sur le site casinomagus.fr. Pour Kaolin, Yasmine Kichou.
2: Et le reportage du jour, c'est à retrouver sur le kaolin-laradio.com. On laisse l'info de côté et on repart tout de suite en musique.
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0: Faites couler le café et on va feuilleter ensemble les journaux du coin. Voici l'actualité en format papier, votre revue de presse.
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0: L'actualité en format papier de ce vendredi 21 août et commençons avec la une de Sud-Ouest qui vous parle de la crise hydrique qui frappe de plein fouet nos territoires. La Dordogne fait face à une sécheresse sans précédent avec un nombre record de cours d'eau en rupture d'écoulement. Parlons-en également dans la Dordogne libre qui elle s'interroge sur l'adaptation des terrains de sport et des espaces verts face à cette même pénurie d'eau. Autre fait marquant dans l'actualité, le retour de la violence urbaine fait les gros titres de Charente libre avec la condamnation à 3 ans prison ferme du seul majeur impliqué dans le lynchage d'un adolescent de 15 ans entre Angoulême et Soyaux. Du côté de la Haute-Vienne, le populaire du centre s'interroge sur le maintien de la tournée de Patrick Bruel, suspendue aux décisions de justice. Le quotidien salue également le coup d'envoi de la 20e et ultime édition du festival Bruit Blues, ainsi que le retour des comptes au lac de Vassivière. Enfin, sur le plan économique à Périgueux, Sud-Ouest tire la sonnette d'alarme face aux fermetures en série des boutiques dédiées aux enfants. Pour les pages locales et intérieures, chez vous, en Charente-Limousine, la Charente libre met à l'honneur l'ouverture à Chiassec d'une pension équine unique dédiée à l'éthologie portée par Ariel. À terre de Haute-Charente, les producteurs de pays vous donnent rendez-vous ce jeudi 27 août sous le marché couvert de Roumazières. Et en Périgord vert, Sud-Ouest souligne les préparatifs du club gym tonique de Mareuil pour sa rentrée sportive, tandis qu'à Verteillac, le comité de jumelage s'apprête à célébrer 40 ans d'amitié avec l'Italie du 28 au 31 août. À lire dans vos journaux, rideau sur les kiosques.
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0: Encore une heure à passer ensemble, météo en coupe double à suivre. Bonjour et bon début de journée. Kaolin, votre radio locale, tout pile 9h, l'info, Nicolas Gomez.
1: Bonjour à tous. Après les fortes chaleurs, les intempéries. Deux départements sont placés ce matin en vigilance orange, le Var et les Alpes-Maritimes, pour orages et pluies, inondations. L'alerte a en revanche été levée plus tôt que prévu sur la Corse, Anna Granger.
2: Oui, c'est ce qu'indique Météo France dans sa dernière actualisation. Les orages attendus sur l'île de Beauté ont été moins virulents que prévu et se sont finalement décalés vers le golfe de Gênes. Près de 1400 personnes hébergées en hôtellerie de plein air avaient été préventivement mises à l'abri en Haute-Corse. Plusieurs vols ont également été annulés ce matin du côté des aéroports de Bastia et Ajaccio. Les Alpes-Maritimes et le Var sont en revanche maintenus en vigilance orange. Plusieurs records mensuels de cumul de pluie ont été battus en PACA et plus généralement dans toute la moitié sud du pays sur des territoires durement frappés par la canicule et avec des sols trop secs pour absorber des quantités d'eau. Le préfet du Var fait également état ce matin de 1000 personnes privées d'électricité.
1: Le retour de la pluie et la baisse généralisée des températures qui marquent la fin d'une longue série. La France vient de vivre un été exceptionnel avec un record de 70 jours au-dessus des normales de saison. Dans l'actualité également, c'était l'une des mesures envisagées dans le cadre du prochain budget. Le gouvernement renonce à doubler le plafond des franchises médicales. Une idée qui a pu apparaître brutale, reconnaît Stéphanie Rist dans une interview au Figaro. La ministre de la Santé indique qu'une augmentation reste bien prévue, mais nettement inférieure à celle initialement envisagée. Après les écologistes et la France insoumise, hier, autour des communistes de faire leur rentrée, les universités d'été du PCF débutent à Toulouse, avec en ligne de mire la présidentielle et la probable candidature du secrétaire national Fabien Roussel, qui devrait être officialisé début septembre. Et puis, c'est une page qui se tourne pour le cyclisme tricolore. Selon l'équipe, Julien Alaphilippe ne remontera plus en selle dans le monde professionnel. À 34 ans, le double champion du monde a décidé de mettre un terme à sa carrière. Une information que le principal intéressé n'a pour l'instant toujours pas confirmée. Ah, voilà pour l'essentiel. Excellente matinée à tous.
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0: Et la météo de ce vendredi, dernier jour de cette semaine, peut-être dernier jour également de vos vacances avant le week-end et la reprise lundi. C'est donc un ciel variable mais encombré pour la journée, la matinée, risque d'averses et plus nombreuses hein, dans le courant d'après-midi. La situation peut s'améliorer au fil des heures en Charente et en Dordogne, mais ça sera plus compliqué pour la Haute-Vienne et la Corrèze. D'ailleurs, la Haute-Vienne va voir le passage de l'étape 4 du Tour du Limousin, Périgord-Nouvelle-Aquitaine au départ de Nanterre pour rejoindre Limoges. Et ça devrait être un peu pluvieux à suivre. Tout cela, le temps pourrait toutefois rester sec malgré tout. Les températures matinales sont fraîches. Pensez à aérer les fenêtres. Et cet après-midi, vous aurez 21 à Exon, Saint-Thierry, La Perche, La Noaille, 22 pour Saint-Genien-Chabanais. Il fera 23 à Limoges et Nantes, 24 à Pompadour, Périgueux et Confolens. C'est du beau temps. Demain, samedi, toute la journée, un ciel bien ensoleillé, des valeurs qui repartent à la hausse et cela va rester calme pour la journée de dimanche et le début de la semaine prochaine.
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3: Le coup de pouce, Kaolin, la radio, une fois n'est pas coutume, nous allons parler de l'EIMD, traduisez École Intercommunale de Musique et de Danse, dont la directrice est avec nous, Sophie Jamin. Bonjour.
4: Bonjour Julien.
3: Sophie, on se voit pour parler déjà, même s'il est tôt dans l'été, de la rentrée et des inscriptions qui sont en ligne. Mais avant de parler des inscriptions, on va quand même donner peut-être envie à nos auditeurs, pour ceux qui se posent des questions ou qui ne connaissent pas l'EIMD, de rappeler un peu qu'est-ce.
4: Bien, la première chose de l'EIMD, c'est que la porte est ouverte. Elle est ouverte à tout le monde, donc à partir de 5 ans pour la musique ou pour la danse, pour les enfants, pour les adultes et pour sans limite d'âge, on vous accueille, on a plein de parcours à vous proposer.
3: Et on va rappeler que durant toute l'année, alors il y a pas mal de temps de pratique bien évidemment, d'apprentissage, mais vous mettez en place aussi un nombre d'événements qui est assez conséquent tout au long de, on va appeler ça la saison, notamment sur la fin de saison, on s'est vu il y a peu de temps pour parler de pas mal d'événements, on va quand même en dire un mot, comment ça s'est passé sur cette fin de saison?
4: Ça s'est passé très bien, alors bien sûr chaudement, mais on a réussi à passer entre les mailles des rayons de soleil et donc du coup on a fait une très belle soirée de musique actuelle, on a fait une très belle
3: soirée... C'était le 19 juin je
4: Exactement.
3: Crois.
4: Exactement. Mmh. On a fait une très belle soirée musique ancienne à Ségur-le-Château, on a eu également des auditions de classe, et on a eu un gros concert pour les 60 ans de l'école de musique et de danse.
3: Rien que ça.
4: Donc c'était, voilà, des moments délicieux à partager.
3: Et il faut évidemment penser à l'avenir. Alors il y a tous ceux qui se réinscrivent par principe parce qu'ils continuent depuis qu'ils sont arrivés, mais il y a aussi les nouveaux arrivants. Alors pour les accueillir et pour leur donner envie, bien sûr, il y a déjà peut-être un moyen de vous appeler à l'école de musique et de danse parce qu'on peut avoir des questions à se poser avant de venir. Quels sont les liens utiles pour vous trouver?
4: Alors on a un numéro de téléphone, c'est le 05 55 08 88 80, mais le mieux c'est le mail parce qu'on le voit à toute heure, même si on n'est pas au bureau. Donc... prenez de quoi noter, eimd@communaute-saint-irier.fr. eimd@communaute-saint-irier.fr.
3: Et si jamais, bien sûr, ça a été trop vite parce que vous êtes dans votre voiture ou autre, que vous n'avez pas de stylo sous la main.
4: Mais le site internet de la communauté de communes, bien
3: sûr. Par exemple.
4: Sûr.
3: Et puis si jamais vous n'avez pas noté le site de la Comcom, vous appelez à la radio 05 55 75 15 15 et on vous transmettra toutes ces infos. On va parler donc maintenant, parce qu'elles sont en ligne plutôt que d'habitude, de ces inscriptions pour la saison prochaine.
4: Vous avez 5 minutes devant vous, et bien hop, vous pouvez vous inscrire en ligne très rapidement. Donc dès le 15 juillet, vous allez sur le site de la Comcom et sur la page de l'école de musique, vous trouverez un lien vers le site TACEA. Donc je remercie Olivier Costa qui nous a aidé à mettre ça en place. Et donc, en 5 minutes, vous pouvez être inscrit, préinscrit, on va dire, parce que bien sûr, on validera tout ça ensemble complètement. Là, vous verrez les tarifs, vous verrez les horaires, ça va vous
3: toutes
4: donner...
3: toutes les infos pratiques pour le fonctionnement de l'EIMD.
4: Oui, tout à fait.
3: Donc, les inscriptions...
4: pour rappel, on a une équipe de 15 professeurs qui vous accueillent pour de la musique classique, de la musique ancienne, de la musique jazz, de la musique baroque, de la musique traditionnelle, des musiques actuelles, plein d'instruments, plein de pratiques, voilà, plein de moments
3: en
4: à partager.
3: En fait, il ne faut pas se poser de questions. Si vous avez envie de tester, il faut venir. Et tout est là pour vous accueillir.
4: Et la
3: que
4: danse...
3: ce soit le matériel, le lieu aussi, qui est très adapté. Et puis, bien sûr, l'ensemble pédagogique, on va dire ça comme ça, qui en plus vous permettra de vous éclater tout au long de la saison.
4: Oui. Et puis, la danse, bien sûr. Hein, j'ai parlé un peu de musique, mais danse classique, danse contemporaine, à partir de 5 ans, pour les enfants et les adultes.
3: De toute façon, tout est dans le titre. EIMD, École intercommunale de musique et de danse.
4: Oui.
3: Sophie Jamin, merci beaucoup d'être venue nous voir. Dernier petit point qu'on avait à rajouter, je crois.
4: Exactement. Donc, à 15 juillet, c'est l'ouverture des inscriptions. Mais vous souhaitez rencontrer les professeurs, ce sera le mercredi 9 septembre de 16h à 20h.
3: Oui, c'est vos portes ouvertes.
4: Et oui, exactement.
3: On va dire ça comme ça.
4: Et tous les renseignements là, et puis les rencontres humaines. Et puis le samedi 12 septembre, 9h30, 12h30, une permanence. La rentrée, c'est le 14. Mais vous nous trouverez également sur le forum des associations le 5 septembre.
3: Tout est dit. Merci beaucoup Sophie Jamin et on se dit tout simplement rendez-vous sur le site et sur tout ce qui va avec pour pouvoir s'inscrire si vous le souhaitez pour la nouvelle saison de l'EIMD. À très
4: bientôt.
3: Merci
4: Julien.
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1: Destination été vous entraîne entre l'époque des chevaliers et l'empire napoléonien. Situé à Étagnac, le château de Rochebrune est digne d'un décor de film avec ses quatre tours et ses douves. La visite guidée est assurée par Fatia Guétarni, guide conférencière de la communauté de communes de Charente-Limousine.
2: Donc là, vous allez avoir des antichambres. Vous montrez également ici, à ce niveau-là, cette fraîche collection de morts et étriers. Ce sont des morts et étriers de dressage. Alors, le général Dupont adorait les chevaux. Et aussi toutes ces campagnes militaires. Hein. C'est aussi tout l'esprit militaire qui va être encore mis en exergue. On va arriver dans la première antichambre. Alors, dans cette antichambre, on va retrouver, sur toute la longueur, du mobilier. C'est le mobilier de campagne du général. Quand il partait en campagne militaire, il fallait aussi qu'il ait un certain train de vie. Donc là, vous avez retrouvé son écritoire de campagne, avec ici son vide-poche, son piano, sa table de jeu. Alors, sa table de jeu, ici, cette table de jeu, c'est le jaquet. Et voyez, c'est du bois d'ébène, incrustation d'ivoire. Et là, vous avez deux coffres en acajou laqué. Celui-ci servait à serrer son lavabo de toilette. Alors, le mobilier sous l'Empire, c'est des bois très précieux. Alors, tout a été conservé jusqu'aux casseroles de campagne, la bride de son cheval, ses pistolets et sa selle de campagne dans la seconde vitrine. Dans cette pièce qui est dans ce renfoncement, c'est une chambre. Donc, on l'a baptisée la chambre de l'évêque en souvenir de Jean de Montluc, évêque de Valence. Jean de Montluc, dont nous avons le portrait là-bas. Et en face de vous, un autre évêque, c'est Dupont de Poursat, un des frères du général, le quatrième. Dupont de Poursat fut consacré évêque par Napoléon à Trèves et a terminé sur l'évêché de Limoges.
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4: L'info locale à 9h30 revient tout à l'heure pour l'heure retour à la musique.
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0: Encore une demi-heure à passer à vos côtés, juste avant 10h, l'agenda, l'invité du jour. Mais pour l'heure, c'est l'info locale. Bienvenue, il est 9h30.
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3: Yasmine Kichou.
4: Une nouvelle manifestation est prévue demain contre le projet de porcherie de Royères de Vassivière. Le rassemblement débutera à 11h sur la plage d'Offel, au bord du lac de Vassivière, côté Haute-Vienne. Les opposants dénoncent la construction d'un bâtiment destiné à accueillir 1200 porcs, malgré l'autorisation accordée par le préfet de la Creuse. Après une conférence d'élus, un pique-nique et des prises de parole sont prévues. Trois recours portés par des collectivités, citoyens et associations doivent être déposés avant le 6 septembre. Autre mobilisation à retenir ce samedi, celle-ci aura lieu au centre-ville de Limoges. L'association One Voice appelle à se rassembler de 11h30 à 13h, place de la Motte, pour défendre les loups et dénoncer l'augmentation des tirs autorisés. L'association réclame une meilleure protection de la biodiversité et la cohabitation entre loups et activités humaines. Un stand, une pétition et des actions de sensibilisation sont prévues. One Voice indique également poursuivre ses recours en justice contre les mesures qu'elle juge illégales. À l'approche de la rentrée de septembre, sachez que sur la commune de Saint-Junien, les fournitures scolaires sont gratuites pour les enfants de primaire. La commune verse en effet directement 50 euros par élève aux enseignants afin qu'ils puissent effectuer des achats groupés adaptés aux besoins des classes. 7 écoles et 36 classes sont concernées pour un budget de plus de 39 000 euros cette année. Notez par ailleurs qu'en Haute-Vienne, l'allocation de rentrée scolaire est versée depuis mardi dernier. Elle concerne 13 800 familles du territoire, soit plus de 21 000 enfants. Le festival Limoges Music Vibes débute aujourd'hui à Limoges et se poursuit jusqu'à dimanche. Pour sa troisième édition, la ville propose 3 jours de concerts gratuits avec 6 artistes français et internationaux. Soul, folk, pop, hip-hop et jazz sont au programme dans 3 lieux, la patinoire, le centre culturel Jean Gagnant et l'espace Simone Veil. L'événement lancé en 2024 avait attiré près de 4000 visiteurs l'an dernier. Il ne reste qu'une dizaine de jours pour profiter des rues des arts à Saint-Thierry-la-Perche. Jusqu'au 31 août, une 60aine d'artisans présentent leurs créations dans plusieurs boutiques éphémères du centre-ville. Céramique, bijoux, textiles, bois ou métal sont notamment à découvrir. Des ateliers permettent également au public de s'initier au savoir-faire artisanaux. Et puis concernant l'actualité sportive locale, apprenez que le Belge Daan de Poët s'est imposé à Égletons, en Corrèze, hier, lors de la 3e étape du Tour du Limousin Périgord. Le coureur a remporté l'épreuve au sprint. Ewen Kostiou, vainqueur de l'étape précédente et tenant du titre, conserve son maillot jaune avec 21 secondes d'avance sur Matteo Vercher. Aujourd'hui, la 4e et dernière étape reliera Nantia à Limoges sur 178,7 km. Bon vendredi à toutes et tous.
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0: Et la météo de ce vendredi dernier jour de cette semaine, peut-être dernier jour également de vos vacances avant le week-end et la reprise de lundi. C'est donc un ciel variable mais encombré pour la journée. La matinée risque d'averses et plus nombreuses dans le courant d'après-midi. La situation peut s'améliorer au fil des heures en Charente et en Dordogne, mais ça sera plus compliqué pour la Haute-Vienne et la Corrèze. D'ailleurs, la Haute-Vienne va voir le passage de l'étape 4 du Tour du Limousin Périgord-Nouvelle-Aquitaine au départ de Nantia pour rejoindre Limoges et ça devrait être un peu pluvieux à suivre. Tout cela, le temps pourrait toutefois rester sec malgré tout. Les températures matinales sont fraîches. Pensez à aérer les fenêtres. Et cet après-midi, vous aurez 21 à Nexon, Saint-Thierry-la-Perche, La Noaille, 22 pour Saint-Genien-Chabanais, il fera 23 à Limoges et Nantia, 24 à Pompadour, Périgueux et Confolens. C'est du beau temps. Demain, samedi, toute la journée, un ciel bien ensoleillé, des valeurs qui repartent à la hausse et cela va rester calme pour la journée de dimanche et le début de la semaine prochaine.
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5: Et Kaolin, la radio vous propose aujourd'hui un invité du jour sur un sujet qui est très sérieux et qui est vraiment d'actualité. On va parler du risque incendie lié aux conditions météorologiques et à l'état de la nature en ce moment. Nous avons le plaisir d'avoir au téléphone la lieutenant-colonel Laure Chedozo. Bonjour à vous et bienvenue sur notre antenne.
7: Bonjour.
5: Alors, nous sommes ravis de vous avoir avec nous. Donc, vous êtes lieutenant-colonel, je le rappelle. Vous êtes où êtes-vous en poste? J'ai oublié de vous demander. Je crois que c'est à la caserne de Limoges.
7: Alors, en fait, je suis officier de sapeur-pompier professionnel et affecté à la direction départementale à Limoges.
5: Et nous allons donc parler d'un sujet qui, à mon avis, vous mobilise énormément en ce moment. Et c'est le risque incendie, les feux de végétation notamment. Qu'en est-il? Est-ce qu'on peut faire déjà, avant de parler des gestes réflexes ou des liens utiles, qu'en est-il de votre activité en ce moment et du bilan qu'on pourrait mettre en place sur tous les incendies liés aux conditions météo que nous avons connues?
7: Effectivement, depuis plusieurs semaines, les sapeurs-pompiers de la Haute-Vienne sont confrontés à un nombre d'interventions importants sur des feux de récolte, des feux de végétation, sur l'ensemble du territoire. Et plus particulièrement hier, nous sommes intervenus sur le secteur sud-ouest du département pour un feu très dimensionnant.
5: Et alors, on parle d'un risque qui s'étend. Est-ce que vous pouvez nous donner pour le grand public les bons gestes à adopter, ou plus exactement les bons comportements à adopter?
7: Alors aujourd'hui, et depuis le début de la saison, il y a un classement qui s'opère selon plusieurs indicateurs. Et nous avons deux types de définitions, un qui concerne la sécheresse et un qui concerne la canicule. Et en fonction de différents autres paramètres, on a un classement qui aujourd'hui, pour le département de la Haute-Vienne, nous sommes classés en risque sévère sur le feu d'espace naturel.
5: Et donc, ça veut dire que pour le grand public, il faut, et ça je reprends tout simplement les mots d'une fiche très bien faite qui est sur le site du SDIS-97.com, où vous avez écrit vraiment en caractère gras pour le grand public, ça signifie qu'il faut avoir un comportement prudent en forêt, au jardin ou lors des travaux extérieurs, qui sont devenus vraiment indispensables partout, ces bons gestes, y compris dans les territoires qui sont moins habitués à ce genre de sinistre, parce que justement, le risque est peut-être encore plus grand pour ceux qui n'y sont pas habitués.
7: Effectivement, on invite l'ensemble des citoyens du territoire auviennois à rester très prudents et à respecter les mesures qui sont, dans un premier temps, données par la préfecture dans un arrêté préfectoral qui autorise, qui interdit certaines activités sur certains secteurs professionnels ou sur certains secteurs géographiques. Et puis, effectivement, nous, avec les services concurrents, on participe à des messages de prévention et sur des bons réflexes face aux feux de forêt et aux feux de végétation. Et tout un chacun peut trouver sur notamment les sites du gouvernement ou sur nos réseaux sociaux différents guides de communication sur les réflexes à relayer et à respecter pour éviter les départs de feu, pour bien réagir en cas de départ de feu, pour protéger son habitation, mais également pour se protéger en restant chez soi.
5: Il y a des bons réflexes, évidemment, à adopter, des gestes qui peuvent paraître simples, comme jeter son mégot dans un cendrier, ne jamais allumer de feu de forêt ou à proximité immédiate du forêt. On parle, même si c'est la saison et que c'est sympa, d'éviter quand même les barbecues en pleine nature. Et si on peut réaliser les travaux qui sont générateurs d'étincelles loin des herbes sèches, voire même concrètement de les reporter un peu, il ne faut pas hésiter à le faire. Et l'idéal, c'est d'avoir à côté de soi, dans ces cas-là, au moins un extincteur, voire une petite réserve d'eau pour pouvoir éventuellement réagir à un tout petit départ de feu. Mais il faut quand même considérer que le danger en ce moment est très sévère et que la prudence devient maximale, si je ne me trompe pas.
7: Effectivement, le chiffre national circule sur 9 feux sur 10, en fait, sont d'origine humaine. Et tout à l'heure, vous parliez d'éviter de faire des barbecues et des braseros. Je précise plus spécifiquement que monsieur le préfet de la Haute-Vienne a pris un arrêté interdisant les feux de type brasero, barbecue, que ce soit sur le domaine public ou sur le domaine privé. Voilà, à titre privé, on invite l'ensemble des citoyens de la Haute-Vienne à consulter notre site internet, à consulter le site internet de la préfecture et à respecter de manière très stricte les préconisations qui sont demandées.
5: Est-ce qu'on peut rappeler à nos auditeurs, Madame la lieutenant-colonel, en cas de feu, quels sont les contacts à prendre directement pour vous avertir ? Il y a des numéros qu'on connaît bien, est-ce que vous pouvez nous les rappeler ou que certains de nos auditeurs les découvrent pour savoir comment réagir lorsqu'on découvre qu'il y a un départ de feu près de chez soi ou en tout cas dans une zone où on passe ?
7: Alors en cas de départ de feu, il faut déjà en être témoin, avoir quelque chose, des éléments précis, c'est-à-dire la localisation, la nature du sinistre, et donc de composer le 18 ou le 112 en alertant immédiatement, ou pour les personnes malentendantes, le 114. Ensuite, de ne pas s'approcher. Si toutefois vous avez un moyen d'extinction à proximité, type extincteur, tuyau d'arrosage, et que vous pensez pouvoir limiter la propagation de l'incendie, vous pouvez agir, mais surtout ne pas s'exposer de manière inconsidérée, ne pas prendre de risques et laisser les secours intervenir et agir. Et justement, pour faciliter l'accès des secours, il est demandé de ne pas bloquer les voies d'accès, de laisser le passage et de se garer de manière judicieuse afin que les secours puissent arriver le plus rapidement possible sur le lieu du sinistre.
5: Alors, je voulais vous poser une question d'avenir. C'est-à-dire qu'on sait qu'aujourd'hui, les modèles météorologiques nous annoncent et nous confirment que ces épisodes de canicule avec ces périodes de sécheresse, donc de risque d'incendie, risquent de se multiplier dans les années à venir. Est-ce qu'aujourd'hui, à l'image de certains pays qui ont plus l'habitude de vivre ce genre de sinistre, nous devrons nous adapter en termes de préparation de nos terrains, c'est-à-dire faire plus de ce qu'on appelle, si je ne dis pas de bêtises, des lignes de feu pour éviter que les feux sautent d'un champ à l'autre, etc. Nous ne sommes certainement pas au top encore en termes d'organisation vis-à-vis de ce phénomène.
7: Alors, ce qu'il faut observer, c'est qu'aujourd'hui, les dispositions concernant les feux de forêt, les feux d'espace naturel, sont les mêmes sur l'ensemble du territoire national. C'est-à-dire que nos formations sont pas identiques selon les départements et que donc nous pouvons être amenés à intervenir au sein de la Haute-Vienne comme sur des départements limitrophes ou en renfort. Nous travaillons avec les mêmes méthodes opérationnelles. Ensuite, géographiquement, ce qui avait lieu dans le sud il y a quelques années peut se constater plus haut sur le territoire national. Effectivement, on est confronté à des feux de végétation, des feux de forêt plus au nord du territoire français, du territoire métropolitain, qui invite en fait chaque département et chaque zone de défense à réfléchir à l'achat d'équipements et de matériel en fonction de ce risque qui se développe, et donc d'assurer au mieux la couverture opérationnelle sur son territoire. Mais chaque département achète ses engins, chaque département forme ses propres sapeurs-pompiers. Pour autant, sur le plan national et sur le plan zonal, nous bénéficions de moyens aériens qui peuvent intervenir sous l'autorité de notre état-major de zone ou sous l'autorité de la direction générale pour venir à l'appui des moyens terrestres qui sont engagés avec les camions sur le terrain.
5: Le plus important, en tout cas, malgré que le risque zéro n'existe pas, c'est déjà nous, humains, d'être le plus vigilant et prudent possible, de respecter ces règles de sécurité que nous venons d'évoquer. Je crois qu'à partir de là, les risques seront... Alors, le risque zéro n'existe pas, vous n'allez pas me contredire, mais en tout cas, on amenuise quand même ce risque si on, déjà soi-même, on est prudent et on fait attention à de petits gestes simples qui peuvent avoir de lourdes conséquences. Je crois qu'on peut rappeler aussi à nos auditeurs que malheureusement il y a des incendies volontaires et qu'on risque gros quand on provoque un incendie. Si on se fait attraper, les conséquences peuvent être terribles.
7: Ben écoutez, aujourd'hui, pour les origines de feux en espace naturel, les circonstances, c'est ce que je vous disais tout à l'heure, 9 feux sur 10 sont d'origine humaine. En ce qui concerne le départ provoqué de certains types de feux, je vous invite à vous rapprocher des services de gendarmerie ou de police qui vous donneront peut-être plus de précisions à ce sujet. Nous, notre mission principale est d'arriver le plus rapidement possible dans des bonnes conditions de sécurité pour nos personnels sur les incendies, sur les feux d'espace naturel, de les attaquer au plus vite et au plus fort afin justement d'éviter des propagations et l'un de nos objectifs également est d'assurer la protection de ce qu'on appelle des points sensibles, qui peuvent être des habitations, des zones agricoles, des stabulations. Voilà. Donc, pour, pour être le plus rapide et le plus efficace possible, on se concentre en fait uniquement sur la lutte contre l'incendie.
5: Et je pense qu'on peut avoir une pensée vraiment très émue pour les familles des deux pompiers, on l'a appris évidemment, qui ont péri hier à Mérignac, donc finalement pas si loin de notre région, chez nos voisins, suite à l'incendie qu'il y a eu donc hier. Et on a évidemment une pensée émue pour leur famille. Ils ont donné leur vie pour, encore une fois, pour essayer de protéger les citoyens qui étaient aux alentours. Donc on a une très très forte pensée pour eux et leur famille. Madame la lieutenant-colonel, je crois que vous vouliez aussi nous préciser quelque chose concernant les forces avec lesquelles vous travaillez, car il y a évidemment le cœur des sapeurs-pompiers, mais il y a d'autres personnes qui viennent parfois à votre secours en termes de gendarmerie, de police, je pense notamment, et bien d'autres. Est-ce que vous voulez nous en dire un petit mot ?
7: Oui, bien sûr. Nous, au niveau du service départemental d'incendie et de secours de la Haute-Vienne, on a la possibilité de mobiliser les sapeurs-pompiers professionnels et volontaires. On est 1200 à représenter le corps départemental, mais on a également nos collègues personnels administratifs et techniques des services support, notamment de la logistique, de la mécanique, qui viennent nous renforcer sur intervention et soulager la partie logistique et soutien de nos équipes. Ça, c'est pour le périmètre du service départemental d'incendie et de secours. Mais il faut bien voir aussi que sur le terrain, notre action, elle est couplée avec celle, vous l'avez dit, des forces de gendarmerie ou de police pour assurer une partie de sécurité et de sûreté sur le terrain. Mais nous avons également la possibilité de compter sur la disponibilité des élus, des communes sur lesquelles nous intervenons, qui très régulièrement viennent proposer leur aide, apporter un soutien logistique à nos sapeurs-pompiers, notamment en mettant des salles à disposition ou en offrant des repas sur le terrain directement. Et puis également, on travaille beaucoup avec les agriculteurs, notamment depuis le mois de mai et le mois de juin, qui ont une forte campagne de communication de la part de nos deux institutions et qui ont pris la mesure de ce qui était préconisé, notamment en ayant sur leur terrain agricole à disposition, par exemple, des extincteurs, des citernes d'eau, qui permettent en cas de départ incendie de traiter, avant l'arrivée des secours, le départ du feu. Et puis, dans la majeure partie des cas, ils sont sur le terrain, et ils viennent renforcer nos dispositifs avec tout leur réseau agricole, qui effectivement se mobilise pour faciliter au mieux notre intervention conjointement avec eux.
5: Madame la lieutenant-colonel Laure Chedozo, je vous remercie d'avoir pris quelques minutes pour intervenir sur notre antenne et on reviendra vers vous éventuellement pour faire peut-être le bilan en fin de cette période de chaleur pour voir si les choses ont pu être maîtrisées et assez peu nombreuses, on va dire, comme triste événement, d'ici la fin de saison.
7: Je vous en prie, merci à vous.
5: Merci, très bonne fin de journée à vous, au revoir.
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8: Bonjour, bonjour à tous. Retour à Cabourg et les 2750 mètres du Prix d'Argentan à l'occasion du Quintet Plus de ce vendredi 21 août 2026. Il réunira 16 concurrents européens âgés de 6 à 11 ans n'ayant pas gagné 230 000 euros. Départ prévu 20h15. En tête de notre sélection, le 6, Nekonwu, toujours en léger retard de gain. À mon sens, dans un bon jour, il peut mettre tout le monde d'accord. Suivi du 5, Iban Klebel, qui n'aurait qu'à fournir sa vraie valeur pour s'illustrer en pareille société. Le 8, Kaiser, incontournable dans cette épreuve. Le 2, Nelson Greenwood, bénéficiant de la confiance de son entraînement. Et enfin, le 7, Crystal Pia, peut même faire prendre une place dans la bonne combinaison. Il complétera notre sélection. Une sélection que vous pouvez retrouver sur ma chaîne YouTube, Tom Kazak, les pronostics hippiques avec mes dernières minutes. Donc notre choix aujourd'hui, premier le 6, Knock on Wood. Second le 5, Iban Klebel. Troisième le 8, Kaiser. Quatrième le 2, Nelson Greenwood. Cinquième le 7, Crystal Pia. Le second choix le 11, le 14 et le 13. Et à vous la fortune!
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0: L'agenda Kaolin arrive juste avant 10h. La musique revient dans vos oreilles. Merci d'être avec nous. On est très heureux de vous accompagner pour ce nouvel été sur Kaolin, votre radio locale.
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0: Casino Magus à Chastelon entre Angoulême et Limoges vous propose de vivre une aventure gallo-romaine, les grandes journées antiques du 21 jusqu'au 23 août. Nuit d'été à l'écomusée de Chalut, rendez-vous ce vendredi de 20h à 22h pour profiter de la fraîcheur du soir, de l'ambiance nocturne et de quelques petites surprises. Rendez-vous à l'écomusée, la participation est libre. À Vert, on vous propose une randonnée gourmande ce samedi 22 août, départ 18h sous la halle, 9e randonnée environ 6 km. Coussac-Bonneval vous propose une soirée falafel et bière avec la brasserie botanique. Lulu la Coussacoise vous attend dès 18h, 6 places Daniel Lamazière. Un rassemblement de C15 et de voitures anciennes vous est proposé ce dimanche du côté de Vert, avec également un rassemblement de tracteurs, fête de la batteuse, ambiance conviviale garantie. Et à Vert, le rendez-vous est pris également du côté de Rochechouart. Vous avez rendez-vous ce samedi 22 août pour un événement caritatif, exposition de véhicules auto, moto, soirée, concert, marché d'artisans et producteurs, food truck de 10h à 23h.
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0: Et toutes les bonnes choses ont une fin. Merci de nous avoir suivis. On se donne rendez-vous très vite sur Kaolin. Belle journée, bel été. Merci d'être là.
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1: Bonjour à tous, Sophie Adenau va retourner dans l'espace mardi pour finir le travail. L'astronaute française doit terminer le remplacement d'une antenne de communication sur la Station Spatiale Internationale. Une mission qu'elle n'a pas pu achever mardi, accompagnée par l'américain Anil Menon. Sophie Adenau qui est devenue la première française à effectuer une sortie extravéhiculaire dans l'espace. 5 personnes portées disparues et 8 blessées dans l'incendie d'un immeuble ce matin en Suisse, un restaurant avec des logements entièrement brûlés à Toussis dans l'est du pays, dans le canton des Grisons. 14 personnes ont pu quitter le bâtiment en feu. Une enquête a été ouverte afin de déterminer les causes du sinistre. 200 vacanciers évacués d'un camping à Pégoma dans les Alpes-Maritimes. Le département est placé en vigilance orange pour orage et pluie inondation, tout comme le Var. Dans l'Aude, la ville de Castelnaudary a elle aussi été touchée par de fortes précipitations provoquant des inondations dans les rues. La vigilance orange a en revanche été levée plus tôt que prévu ce matin en Corse où le trafic aérien reste perturbé. Plusieurs vols ont été annulés du côté des aéroports d'Ajaccio et de Bastia. Pas de report pour la chasse aux oiseaux d'eau. Elle a bien ouvert ce matin en dépit de la demande de la Ligue de protection des oiseaux. La LPO qui réclamait un décalage d'un mois en raison de la sécheresse qui a durement affecté les populations d'oiseaux dans les zones humides. Du monde sur les routes ce week-end, ça va coincer aujourd'hui, notamment dans le sens des retours, en particulier sur la Méditerranée et le Sud-Ouest. Bison futé hisse le drapeau rouge orange sur le reste du pays. Demain, ce sera rouge aussi sur tout l'ouest de la France. À la page des sports du foot, avec le coup d'envoi de la saison de Ligue 1 ce soir, Marseille-Strasbourg au Vélodrome. À suivre ce week-end, Lens-Auxerre, Angers-Lille ou encore Rennes-PSG. Et puis en tennis, Arthur Fils s'invite dans le dernier carré à Cincinnati. Le Français a battu l'Argentin Thiago Agustin Tirante en quart de finale du tournoi américain. Il disputera sa 3e demi-finale de la saison en Masters 1000 face à l'Italien Flavio Cobolli. Très bonne journée à tous.
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4: Et la météo de ce vendredi, dernier jour de cette semaine, peut-être dernier jour également de vos vacances avant le week-end et la reprise de lundi. C'est donc un ciel variable mais encombré pour la journée. La matinée risque d'averses et plus nombreuses dans le courant d'après-midi. La situation peut s'améliorer au fil des heures en Charente et en Dordogne, mais ça sera plus compliqué pour la Haute-Vienne et la Corrèze. D'ailleurs, la Haute-Vienne va voir le passage de l'étape 4 du Tour du Limousin. Périgord-Nouvelle-Aquitaine au départ de Nanterre pour rejoindre Limoges et ça devrait être un peu pluvieux à suivre. Tout cela, le temps pourrait toutefois rester sec malgré tout. Les températures matinales sont fraîches. Pensez à aérer les fenêtres. Et cet après-midi, vous aurez 21 à Exon, Saint-Thierry-la-Perche-la-Noaille, 22 pour Saint-Genien-Chabanais, il fera 23 à Limoges et Nantia, 24 à Pompadour, Périgueux et Confolens. C'est du beau temps. Demain, samedi, toute la journée, un ciel bien ensoleillé, des valeurs qui repartent à la hausse et cela va rester calme pour la journée de dimanche et le début de la semaine prochaine.
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1: Destination été vous emmène sur l'un des points culminants du Périgord vert. Nous retrouvons Guy Bouchot, le maire de la commune de Saint-Mémin, au Puy des Âges, à plus de 400 mètres d'altitude.
2: La colline des Âges, donc, c'est une bande de terrain plus élevée que les autres, c'est du quartz dessous, et donc ça fait une bande qui s'étend à peu près sur 2 km de long, qui arrive en Corrèze même, la Corrèze est à 500 mètres d'ici. Voilà, et cette colline, d'abord il y a eu la création du château d'eau dans les années 55 à peu près, et ensuite dans les années 60, des gens sont venus là, des marcheurs, et ils ont eu une apparition. Ils leur semblaient voir la Vierge ici. Et donc, ils ont créé un petit sentier de la Vierge qu'on verra peut-être tout à l'heure. Ils ont fait la chapelle parce que l'abbé Galis, qui était le curé de l'époque, donc il s'est emparé de cette légende ou de cette histoire pour construire une chapelle là-dessus, sur ce site-là, parce qu'à l'époque, l'abbé Galis était quelqu'un qui s'occupait beaucoup des enfants qui étaient de l'assistance publique, et donc il avait récupéré une quinzaine de jeunes, et il leur apprenait des métiers, et en particulier le métier de maçon, et il a construit 3 chapelles comme celle-ci, donc une ici, sur le site des Âges, une autre sur Paysac, et une autre sur Saint-Thierrier, et il les faisait travailler comme ça, et ensuite, cette chapelle, elle a perduré, il a fait la grande croix, vous avez une grande croix au fond, et cette grande croix, elle a été construite avant la chapelle. 3 ou 4 ans après, il y a eu un grand incendie ici qui avait brûlé toute la colline, et la croix qui était en bois a brûlé. Et donc ils ont reconstruit une nouvelle croix, et donc on a créé le département, on fait une table d'orientation qui est toujours là, qu'on peut voir, et de cette table d'orientation, on voyait le château d'Hautefort, hein, qui est au sud, à peu près 40 km au sud, et on voyait également au nord les plombs du Cantal, les monts enneigés du Cantal et tout ça, et d'Auvergne et tout ça. C'était un site extraordinaire. Mais maintenant, comme vous le verrez, on voit moins parce que toute la plaine, là, il y a des bouleaux qui ont poussé et qui cachent un peu la visibilité vers le sud.
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3: Une nouvelle manifestation est prévue demain contre le projet de porcherie de Royères de Vassivière. Le rassemblement débutera à 11h sur la plage d'Offel, au bord du lac de Vassivière, côté Haute-Vienne. Les opposants dénoncent la construction d'un bâtiment destiné à accueillir 1200 porcs, malgré l'autorisation accordée par le préfet de la Creuse. Après une conférence d'élus, un pique-nique et des prises de parole sont prévues. Trois recours portés par des collectivités, citoyens et associations doivent être déposés avant le 6 septembre. Autre mobilisation à retenir ce samedi, celle-ci aura lieu au centre-ville de Limoges. L'association One Voice appelle à se rassembler de 11h30 à 13h, place de la Motte, pour défendre les loups et dénoncer l'augmentation des tirs autorisés. L'association réclame une meilleure protection de la biodiversité et la cohabitation entre loups et activités humaines. Un stand, une pétition et des actions de sensibilisation sont prévues. One Voice indique également poursuivre ses recours en justice contre les mesures qu'elle juge illégales. À l'approche de la rentrée de septembre, sachez que sur la commune de Saint-Junien, les fournitures scolaires sont gratuites pour les enfants de primaire. La commune verse en effet directement 50 euros par élève aux enseignants afin qu'ils puissent effectuer des achats groupés adaptés aux besoins des classes. 7 écoles et 36 classes sont concernées pour un budget de plus de 39 000 euros cette année. Notez par ailleurs qu'en Haute-Vienne, l'allocation de rentrée scolaire est versée depuis mardi dernier. Elle concerne 13 800 familles du territoire, soit plus de 21 000 enfants. Le festival Limoges Music Vibes débute aujourd'hui à Limoges et se poursuit jusqu'à dimanche. Pour sa troisième édition, la ville propose 3 jours de concerts gratuits avec 6 artistes français et internationaux. Soul, folk, pop, hip-hop et jazz sont au programme dans 3 lieux, la patinoire, le centre culturel Jean Gagnant et l'espace Simone Veil. L'événement lancé en 2024 avait attiré près de 4000 visiteurs l'an dernier. Il ne reste qu'une dizaine de jours pour profiter des rues des arts à Saint-Thierry-la-Perche. Jusqu'au 31 août, une 60aine d'artisans présentent leurs créations dans plusieurs boutiques éphémères du centre-ville. Céramique, bijoux, textiles, bois ou métal sont notamment à découvrir. Des ateliers permettent également au public de s'initier au savoir-faire artisanaux. Et puis concernant l'actualité sportive locale, apprenez que le Belge Daan de Poët s'est imposé à Égletton en Corrèze hier, lors de la 3e étape du Tour du Limousin Périgord. Le coureur a remporté l'épreuve au sprint. Ewen Kostiou, vainqueur de l'étape précédente et tenant du titre, conserve son maillot jaune avec 21 secondes d'avance sur Matteo Vercher. Aujourd'hui, la 4e et dernière étape reliera Nantia à Limoges sur 178,7 km. Bon vendredi à toutes et tous.
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4: Bonjour, bonjour à tous. Retour à Cabourg et les 2750 mètres du Prix d'Argentan à l'occasion du Quintet Plus de ce vendredi 21 août 2026. Il réunira 16 concurrents européens âgés de 6 à 11 ans n'ayant pas gagné 230 000 euros. Départ prévu 20h15. En tête de notre sélection, le 6, Nkonwu, toujours en léger retard de gain. À mon sens, dans un bon jour, il peut mettre tout le monde d'accord. Suivi du 5, Iban Klebel, qui n'aurait qu'à fournir sa vraie valeur pour s'illustrer en pareille société. Le 8, Kaiser, incontournable dans cette épreuve. Le 2, Nelson Greenwood, bénéficiant de la confiance de son entraînement. Et enfin, le 7, Crystal Pia, peut même Ferré prendre une place dans la bonne combinaison. Il complétera notre sélection. Une sélection que vous pouvez retrouver sur ma chaîne YouTube, Tom Kazak, les pronostics hippiques avec mes dernières minutes. Donc notre choix aujourd'hui, premier le 6, Knock on Wood. Second le 5, Iban Klebel. Troisième le 8, Kaiser. Quatrième le 2, Nelson Greenwood. Cinquième le 7, Crystal Pia. Le second choix le 11, le 14 et le 13. Et à vous la fortune.
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3: Nous allons ici même retracer cette grande aventure que fut l'acquisition des congés payés.
4: En 1936, les premiers congés payés ouvraient les routes des vacances à des millions de Français. 90 ans plus tard, cet héritage social inspire encore. À Limoges, le Secours populaire de la Haute-Vienne a lancé sa campagne Vacances avec un spectacle original mêlant mémoire collective et transmission entre générations. Sur scène, des élèves des collèges Limougeot, Maupassant et Firmin Rose ont retracé l'histoire des congés payés à travers des textes, des dialogues et des archives projetées lors d'une représentation organisée le 26 mai dernier à l'hôtel du département avec la participation du groupe vocal Les Amis de Louise qui a interprété des chansons d'époque. Au-delà de l'hommage historique, l'événement rappelle aussi que partir en vacances reste encore inaccessible pour de nombreuses familles, comme le souligne Thierry Mazabro, secrétaire général du Secours Populaire 87.
5: Avec la crise sociale, avec l'inflation, avec les difficultés de la vie, de plus en plus de familles font des choix au détriment des vacances et loisirs, et donc il est important pour une association comme la nôtre, de rester mobilisée pendant l'été pour permettre au plus grand nombre de partir en vacances. Et ça va être le cas pour un peu plus de 700 personnes cet été qui vont pouvoir bénéficier de séjours de vacances, de journées au bord de la mer par exemple. Il y a des séjours pour les seniors, des séjours pour les enfants, des colonies de vacances. Il y a une multitude d'initiatives, toujours sur l'idée en tout cas de la solidarité et que l'été n'oublie personne.
4: Pour parler d'aujourd'hui précisément, pourquoi avoir choisi de relier cette campagne à l'anniversaire des 90 ans des congés payés et à un spectacle porté par des collégiens?
5: D'abord parce qu'on pense que c'est de la responsabilité d'une association comme la nôtre de rappeler ce 90e anniversaire, la nécessité de continuer à mener le combat parce que rien n'est acquis jamais pour toujours. Donc il faut rappeler qu'il y a eu à un moment une mobilisation, il y a eu des choix politiques qui ont été faits en 36 qui font aujourd'hui que tout naturellement on bénéficie de congés payés, mais que ça a été le résultat d'un combat politique et de lutte sociale aussi. Donc c'est important de le rappeler, et puis rappeler aussi que malheureusement encore aujourd'hui beaucoup de nos concitoyens ne peuvent pas bénéficier de ce droit, donc d'où la nécessité de rester mobilisés à travers des initiatives de collègues de solidarité pour faire partir en vacances le plus grand nombre.
4: Et on rappelle qu'aujourd'hui, ce projet, ce spectacle, il a mobilisé plusieurs partenaires locaux.
5: Alors oui, c'est un projet partenarial avec le département qui nous accueille, les collèges Firmin Rose et Maupassant, les Amis de Louise qui ont fait un accompagnement en chanson, les Retromobiles du Limousin, beaucoup aussi d'enseignants qui ont apporté leurs éclairages et leurs compétences historiques sur ce projet.
4: Un projet pédagogique et mémoriel qui a donc mobilisé des partenaires locaux, mais surtout des adolescents. Pour donner vie à ce spectacle, ils ont travaillé pendant plusieurs semaines autour des textes, archives et chansons du Front Populaire avec un metteur en scène, Philippe Cortès, bénévole au sein du Secours Populaire de la Haute-Vienne.
6: On a questionné un certain nombre de collèges. Alors on sait que ce sont des élèves de 3e qui ont au programme 1936. Donc on a travaillé avec le collège Firmin Rose et Maupassant. Les professeurs ont sensibilisé les enfants. Les enfants ont vraiment répondu à cette initiative. Et moi vraiment, pour avoir fait quelques répétitions, moi je pense que les enfants ont joué le jeu et sont contents de découvrir leur histoire et l'histoire du mouvement populaire.
4: Concrètement, expliquez aux auditeurs à quoi a ressemblé cette représentation sur scène.
6: C'était l'histoire d'un papy qui expliquait à ses deux petits-enfants, une jeune fille et un jeune garçon. Ces jeunes avaient plein de questions, imaginaient que les congés payés avaient toujours eu lieu, et donc ce papy expliquait que que ça a été créé en 36, puis qu'au début, les gens, ils avaient l'impression que c'était pas pour eux les congés, sauf les gens riches avaient la possibilité d'avoir de l'argent sans travail. Et on les traitait de feignants, et donc c'est une bataille de tous les jours. On nous dit toujours qu'on va mettre en péril l'économie, qu'on ne devrait pas demander autant, et pourtant c'est normal que les travailleurs et les jeunes puissent avoir une vie qui s'améliore. L'idée c'est de vivre un petit peu mieux que nos parents. Et 90 ans après ce droit qui a été acquis, on est obligé de faire le constat que ça recule, même pour des soucis budgétaires. Il y a des familles qui ne partiront pas encore cette année en vacances.
4: Une remarque qui fait écho au regard porté par les élèves sur cette époque qu'ils n'ont évidemment pas connue. En découvrant que certaines familles ne pouvaient pas partir en vacances faute de moyens, plusieurs adolescents ont été surpris par la résonance très actuelle de cette réalité sociale. C'est le cas de Naya Tiburs, élève de 3e au collège Firmin Rose à Limoges, qui incarnait sur scène la petite fille interrogeant son grand-père sur l'arrivée des congés payés.
7: Alors les congés payés, je les connaissais déjà un peu parce qu'on avait fait notre brevet blanc dessus, mais ce qui m'a le plus étonnée, c'est les enfants qui ne partaient pas tout le temps en vacances, et donc ça m'a étonnée, surprise et aussi attristée.
4: Et puis monter sur scène pour parler d'un sujet historique comme celui-ci, ça a représenté quoi pour toi?
7: J'ai été contente de pouvoir parler de sujets importants. C'est super déjà qu'il puisse y avoir des jeunes pour pouvoir aussi s'exprimer. Et nous aussi, ça nous apprend tout ce qui est les congés payés, et ça peut nous apprendre aussi parce que plus tard, c'est nous qui allons devoir, par exemple, faire des règles, des réformes, et donc ça nous apprend aussi toute la vie.
3: Oh, voiture, messieurs, dames, en voiture, les enfants, fermez les portières, attention au départ.
4: Pour Kaolin, Yasmine Kichou.
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1: Bonjour, quoi de beau à la télé pour cette soirée du 21 août sur TF1, les 12 coups, le combat des maîtres, divertissement présenté par Jean-Luc Reichmann. Sur France 3, Brigitte Bardot, le combat en héritage, magazine, à l'occasion des 40 ans de la fondation Brigitte Bardot, créée en 1986, et quelques mois après la disparition de l'icône, cette émission raconte le véritable héritage de bébé. Sur France 5, les routes de l'impossible, série documentaire. Sur W9, enquête d'action, magazine présenté par Marie-Ange Casalta sur le thème Alerte à l'Ouest avec les gendarmes de Bretagne. Sur Novo 19, Pearl Harbor, le monde s'embrase, documentaire. Le 7 décembre 1941, le Japon lance une attaque surprise contre la flotte américaine ancrée dans la base de Pearl Harbor. Sur France 2, Capitaine Marlowe, série avec Corinne Maziero. Et puis sur M6, Jeff Panaclock à la poursuite de Jean-Marc, comédie. Jeff croise la route de Jean-Marc, un singe en peluche échappé d'une base militaire. Jean-Marc embarque Jeff dans une aventure pleine de rebondissements. Très belle soirée télé à tous.
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4: Yasmine Kichou.
5: Une nouvelle manifestation est prévue demain contre le projet de porcherie de Royères de Vassivière. Le rassemblement débutera à 11h sur la plage d'Offel, au bord du lac de Vassivière, côté Haute-Vienne. Les opposants dénoncent la construction d'un bâtiment destiné à accueillir 1200 porcs, malgré l'autorisation accordée par le préfet de la Creuse. Après une conférence d'élus, un pique-nique et des prises de parole sont prévues. 3 recours portés par des collectivités citoyennes et

0: associations doivent être déposées avant le 6 septembre. Autre mobilisation à retenir ce samedi, celle-ci aura lieu au centre-ville de Limoges. L'association One Voice appelle à se rassembler de 11h30 à 13h, place de la Motte, pour défendre les loups et dénoncer l'augmentation des tirs autorisés. L'association réclame une meilleure protection de la biodiversité et la cohabitation entre loups et activités humaines. Un stand, une pétition et des actions de sensibilisation sont prévues. One Voice indique également poursuivre ses recours en justice contre les mesures qu'elle juge illégales. À l'approche de la rentrée de septembre, sachez que sur la commune de Saint-Junien, les fournitures scolaires sont gratuites pour les enfants de primaire. La commune verse en effet directement 50 euros par élève aux enseignants afin qu'ils puissent effectuer des achats groupés adaptés aux besoins des classes. 7 écoles et 36 classes sont concernées pour un budget de plus de 39 000 euros cette année. Notez par ailleurs qu'en Haute-Vienne, l'allocation de rentrée scolaire est versée depuis mardi dernier. Elle concerne 13 800 familles du territoire, soit plus de 21 000 enfants. Le festival Limoges Music Vibes débute aujourd'hui à Limoges et se poursuit jusqu'à dimanche. Pour sa troisième édition, la ville propose 3 jours de concerts gratuits avec 6 artistes français et internationaux. Soul, folk, pop, hip-hop et jazz sont au programme dans 3 lieux, la patinoire, le centre culturel Jean Gagnon et l'espace Simone Veil. L'événement lancé en 2024 avait attiré près de 4000 visiteurs l'an dernier. Il ne reste qu'une dizaine de jours pour profiter des rues des arts à Saint-Thierry-la-Perche. Jusqu'au 31 août, une 60aine d'artisans présentent leurs créations dans plusieurs boutiques éphémères du centre-ville. Céramique, bijoux, textiles, bois ou métal sont notamment à découvrir. Des ateliers permettent également au public de s'initier aux savoir-faire artisanaux. Et puis concernant l'actualité sportive locale, apprenez que le Belge Daan de Poët s'est imposé à Égletons en Corrèze hier lors de la 3e étape du Tour du Limousin Périgord. Le coureur a remporté l'épreuve au sprint. Ewen Kostiou, vainqueur de l'étape précédente et tenant du titre, conserve son maillot jaune avec 21 secondes d'avance sur Matteo Verscher. Aujourd'hui, la 4e et dernière étape reliera Nantia à Limoges sur 178,7 km. Bon vendredi à toutes et tous.
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3: Merci d'être avec nous sur Kaolin. Et nous saluons les Christophe pour leur fête aujourd'hui. C'est donc un temps variable hein, depuis ce matin. Ciel à moitié nuageux avec un faible risque d'averse sur la Haute-Vienne et la Corrèze. Ça devrait rester sec hein, sur la Dordogne et la Charente malgré le ciel bien nuageux. Les températures de cet après-midi seront comprises entre 21 à 24 degrés. Votre soirée devrait voir une possibilité d'averse et rapidement demain samedi, le temps se découvre pour laisser place au soleil de belles valeurs estivales, douces d'ailleurs, et la semaine prochaine, dimanche devrait être beau, lundi est menaçant, mais on y revient très vite sur Kaolin. Belle journée.
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1: Bonjour à tous. L'un des cyclistes français les plus populaires raccroche. La reprise de la Ligue 1 ce soir et l'équipe de France de basket s'incline en Serbie. C'est l'actu sport du jour. Il était l'un des chouchous du public. À 34 ans, Julien Alaphilippe met un terme avec effet immédiat à sa carrière. Il ne remontera plus sur un vélo en compétition. Le Tour de France était donc sa dernière course. Double champion du monde en 2020 et 2021. L'Auvergnat a aussi remporté notamment 6 étapes du Tour de France pendant sa carrière et porté le maillot jaune pendant 14 jours en 2019. Le foot, c'est reparti pour une nouvelle saison. Le championnat reprend ce soir. Pour lancer cette première journée de Ligue 1, Marseille reçoit Strasbourg au Vélodrome à 20h45. La suite ce week-end avec demain Lens, deuxième du championnat l'an dernier, qui reçoit Auxerre. À suivre également demain Le Mans-Brest, Toulouse-Lyon, 3 Paris-FC et Nice-Lorient. Enfin les matchs de dimanche, Angers-Lille, Le Havre-Monaco et Rennes-Paris-Saint-Germain. Une affiche qui devait initialement se jouer chez le tenant du titre, mais la pelouse du Parc des Princes étant impraticable, c'est finalement chez les Bretons que la rencontre se disputera. Et avant de se lancer dans le championnat, Monaco jouait hier soir son barrage aller de la Ligue Conférence. Les Monégasques se sont imposés 3-2 sur la pelouse des Polonais de Górnik Zabrze. Match retour jeudi prochain sur le Rocher. Les championnats d'Europe de Cécifoot, l'équipe de France affronte l'Italie ce soir à 21h en demi-finale. Des Bleus invaincus pendant la phase de groupe. L'autre demi-finale oppose ce soir également la Turquie à l'Angleterre. En basket, l'équipe de France s'est inclinée 90-87 contre la Serbie hier soir à Belgrade. Un match amical qui marquait le grand retour de Victor Wembanyama chez les Bleus. Des Français qui tenteront de prendre leur revanche face aux Serbes ce dimanche en amical toujours, cette fois à Orléans, avant deux rencontres qualificatives au Mondial 2027 contre la Slovénie puis la Suède, les 27 et 30 août prochains. Le tennis, Arthur Fils poursuit sa belle aventure au Masters 1000 de Cincinnati aux États-Unis. Le numéro 1 français s'est qualifié pour les demi-finales où il affrontera l'Italien Flavio Cobolli, 10e joueur mondial la nuit prochaine. Bonne journée.
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3: L'actualité en format papier de ce vendredi 21 août et commençons avec la une de Sud-Ouest qui vous parle de la crise hydrique qui frappe de plein fouet nos territoires. La Dordogne fait face à une sécheresse sans précédent avec un nombre record de cours d'eau en rupture d'écoulement. Parlons-en également dans la Dordogne libre qui elle s'interroge sur l'adaptation des terrains de sport et des espaces verts face à cette même pénurie d'eau. Autre fait marquant dans l'actualité, le retour de la violence urbaine fait les gros titres de Charente libre avec la condamnation à 3 ans prison ferme du seul majeur impliqué dans le lynchage d'un adolescent de 15 ans entre Angoulême et Soyaux. Du côté de la Haute-Vienne, le populaire du centre s'interroge sur le maintien de la tournée de Patrick Bruel, suspendue aux décisions de justice. Le quotidien salue également le coup d'envoi de la 20e et ultime édition du festival Bouygues Blues, ainsi que le retour des comptes au lac de Vassivière. Enfin, sur le plan économique à Périgueux, Sud-Ouest tire la sonnette d'alarme face aux fermetures en série des boutiques dédiées aux enfants. Pour les pages locales et intérieures, chez vous, en Charente-Limousine, la Charente-Libre met à l'honneur l'ouverture à Chiassec d'une pension équine unique dédiée à l'éthologie portée par Ariel. À terre de Haute-Charente, les producteurs de pays vous donnent rendez-vous ce jeudi 27 août sous le marché couvert de Roumazières. Et en Périgord vert, Sud-Ouest souligne les préparatifs du club gym tonique de Mareuil pour sa rentrée sportive, tandis qu'à Verteillac, le comité de jumelage s'apprête à célébrer 40 ans d'amitié avec l'Italie du 28 au 31 août. À lire dans vos journaux, rideau sur les kiosques.
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4: Des rendez-vous qui vont durer tout l'été à vous donner près de chez vous. Et n'oubliez pas, du côté du Prieuré, des salles à Vauguyon, Bella Saison, Art et Terroir jusqu'au 31 août. Exposition que vous pouvez découvrir de 15h à 18h30 tous les jours. Une exposition d'art avec boutique éphémère. Rendez-vous dans une église du 12e siècle. Exposition d'art à Chalut jusqu'au 31 août. Artisanat d'art, peinture, sculpture, deux sites vous accueillent. La galerie 7 rue Salardine et la galerie de avenue 9 mars 1962 du mardi au samedi de 10h. À midi et de 14h à 18h le dimanche de 10h à midi. L'entrée est libre. Vous avez rendez-vous du côté de l'association Tout en Art avec l'exposition Vanda Artisanat d'Art. C'est à Rochechouart jusqu'au 27 août. Sur la communauté de communes Ouest Limousin, c'est la traditionnelle boutique estivale d'artisanat d'art, création unique d'artisans du Limousin que vous retrouvez jusqu'au 31 août de 9h30 à 12h30 et de 14h à 18h à l'office de tourisme Ouest Limousin à Saint-Laurent-sur-Gorre. Et puis la Banda, la châtelaine de Rochechouart a célébré ses 40 ans, un parcours photographique au cœur de la cité. Vous attend jusqu'en novembre. Des rendez-vous à vous donner, la nuit d'été à l'écomusée de Chalut pour profiter de la fraîcheur du soir, de l'ambiance nocturne. C'est ce vendredi de 20h à 22h. Vous avez rendez-vous du côté de Vert ce samedi pour une randonnée gourmande. Départ 18h sous la halle. Rendez-vous également pour un rassemblement de C15 et voitures anciennes ce dimanche à Vert avec un rassemblement de tracteurs. Fête de la batteuse, ambiance conviviale garantie et puis Solid Drive, événement caritatif à Rochechouart, place du Château, une exposition de véhicules auto, moto, soirée, concert, marché d'artisans et producteurs, food truck, baptême, auto, moto, off-ride, buvette. Samedi 10h-23h et la pétanque populaire rochechouartaise vous attend ce dimanche au boulodrome espace de la gare pour un big grenier de 8h à 18h, bar et restauration sur place.
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2: Le coup de pouce Kaolin, la radio, une fois n'est pas coutume, nous allons parler de l'EIMD, traduisez École Intercommunale de Musique et de Danse, dont la directrice est avec nous, Sophie Jamin. Bonjour.
3: Bonjour Julien.
2: Sophie, on se voit pour parler déjà, même s'il est tôt dans l'été, de la rentrée et des inscriptions qui sont en ligne. Mais avant de parler des inscriptions, on va quand même donner peut-être envie à nos auditeurs, pour ceux qui se posent des questions ou qui ne connaissent pas l'EIMD, de rappeler un peu qu'est-ce.
3: Bien, la première chose de l'EIMD, c'est que la porte est ouverte. Elle est ouverte à tout le monde, donc à partir de 5 ans pour la musique ou pour la danse, pour les enfants, pour les adultes et pour sans limite d'âge, on vous accueille, on a plein de parcours à vous proposer.
2: Et on va rappeler que durant toute l'année, alors il y a pas mal de temps de pratique bien évidemment, d'apprentissage, mais vous mettez en place aussi un nombre d'événements qui est assez conséquent tout au long de, on va appeler ça la saison, notamment sur la fin de saison, on s'est vu il y a peu de temps pour parler de pas mal d'événements, on va quand même en dire un mot, comment ça s'est passé sur cette fin de saison?
3: Ça s'est passé très bien, alors bien sûr chaudement, mais on a réussi à passer entre les mailles des rayons de soleil et donc du coup on a fait une très belle soirée de musique actuelle, on a fait une très belle
2: soirée... C'était le 19 juin je crois.
3: Exactement. Mmh. On a fait une très belle soirée musique ancienne à Ségur-le-Château, on a eu également des auditions de classe et on a eu un gros concert pour les 60 ans de l'école de musique et de danse.
2: Rien que ça.
3: Donc c'était, voilà, des moments délicieux à partager.
2: Et il faut évidemment penser à l'avenir. Alors il y a tous ceux qui se réinscrivent par principe parce qu'ils continuent depuis qu'ils sont arrivés, mais il y a aussi les nouveaux arrivants. Alors pour les accueillir et pour leur donner envie, bien sûr, alors pour leur donner envie, il y a déjà peut-être un moyen de vous appeler à l'école de musique et de danse parce qu'on peut avoir des questions à se poser avant de venir. Quels sont les liens utiles pour vous trouver?
3: Alors on a un numéro de téléphone, c'est le 05 55 08 88 80, mais le mieux c'est le mail parce qu'on le voit à toute heure, même si on n'est pas au bureau. Donc prenez de quoi noter, eimd@communaute-saint-irier.fr. eimd@communaute-saint-irier.fr.
2: Et si jamais, bien sûr, ça a été trop vite parce que vous êtes dans votre voiture ou autre, que vous n'avez pas de stylo sous la main.
3: Mais le site internet de la communauté de communes, bien
2: sûr. Par exemple.
3: Sûr.
2: Et puis si jamais vous n'avez pas noté le site de la Comcom, vous appelez à la radio 05 55 75 15 15 et on vous transmettra toutes ces infos. On va parler donc maintenant, parce qu'elles sont en ligne plutôt que d'habitude, de ces inscriptions pour la saison prochaine.
3: Vous avez 5 minutes devant vous, et bien hop, vous pouvez vous inscrire en ligne très rapidement. Donc dès le 15 juillet, vous allez sur le site de la Comcom et sur la page de l'école de musique, vous trouverez un lien vers le site TACEA. Donc je remercie Olivier Costa qui nous a aidé à mettre ça en place. Et donc, en 5 minutes, vous pouvez être inscrit, préinscrit, on va dire, parce que bien sûr, on validera tout ça ensemble complètement. Là, vous verrez les tarifs, vous verrez les horaires, ça va vous
2: toutes
3: donner...
2: Toutes les infos pratiques pour le fonctionnement de l'EIMD.
3: Oui, tout à fait.
2: Donc, les inscriptions...
3: Pour rappel, on a une équipe de 15 professeurs qui vous accueillent pour de la musique classique, de la musique ancienne, de la musique jazz, de la musique baroque, de la musique traditionnelle, des musiques actuelles, plein d'instruments, plein de pratiques, voilà, plein de moments
2: en
3: à
2: fait,
3: partager.
2: Faut pas se poser de questions. Si vous avez envie de tester, faut venir. Et tout
3: oui.
2: est là pour vous accueillir.
3: Et
2: que
3: danse...
2: ce soit le matériel, le lieu aussi, hein, oui. qui est très adapté. Puis bien sûr, l'ensemble pédagogique, on va dire ça comme
3: oui.
2: ça, qui en plus vous permettra de vous éclater tout au long de la saison.
3: Oui. Et puis la danse, bien sûr. Hein, j'ai parlé un peu de musique, mais danse classique, danse contemporaine, à partir de 5 ans, pour les enfants et les adultes.
2: De toute façon, tout est dans le titre. EIMD, École
3: oui.
2: intercommunale de musique et de danse.
3: Oui.
2: Sophie Jamin, merci beaucoup d'être venu nous voir. Dernier petit point qu'on avait à rajouter, je crois.
3: Exactement. Donc, à 15 juillet, c'est l'ouverture des inscriptions. Mais vous souhaitez rencontrer les professeurs, ce sera le mercredi 9 septembre de 16h à 20h.
2: Oui, c'est vos portes ouvertes.
3: Et oui, exactement.
2: On va dire ça comme ça.
3: Tous les renseignements là, et puis les rencontres humaines. Et puis le samedi 12 septembre, 9h30, 12h30, une permanence. La rentrée, c'est le 14, mais vous nous trouverez également sur le forum des associations le 5 septembre.
2: Tout est dit. Merci beaucoup, Sophie Jamin. Et on se dit tout simplement, rendez-vous sur le site et sur tout ce qui va avec pour pouvoir s'inscrire si vous le souhaitez pour la nouvelle saison de l'EIMD. À très
3: Merci
2: bientôt.
3: Merci Julien. 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
2: Sur votre plateau télé ce soir, un singe en liberté, une star combative et une date dans l'histoire. Jeff Panaclock à la poursuite de Jean-Marc sur M6. Comédie. Jeff croise la route de Jean-Marc, un singe en peluche tout juste échappé d'une base militaire. Jean-Marc, sans gêne et sans filtre, embarque alors Jeff dans une aventure pleine de rebondissements.
3: T'es qui, toi? Tu viens d'où?
4: Ok, je te la fais courte. Alors moi, c'est Jean-Marc. On m'a capturé et là, il parle de me disséquer.
3: T'inquiète pas, je vais t'aider. Allez, viens, je vais te cacher chez ma grand-mère.
4: T'es sûr qu'elle va pas nous faire un AVC, la vieille, en me voyant?
2: Brigitte Bardot, le combat en héritage sur France 3 Magazine. À l'occasion des 40 ans de la Fondation Brigitte Bardot, créée en 1986 et quelques mois après la disparition de l'icône, cette émission raconte le véritable héritage de Bébé. Stéphane Bern dresse le portrait d'une femme qui a transformé sa célébrité en levier d'action au profit de la cause animale.
5: Sur la

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1: Pearl Harbor, le monde s'embrase sur Novo 19, documentaire. Le 7 décembre 1941, le Japon lance une attaque surprise contre la flotte américaine ancrée dans la base de Pearl Harbor. Mais loin de rechercher la paix avec Tokyo, comme l'espéraient les dirigeants nippons, les Américains font bloc autour de leur président et entrent en guerre. Jeff Panaclock à la poursuite de Jean-Marc sur M6, Brigitte Bardot, le combat en héritage sur France 3, et Pearl Harbor, le monde s'embrase sur Novo 19. Très belle soirée télé à tous.
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0: 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Il est midi.
1: Bonjour à tous, il n'y a plus aucun département en vigilance orange aux orages. Des orages qui ont parfois provoqué des dégâts. Dans l'Aude, des rues de Castelnaudary ont été inondées et des arbres déracinés. La préfecture des Alpes-Maritimes, elle, ne parle pas de dégâts majeurs, mais quelques évacuations préventives de campings situés en zone inondable ont eu lieu cette nuit. Des milliers de foyers sont encore privés d'électricité, on en a compté jusqu'à 26 000 dans le Var. L'heure de la rentrée pour le gouvernement. Le premier conseil des ministres se tiendra lundi matin autour d'Emmanuel Macron, après un été marqué par les canicules à répétition et les incendies d'ampleur. L'occasion pour Sébastien Lecornu d'esquisser une ébauche de budget pour l'an prochain. Édouard Philippe, à Mayotte, le candidat à la présidentielle entame sa visite. L'ancien Premier ministre plaide pour la reprise en main du contrôle de l'immigration sur l'archipel. Avec l'interruption pendant le prochain quinquennat des demandes d'asile et du regroupement familial, il souhaite également que les services de police et de gendarmerie bénéficient de moyens supplémentaires. Autre candidat à la présidentielle, Gabriel Attal, une nouvelle fois ciblé par des opérations de désinformation pro-russe. Il s'agit de la quatrième fois depuis le début du mois. Des faux reportages et des fausses unes de presse le ciblant ont été diffusées sur les réseaux sociaux. Gabriel Attal a déposé plainte. Le parquet de Paris a annoncé avoir ouvert une enquête. Une

0: Nouvelle sortie dans l'espace pour Sophie Adonneau. L'astronaute française sortira à nouveau de la Station Spatiale Internationale mardi pour achever la mission qu'elle n'a pas pu terminer cette semaine, le remplacement d'une antenne de communication, une mission à 400 km au-dessus de la Terre. Et puis le foot, c'est reparti pour une nouvelle saison de Ligue 1. Le championnat reprend ce soir, Marseille reçoit Strasbourg à 20h45. Parmi les autres matchs à suivre ce week-end, Lens, Auxerre, Toulouse, Lyon, Le Havre-Monaco et Rennes Paris Saint-Germain dimanche soir. Une affiche qui devait initialement se jouer chez le tenant du titre. Mais la pelouse du Parc des Princes étant impraticable, c'est finalement chez les Bretons que la rencontre se disputera. Voilà pour l'info, passez une excellente journée.
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4: Merci d'être avec nous sur Kaolin. Et nous saluons les Christophe pour leur fête aujourd'hui. C'est donc un temps variable hein, depuis ce matin. Ciel à moitié nuageux avec un faible risque d'averse sur la Haute-Vienne et la Corrèze. Ça devrait rester sec hein, sur la Dordogne et la Charente malgré le ciel bien nuageux. Les températures de cet après-midi seront comprises entre 21 à 24 degrés. Votre soirée devrait voir une possibilité d'averse et rapidement demain samedi, le temps se découvre pour laisser place au soleil de belles valeurs estivales, douces d'ailleurs, et la semaine prochaine, dimanche devrait être beau. Lundi est menaçant, mais on y revient très vite sur Kaolin. Belle journée.
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0: Dans votre rendez-vous consommation, gros plan sur un produit phare de l'été. C'est un incontournable des vacances, une tradition qui continue de se perpétuer d'année en année. La carte postale, selon une étude menée au mois de juin, près de 64% des Français disent continuer d'envoyer des cartes postales. Ce petit souvenir qui fait plaisir à nos proches, rester à la maison. Une tendance que même les plus jeunes continuent de suivre. D'ailleurs, les 18-24 ans sont ceux qui en envoient le plus souvent. Une façon de sortir des échanges 100% numériques et de rester ancré dans le réel. Selon l'étude, on apprend que près d'un jeune sur deux dit conserver les cartes postales qu'il reçoit. Malgré cet amour des plus jeunes pour les cartes postales, le constat s'impose, on envoie de moins en moins de cartes chaque année. Parmi les causes qui peuvent expliquer cette baisse d'envoi, on peut évoquer la hausse des prix des timbres, des tarifs qui ont augmenté de 5 à 10% par an depuis 5 ans. Mais la carte postale n'a pas dit son dernier mot et elle continue même de se réinventer au gré des évolutions technologiques. Certains services en ligne permettent de créer ses propres cartes postale. Choisissez vos photos, écrivez votre texte et imprimez le document pour ensuite l'envoyer par la poste. Une manière de totalement personnaliser son envoi. Vous pouvez également opter pour le 100% numérique et envoyer votre carte comme un mail. La carte postale reste donc un élément incontournable des vacances, qu'elle soit physique ou numérique. Une pratique qui reste ancrée dans les habitudes de consommation des Français.
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1: Voyage dans le temps avec Destination été sur Kaolin. Aujourd'hui, nous retournons à l'époque des Gaulois en visitant Corio-Bona, un village de Gaulois à Hesse en Charente-Limousine. Adrien Baudon de l'association des Gaulois d'Hesse est notre guide.
2: Donc là, voilà, vous arrivez dans l'enceinte du village. 1er siècle avant Jésus-Christ. Pour vous situer un petit peu, c'est la période de la guerre des Gaules entre le combat Jules César vers Vercingétorix. Donc là, on est vraiment sur des habitats, les toits en chaume, murs en torchis, construction en bois, bien évidemment. Et puis tout ce qui s'ensuit, donc on va découvrir l'artisanat gaulois, entre autres. Donc là, on est vraiment dans l'habitat, la maison de la poterie. Donc c'est une maison d'habitation, principalement. Donc la famille y vit, on prend ses repas tous les jours, quotidien. On travaille à côté, pour le coup, donc l'atelier est juste à l'extérieur. Et là, on a tout ce qui est reconstitué, donc les poteries qui ont été fabriquées par les différents potiers, nous, du village. Donc ce sont des céramiques qui ont des formes différentes, une utilisation différente. On peut aller du pot à boire à l'écuelle pour manger, ou même des gros pots donc, pour conserver l'alimentaire, ou faire à manger aussi, carrément. On dort au-dessus, ou on peut avoir des lits aussi en bas. On va les refaire dans l'hiver prochain, donc on en avait autrefois, mais on a agrandi un petit peu ce bâtiment, pour le coup. Donc toujours le foyer qui est central, donc c'est une sole, donc c'est ni plus ni moins que de la terre, hein, tout simplement. Et si vous regardez, il n'y a pas de cheminée, et ça c'est pas commun. Ça on nous fait souvent la remarque, mais il n'y a pas de cheminée, comment sort la fumée? Et bien en fait c'est tout simple, c'est vraiment que la fumée passe à travers la paille de chaume, elle s'évacue, et elle va assainir la toiture justement, parce qu'elle va faire fuir tout ce qui est acarien, des choses comme ça. Donc là, au niveau des céramiques, on peut prendre des pots comme celui-ci. En fin de compte, nous, ce qu'on essaye de faire sur le site, c'est vraiment des reproductions. Donc le plus proche possible de ce qui a été retrouvé en site archéologique. Donc nous, soit on se rend dans les musées, on recherche de la documentation, bien évidemment. Et on a aussi des archéologues qui passent sur le site, carrément. Donc pour nous aiguiller aussi. Puis eux, ils apprennent un peu de nos constructions aussi. Parce qu'en fin de compte, sur les sites de fouilles, ils ne retrouvent pas les bâtiments entiers. Ils retrouvent juste des trous de poteaux, puis tous les éléments qui sont dégradés, qui sont cassés. Donc là, si on prend ce pot-là, c'est un pot typiquement Lémovis. Donc ça, c'est une copie d'un pot à bois retrouvé sur le site de Saint-Gens. Donc c'est tout près d'ici, en fin de compte. Donc totalement cohérent avec notre site.
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2: Kaolin FM, coup de pouce, et j'ai le plaisir aujourd'hui de recevoir François. François, bonjour.
3: Bonjour.
2: Alors François, vous venez me voir aujourd'hui car nous allons parler d'un événement automobile. C'est certainement le plus gros événement du secteur qui arrive tous les ans à peu près à la même période, c'est-à-dire le troisième week-end du mois de septembre. Il s'agit du rallye du pays arédien, le rallye de championnat de France de seconde division. Si j'ai bien compris, c'est votre première saison dans le monde des rallyes.
3: Oui, c'est ça.
2: Et donc ça va être votre première participation au rallye du pays de Saint-Thierry.
3: Aussi.
2: Donc, qui dit rallye dit recherche de sponsors, parce que on ne le répétera jamais assez, c'est quand même une discipline qui demande un certain engagement financier. C'est pas forcément évident de monter tous les projets. Alors on va commencer par une question toute simple. Je sais qu'il y a plein de catégories hein, dans le monde automobile. Il y a les fameuses F5, il y a les rois, les WRC. Et vous serez dans quelle catégorie sur ce rallye?
3: On sera en N2S.
2: En N2S avec, si j'ai bien compris, une Peugeot 206.
3: C'est ça.
2: Et vous êtes actuellement en train de préparer évidemment cet événement. Il faut s'y prendre un peu à l'avance. Et pour préparer ce genre d'événement et ce genre de course, il vous faut aussi des partenaires. Et c'est, si j'ai bien compris, un peu le nerf de la guerre.
3: C'est ça, on cherche pour nous aider à continuer puisqu'on a commencé sans partenaire, sans sponsor. Et là, au jour d'aujourd'hui, c'est très compliqué de continuer en mettant entre guillemets toute sa poche.
2: Oui, parce qu'en réalité, vous êtes des passionnés évidemment de sport automobile, sinon vous ne seriez pas là. C'est votre première saison, vous vous lancez dans le monde du rallye. C'est déjà beau de se retrouver dans un championnat de seconde division et de pouvoir essayer de disputer quelque chose dans sa catégorie. Vos premières expériences, rapidement, pour survoler un peu votre ressenti sur les premières manches que vous avez découvertes cette année.
3: On a fait le rallye de Mont-de-Blanc du côté de Mézières-sur-Issoire.
2: Oui.
3: Donc il y avait beaucoup de stress puisque c'était le premier, on découvrait totalement.
2: Est-ce qu'on a envie de tout donner dans une première où on se dit non, d'abord je ramène l'auto en état?
3: Non, surtout que c'est une voiture de location, donc il y avait encore plus de stress puisqu'on a l'épée un peu de Damoclès sur la tête. On sait que si on fait une faute, ça peut coûter très cher. Donc non.
2: D'abord on arrive.
3: Voilà, c'était le but principal d'arriver.
2: Et là sur ce rallye du pays de Saint-Thierry qui arrive, est-ce que ce sera le même cas ou est-ce que vous préparez votre voiture?
3: Non, ça sera pareil. La 206, c'est toujours une voiture de location. On va garder cette voiture pour faire ce rallye, puisqu'on a fait que deux rallyes avec. Donc,
2: ouais, c'est encore une sorte de phase d'apprentissage pour vous.
3: Il y a toujours de l'apprentissage. On ne connaît pas la voiture par cœur. Mmh. Et puis, on ne l'exploite pas à 100% non plus. Pour l'instant, on va plutôt miser là-dessus, éviter de prendre une catégorie trop grosse. Et pour se faire peur ou autre, c'est pas le but.
2: Et alors, que j'explique à nos auditeurs, vous êtes venu nous voir aujourd'hui parce que vous recherchez évidemment des partenaires. Donc, c'est un peu pour lancer un appel. Et bien sûr le secteur arédien, puisque c'est là que nous sommes diffusés, mais pas que. Si des bonnes âmes seraient tentées d'aider à avancer dans votre projet et d'aider un équipage arédien que l'on suivra de près, nous, Kaolin, pendant le rallye, parce qu'on est très content d'avoir des locaux, évidemment, sur le rallye. C'est ça un peu votre message aujourd'hui, c'est un petit appel à un coup de pouce pour ceux qui voudraient vous aider.
3: Voilà, c'est ça. Si on peut en plus représenter les partenaires locaux, c'est que mieux. Ça aide tout le monde et puis... Ça nous permet, nous, de continuer, surtout.
2: Alors, question simple, si on veut rentrer en contact avec vous, parce que, justement, cet appel sera entendu et certaines personnes pourraient être intéressées, comment on rentre en contact avec vous, François?
3: Je peux vous laisser mon numéro de téléphone, une adresse mail. On a monté une page également sur les réseaux sociaux, sur Facebook.
2: Alors, quelle page, par exemple, si
3: donc,
2: vous êtes...
3: La page, c'est Rallye Passion 24.
2: Rallye Passion 24, alors n'hésitez pas, évidemment, pour le numéro de téléphone et pour le mail, vous n'hésitez pas à appeler à la radio. Et on se fera un plaisir de vous faire suivre ça, quoique le mail, on peut le donner.
3: Oui, on peut le donner, c'est François 24 450 @gmail.com.
2: François 24 450 @gmail.com. François, on va évidemment suivre ça de près. On est encore à 2 mois à peu près de l'événement. Évidemment, on va faire une espèce de partenariat, en tout cas entre la radio et votre équipage, qu'on sera ravis de suivre pendant le week-end du rallye. Et puis on espère que d'ici là, bien sûr, et on se tiendra informé, des sponsors vont venir frapper à la porte et vous apporteront leur soutien. On va se dire un gros, allez, on peut le dire à l'antenne, merde, pour que tout se passe bien pour vous. Et puis on se retrouve très bientôt. On fera le point un petit peu avant le rallye pour voir où vous en êtes.
3: Oui, pas de problème.
2: Merci François.
3: Merci
2: François qui sera accompagné de Kevin sur une Peugeot 206 dans la catégorie N2S. Première saison et premier rallye du pays de Saint-Thierry pour cet équipage que Kaolin aura plaisir à suivre avant la date mais également pendant tout ce week-end. Je vous rappelle que le rallye du championnat de France de seconde division du pays arédien aura lieu les 19 et 20 septembre. À très bientôt François, merci.
3: À bientôt, merci.
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5: Une nouvelle manifestation est prévue demain contre le projet de porcherie de Royères de Vassivière. Le rassemblement débutera à 11h sur la plage d'Offel, au bord du lac de Vassivière, côté Haute-Vienne. Les opposants dénoncent la construction d'un bâtiment destiné à accueillir 1200 porcs, malgré l'autorisation accordée par le préfet de la Creuse. Après une conférence d'élus, un pique-nique et des prises de parole sont prévues. Trois recours portés par des collectivités, citoyens et associations doivent être déposés avant le 6 septembre. Autre mobilisation à retenir ce samedi, celle-ci aura lieu au centre-ville de Limoges. L'association One Voice appelle à se rassembler de 11h30 à 13h, place de la Motte, pour défendre les loups et dénoncer l'augmentation des tirs autorisés. L'association réclame une meilleure protection de la biodiversité et la cohabitation entre loups et activités humaines. Un stand, une pétition et des actions de sensibilisation sont prévues. One Voice indique également poursuivre ses recours en justice contre les mesures qu'elle juge illégales. À l'approche de la rentrée de septembre, sachez que sur la commune de Saint-Junien, les fournitures scolaires sont gratuites pour les enfants de primaire. La commune verse en effet directement 50 euros par élève aux enseignants afin qu'ils puissent effectuer des achats groupés adaptés aux besoins des classes. 7 écoles et 36 classes sont concernées pour un budget de plus de 39 000 euros cette année. Notez par ailleurs qu'en Haute-Vienne, l'allocation de rentrée scolaire est versée depuis mardi dernier. Elle concerne 13 800 familles du territoire, soit plus de 21 000 enfants. Le festival Limoges Music Vibes débute aujourd'hui à Limoges et se poursuit jusqu'à dimanche. Pour sa troisième édition, la ville propose 3 jours de concerts gratuits avec 6 artistes français et internationaux. Soul, folk, pop, hip-hop et jazz sont au programme dans 3 lieux, la patinoire, le centre culturel Jean Gagnant et l'espace Simone Veil. L'événement lancé en 2024 avait attiré près de 4000 visiteurs l'an dernier. Il ne reste qu'une dizaine de jours pour profiter des rues des arts à Saint-Thierry-la-Perche. Jusqu'au 31 août, une 60aine d'artisans présentent leurs créations dans plusieurs boutiques éphémères du centre-ville. Céramique, bijoux, textiles, bois ou métal sont notamment à découvrir. Des ateliers permettent également au public de s'initier au savoir-faire artisanaux. Et puis concernant l'actualité sportive locale, apprenez que le Belge Daan de Poët s'est imposé à Égletton, en Corrèze, hier, lors de la 3e étape du Tour du Limousin Périgord. Le coureur a remporté l'épreuve au sprint. Ewen Kostiou, vainqueur de l'étape précédente et tenant du titre, conserve son maillot jaune avec 21 secondes d'avance sur Matteo Vercher. Aujourd'hui, la 4e et dernière étape reliera Nantia à Limoges sur 178,7 km. Bon vendredi à toutes et tous.
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6: Merci d'être avec nous sur Caroline. Et nous saluons les Christophe pour leur fête aujourd'hui. C'est donc un temps variable hein, depuis ce matin. Ciel à moitié nuageux avec un faible risque d'averse sur la Haute-Vienne et la Corrèze. Ça devrait rester sec hein, sur la Dordogne et la Charente malgré le ciel bien nuageux. Les températures de cet après-midi seront comprises entre 21 à 24 degrés. Votre soirée devrait voir une possibilité d'averse et rapidement demain samedi, le temps se découvre pour laisser place au soleil de belles valeurs estivales, douces d'ailleurs, et la semaine prochaine, dimanche devrait être beau, lundi est menaçant, mais on y revient très vite sur Kaolin, belle journée.
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2: L'actualité en format papier de ce vendredi 21 août et commençons avec la une du Sud-Ouest qui vous parle de la crise hydrique qui frappe de plein fouet nos territoires. La Dordogne fait face à une sécheresse sans précédent avec un nombre record de cours d'eau en rupture d'écoulement. Parlons-en également dans la Dordogne libre qui, elle, s'interroge sur l'adaptation des terrains de sport et des espaces verts face à cette même pénurie d'eau. Autre fait marquant dans l'actualité, le retour de la violence urbaine fait les gros titres de Charente libre avec la condamnation à 3 ans prise en ferme du seul majeur impliqué dans le lynchage d'un adolescent de 15 ans entre Angoulême et Soyaux. Du côté de la Haute-Vienne, le populaire du centre s'interroge sur le maintien de la tournée de Patrick Bruel, suspendue aux décisions de justice. Le quotidien salue également le coup d'envoi de la 20e et ultime édition du festival Bruit Blues, ainsi que le retour des comptes au lac de Vassivière. Enfin, sur le plan économique à Périgueux, Sud-Ouest tire la sonnette d'alarme face aux fermetures en série des boutiques dédiées aux enfants. Pour les pages locales et intérieures, chez vous, en Charente-Limousine, la Charente-Libre met à l'honneur l'ouverture à Chiassec d'une pension équine unique dédiée à l'éthologie portée par Ariel. À terre de Haute-Charente, les producteurs de pays vous donnent rendez-vous ce jeudi 27 août sous le marché couvert de Roumazières. Et en Périgord vert, Sud-Ouest souligne les préparatifs du club gym tonique de Mareuil pour sa rentrée sportive, tandis qu'à Verteillac, le comité de jumelage s'apprête à célébrer 40 ans d'amitié avec l'Italie du 28 au 31 août. À lire dans vos journaux, rideau sur les kiosques.
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1: Bonjour à tous. S'il n'y a pas de dégâts majeurs après le passage des intempéries dans le sud-ouest de la France, la sécheresse risque d'avoir un impact sur l'esthétique de nos fruits et légumes. Et puis, qui pourra battre le PSG? C'est le retour de la Ligue 1 ce soir. On en parle à la fin de ce journal. Plus aucun département n'est en vigilance orange aux orages ce midi. La Corse et une partie de la région PACA ont été concernées par cette alerte jusqu'à ce matin, suite aux nombreuses intempéries signalées dans la nuit, avec des risques de chute, de grêle et d'inondation. Finalement, Arthur Ribes, les dégâts sont assez minimes et les perturbations très localisées.
2: Oui, comme à Castelnaudary dans l'Aude, des pluies torrentielles, de la grêle et des rafales de vent ont complètement chamboulé la fête du cassoulet qui se déroulait dans la commune. Des chapiteaux prévus pour les festivités se sont envolées, l'eau est montée dans certaines rues jusqu'aux chevilles, 700 personnes se sont abritées en urgence, une femme a été légèrement blessée. À Pégoma, dans les Alpes-Maritimes, pas de gros dégâts, mais l'évacuation d'un camping au beau milieu de la nuit, 200 personnes ont été relogées par la mairie. Des orages qui ont aussi perturbé le trafic ferroviaire dans les Landes jusqu'à ce matin. Les passagers d'un TGV Hendaye-Paris sont arrivés par exemple dans la capitale avec 11h30 de retard.
1: Et près de 11 000 foyers sont privés d'électricité, selon le dernier point d'Enedis en Occitanie et en Provence-Alpes-Côte d'Azur. Plusieurs départs de feu ont aussi été recensés dans le Var après les impacts de foudre. En Corse, le trafic aérien restait perturbé ce matin avec des annulations du côté des aéroports de Bastia et Ajaccio. Édouard Philippe est arrivé à Mayotte. Le candidat Horizon à la présidentielle promet, s'il est élu, de stopper net l'immigration sur l'île. L'ancien Premier ministre propose également la création d'un centre de rétention en Afrique de l'Est pour accélérer les expulsions. Emmanuel Macron réunira l'ensemble du gouvernement lundi matin pour le premier conseil des ministres de la saison, annonce l'Élysée. Un retour aux affaires qui intervient après une pause estivale éprouvante.

0: marquée par des vagues de chaleur successives et des incendies d'une ampleur inédite sur le territoire. Car oui, nous avons vécu un été historique. Les animaux ont aussi souffert de cette sécheresse et de ces canicules à répétition. Pourtant, il n'y aura pas de report pour la chasse aux oiseaux d'eau. Elle a bien ouvert ce matin, en dépit de la demande de la Ligue de protection des oiseaux. La sécheresse qui va aussi avoir un impact sur nos étals de supermarchés. Voilà ce qu'on risque de trouver, des fruits et légumes plus petits, parfois plus abîmés et pourtant plus chers. Nombreuses sont les cultures qui ont cruellement manqué d'eau ces derniers mois. Face à des pertes sèches de 15 à 30%, le prix des ventes va forcément augmenter et c'est le consommateur qui aura un rôle à jouer pour soutenir les agriculteurs, selon Jean-Luc Souris, directeur général de la coopérative Lime d'Or en Haute-Vienne.
1: Faut pas se voiler la face. Hein. Si on arrive à vendre 20 centimes de plus cher que l'année précédente, je vois pas comment, effectivement, au niveau du consommateur, il n'y aura pas une répercussion. Mais je fais confiance aux consommateurs qui voient la peine dans laquelle sont les producteurs de pommes et de fruits et légumes en général. J'espère que cette pièce de 20 centimes n'arrêtera pas la consommation de pommes et qu'ils comprendront tous qu'on a besoin de ça au niveau de l'agriculture française. La perte de calibre, donc de grosseur des pommes, n'altère en rien le niveau de sucre et d'acidité que les fruits, que les pommes ont. C'est incontestable.
0: Pour donner un coup de pouce aux exploitants, les acteurs de la grande distribution ont promis de revoir à la baisse leurs exigences sur les calibres et aspects des fruits et légumes proposés à la vente. En foot, c'est le grand retour de la Ligue 1 après presque 3 mois de pause et une Coupe du Monde au milieu. Le championnat de France reprend ce soir avec une affiche entre Marseille et Strasbourg. Alors comme depuis plusieurs années, le PSG semble encore être le grand favori pour le titre de champion en fin de saison. Mais certaines équipes peuvent tout de même tenter d'embêter le double champion d'Europe en titre, Baptiste Berthelin.
2: Et logiquement, on peut penser à Lens qui vient de remporter le trophée des champions face aux Parisiens le week-end dernier. Les Sang et Or restent sur une très belle deuxième place la saison dernière et un sacre en Coupe de France. Mais c'est désormais l'Allemand Dino Topmöller qui est sur le banc. Du changement aussi à Marseille avec l'arrivée de Bruno Genesio qui reste ambitieux malgré les difficultés financières du club. Il vise une qualification européenne mais ce sera difficile d'empêcher le PSG d'être champion pour l'ancien Lyonnais. D'ailleurs, il faudra aussi compter sur l'OL et Rennes dans la course au podium ou encore sur Lille et Monaco qui ont également changé de coach cet été.
0: Et on retrouvera aussi Le Mans et Troyes en Ligue 1 cette saison, les deux promus qui vont tenter de se maintenir dans l'élite. Marseille-Strasbourg, c'est donc ce soir le coup d'envoi de cette première rencontre à 20h45 au stade Vélodrome. Et puis, il va y avoir du monde sur les routes ce week-end et ça coincera dès aujourd'hui, notamment dans le sens des retours sur la Méditerranée et le Sud-Ouest. Bison futé hisse le drapeau rouge-orange sur le reste du pays. Très bonne journée à tous.
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6: Merci d'être avec nous sur Kaolin. Et nous saluons les Christophe pour leur fête aujourd'hui. C'est donc un temps variable hein, depuis ce matin. Ciel à moitié nuageux avec un faible risque d'averse sur la Haute-Vienne et la Corrèze. Ça devrait rester sec hein, sur la Dordogne et la Charente malgré le ciel bien nuageux. Les températures de cet après-midi seront comprises entre 21 à 24 degrés. Votre soirée devrait voir hein, une possibilité d'averse et rapidement demain samedi, le temps se découvre pour laisser place au soleil de belles valeurs estivales, douces d'ailleurs, et la semaine prochaine, dimanche devrait être beau, lundi est menaçant, mais on y revient très vite sur Kaolin. Belle journée.
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1: Des rendez-vous qui vont durer tout l'été à vous donner près de chez vous. Et n'oubliez pas, du côté du Prieuré, des salles à Vauguillon, Bella Saison, Art et Terroir jusqu'au 31 août. Exposition que vous pouvez découvrir de 15h à 18h30 tous les jours. Une exposition d'art avec boutique éphémère. Rendez-vous dans une église du 12e siècle. Exposition d'art à Chalut jusqu'au 31 août. Artisanat d'art, peinture, sculpture, deux sites vous accueillent. La galerie 7 rue Salardine et la galerie de avenue 9 mars 1962 du mardi au samedi de 10h. À midi et de 14h à 18h le dimanche de 10h à midi, l'entrée est libre. Vous avez rendez-vous du côté de l'association Tout en Art avec l'exposition Vente d'Artisanat d'Art. C'est à Rochechouart jusqu'au 27 août. Sur la communauté de communes Ouest Limousin, c'est la traditionnelle boutique estivale d'artisanat d'art, création unique d'artisans du Limousin que vous retrouvez jusqu'au 31 août de 9h30 à 12h30 et de 14h à 18h à l'office de tourisme Ouest Limousin à Saint-Laurent-sur-Gorre. Et puis la banda, la châtelaine de Rochechouart a célébré ses 40 ans. Un parcours photographique au cœur de la cité vous attend jusqu'en novembre. Des rendez-vous à vous donner. La nuit d'été à l'écomusée de Chalut pour profiter de la fraîcheur du soir, de l'ambiance nocturne. C'est ce vendredi de 20h à 22h. Vous avez rendez-vous du côté de Vert ce samedi pour une randonnée gourmande. Départ 18h sous la halle. Rendez-vous également pour un rassemblement de C15 et voitures anciennes ce dimanche à Vert avec un rassemblement de tracteurs. Fête de la batteuse, ambiance conviviale garantie et puis Solid Drive, événement caritatif à Rochechouart, place du Château, une exposition de véhicules auto, moto, soirée, concert, marché d'artisans et producteurs, food truck, baptême, auto, moto, off-ride, buvette. Samedi 10h-23h et la pétanque populaire rochechouartaise vous attend ce dimanche au boulodrome espace de la gare pour un big grenier de 8h à 18h, bar et restauration sur place.
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1: Bonjour à tous. L'un des cyclistes français les plus populaires raccroche. La reprise de la Ligue 1 ce soir et l'équipe de France de basket s'incline en Serbie. C'est l'actu sport du jour. Il était l'un des chouchous du public. À 34 ans, Julien Alaphilippe met un terme avec effet immédiat à sa carrière. Il ne remontera plus sur un vélo en compétition. Le Tour de France était donc sa dernière course. Double champion du monde en 2020 et 2021. L'Auvergnat a aussi remporté notamment 6 étapes du Tour de France pendant sa carrière et porté le maillot jaune pendant 14 jours en 2019. Le foot, c'est reparti pour une nouvelle saison. Le championnat reprend ce soir. Pour lancer cette première journée de Ligue 1, Marseille reçoit Strasbourg au Vélodrome à 20h45. La suite ce week-end avec demain Lens, deuxième du championnat l'an dernier, qui reçoit Auxerre. À suivre également demain Le Mans-Brest, Toulouse-Lyon, 3 Paris-FC et Nice-Lorient. Enfin les matchs de dimanche, Angers-Lille, Le Havre-Monaco et Rennes-Paris-Saint-Germain. Une affiche qui devait initialement se jouer chez le tenant du titre, mais la pelouse du Parc des Princes étant impraticable, c'est finalement chez les Bretons que la rencontre se disputera. Et avant de se lancer dans le championnat, Monaco jouait hier soir son barrage aller de la Ligue Conférence. Les Monégasques se sont imposés 3-2 sur la pelouse des Polonais de Górnik Zabrze. Match retour jeudi prochain sur le Rocher. Les championnats d'Europe de Cécifoot, l'équipe de France affronte l'Italie ce soir à 21h en demi-finale. Des Bleus invaincus pendant la phase de groupe. L'autre demi-finale oppose ce soir également la Turquie à l'Angleterre. En basket, l'équipe de France s'est inclinée 90-87 contre la Serbie hier soir à Belgrade. Un match amical qui marquait le grand retour de Victor Wembanyama chez les Bleus. Des Français qui tenteront de prendre leur revanche face aux Serbes ce dimanche en amical toujours, cette fois à Orléans, avant deux rencontres qualificatives au Mondial 2027 contre la Slovénie puis la Suède, les 27 et 30 août prochains. Le tennis, Arthur Fils poursuit sa belle aventure au Masters 1000 de Cincinnati aux États-Unis. Le numéro 1 français s'est qualifié pour les demi-finales où il affrontera l'Italien Flavio Cobolli, 10e joueur mondial la nuit prochaine. Bonne journée.
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5: Une nouvelle manifestation est prévue demain contre le projet de porcherie de Royères de Vassivière. Le rassemblement débutera à 11h sur la plage d'Offel, au bord du lac de Vassivière, côté Haute-Vienne. Les opposants dénoncent la construction d'un bâtiment destiné à accueillir 1200 porcs, malgré l'autorisation accordée par le préfet de la Creuse. Après une conférence d'élus, un pique-nique et des prises de parole sont prévues. Trois recours portés par des collectivités, citoyens et associations doivent être déposés avant le 6 septembre. Autre mobilisation à retenir ce samedi, celle-ci aura lieu au centre-ville de Limoges. L'association One Voice appelle à se rassembler de 11h30 à 13h, place de la Motte, pour défendre les loups et dénoncer l'augmentation des tirs autorisés. L'association réclame une meilleure protection de la biodiversité et la cohabitation entre loups et activités humaines. Un stand, une pétition et des actions de sensibilisation sont prévues. One Voice indique également poursuivre ses recours en justice contre les mesures qu'elle juge illégales. À l'approche de la rentrée de septembre, sachez que sur la commune de Saint-Junien, les fournitures scolaires sont gratuites pour les enfants de primaire. La commune verse en effet directement 50 euros par élève aux enseignants afin qu'ils puissent effectuer des achats groupés adaptés aux besoins des classes. 7 écoles et 36 classes sont concernées pour un budget de plus de 39 000 euros cette année. Notez par ailleurs qu'en Haute-Vienne, l'allocation de rentrée scolaire est versée depuis mardi dernier. Elle concerne 13 800 familles du territoire, soit plus de 21 000 enfants. Le festival Limoges Music Vibes débute aujourd'hui à Limoges et se poursuit jusqu'à dimanche. Pour sa troisième édition, la ville propose 3 jours de concerts gratuits avec 6 artistes français et internationaux. Soul, folk, pop, hip-hop et jazz sont au programme dans 3 lieux, la patinoire, le centre culturel Jean Gagnon et l'espace Simone Veil. L'événement lancé en 2024 avait attiré près de 4000 visiteurs l'an dernier. Il ne reste qu'une dizaine de jours pour profiter des rues des arts à Saint-Thierry-la-Perche. Jusqu'au 31 août, une 60aine d'artisans présentent leurs créations dans plusieurs boutiques éphémères du centre-ville. Céramique, bijoux, textiles, bois ou métal sont notamment à découvrir. Des ateliers permettent également au public de s'initier aux savoir-faire artisanaux. Et puis concernant l'actualité sportive locale, apprenez que le Belge Daan de Poët s'est imposé à Égletons en Corrèze hier, lors de la 3e étape du Tour du Limousin Périgord. Le coureur a remporté l'épreuve au sprint. Ewen Kostiou, vainqueur de l'étape précédente et tenant du titre, conserve son maillot jaune avec 21 secondes d'avance sur Matteo Vercher. Aujourd'hui, la 4e et dernière étape reliera Nantia à Limoges sur 178,7 km. Bon vendredi à toutes et tous.
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6: Bonjour, bonjour à tous. Retour à Cabourg et les 2750 mètres du Prix d'Argentan à l'occasion du Quintet Plus de ce vendredi 21 août 2026. Il réunira 16 concurrents européens âgés de 6 à 11 ans n'ayant pas gagné 230 000 euros. Départ prévu 20h15. En tête de notre sélection, le 6, Nkonwu, toujours en léger retard de gain. À mon sens, dans un bon jour, il peut mettre tout le monde d'accord. Suivi du 5, qui banque le bel, qui n'aurait qu'à fournir sa vraie valeur pour s'illustrer en pareille société. Le 8, Kaiser, incontournable dans cette épreuve. Le 2, Nelson Greenwood, bénéficiant de la confiance de son entraînement. Et enfin, le 7, Crystal Pia, peut même ferrer prendre une place dans la bonne combinaison. Il complétera notre sélection. Une sélection que vous pouvez retrouver sur ma chaîne YouTube Tom Kazak, les pronostics hippiques avec mes dernières minutes. Donc notre choix aujourd'hui, premier le 6, Knock on Wood. Second le 5, Iban Klebel. Troisième le 8, Kaiser. Quatrième le 2, Nelson Greenwood. Cinquième le 7, Crystal Pia. Le second choix le 11, le 14 et le 13. Et à vous la fortune!
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2: Pour sa 31e édition, le festival Parole de Conteur s'installe cette année au bord du lac de Vassivière. Il aura lieu à la plage de Pierrefitte, à Beaumont-du-Lac, du 22 au 28 août, avec des spectacles, veillées, balades contées et animations pour toute la famille, qui feront résonner les histoires venues du monde entier. Jean-Michel Arnaud, coprésident de l'association Contes en Creuse et chargé d'organiser le festival Parole de Conteur, nous en parle.
3: Le festival Parole de Conteur, il est né il y a 31 ans, donc en 1995, une idée géniale de Jean-Louis Bordier, qui était à l'époque responsable d'animation sur la station de Vassivière, et qui s'est dit pourquoi pas monter un petit festival avec 3-4 conteurs, comme ça. Donc effectivement, de grands noms sont là dès 1995, je pense à Marcel Delpas, notamment Jean Domeillo, Jean-Pierre Chabrol, et puis le festival n'a cessé de rencontrer le succès pour aujourd'hui, toujours au bord du lac de Vassivière, et pour la première fois, le chapiteau, le grand chap, comme on l'appelle, sera adressé à Pierrefitte, en dessous du village vacances, au bord de l'eau, vraiment, c'est un festival au bord de l'eau, avec des dizaines de conteuses et de conteurs pour des centaines de spectatrices et de spectateurs. L'année dernière, ce fut un grand succès puisque c'était les 30 ans du festival. Cette année, 31 ans, mais ça se fête aussi, bien sûr, avec des conteurs qui viennent du monde entier, de toute la francophonie.
2: Une édition qui aurait bien pu ne jamais voir le jour.
3: Alors, pour des raisons financières, pour des raisons techniques et pratiques. Surtout techniques et pratiques, en fait, parce que il faut souligner et remercier tous les partenaires financiers qui sont là, je pense à la région de Nouvelle-Aquitaine, je pense aux conseils généraux qui sont là, je pense à la Creuse, je pense à Haute-Vienne, bien sûr, qui soutiennent énormément, je pense au lac, de Vassivière aussi, qui soutiennent, à toutes les communes autour du lac, qui soutiennent. Mais des problèmes techniques, beaucoup, par rapport au lieu. On s'est posé un moment sur l'île de Vassivière, et puis des problèmes sur le pont de l'île de Vassivière, donc on ne pouvait plus faire le festival sur l'île. Donc, nous sommes allés à Offel, et puis problème de voisinage, et puis problème récurrent de bruit de passage, il a fallu que nous partions, et nous avons trouvé un nouveau lieu, mais ce n'est pas facile de trouver un lieu, parce qu'on ne se rend pas compte, mais changer de lieu et faire vivre un festival, ça veut dire louer du matériel, ça veut dire trouver toutes les infrastructures nécessaires pour la sécurité, mais aussi pour l'alimentation, pour l'accueil du public. Donc tout simplement, un festival, monter un festival, c'est beaucoup d'argent, c'est beaucoup de soucis, c'est beaucoup de problèmes à régler. Les problèmes sont résolus, l'argent a été trouvé, les solutions ont été trouvées. Donc ce 31e festival interculturel du conte peut avoir lieu à Pierrefitte, donc autour du lac de Vassivière.
2: Comme depuis 31 ans, le festival est fort d'une riche programmation pour cette année.
3: Je vais vous dire que tous les soirs sont des moments forts, puisque effectivement le festival ayant été fragilisé, puisqu'on a eu peur de ne pas pouvoir le monter, il y a eu une levée de bouclier de la part de tous ceux qui aiment le conte et qui aiment Vassivière et qui aiment ce festival interculturel du conte. Et vraiment, vous savez, dans le niveau du conte, je crois que Vassivière se place sur vraiment le podium, c'est-à-dire que le monde entier, ceux qui connaissent le conte, les conteurs du monde entier connaissent Vassivière. Et souvent sont venus à Vassivière. Je pense à Fred Pellerin, qui est extrêmement connu au Québec, à Sainte-Cassie Couillaté, par exemple, qui est directeur des francophonies, qui est là depuis très longtemps, qui vient depuis très longtemps. Donc, on a eu beaucoup, beaucoup de soutien, et donc des conteurs qui ont dit, bah, nous, on vient, on veut venir. Et on a cette année, vraiment, on a une affiche extraordinaire.
2: L'ouverture du festival a lieu demain, samedi 22 août, avec une programmation variée et riche tout au long de la journée.
3: Alors on va commencer à 18h avec Christian Pierron, qui est un artiste extraordinaire. Vous voyez, bon, il est dans cette veine-là, c'est-à-dire qu'il chante, il raconte des histoires, c'est un type d'une sensibilité absolue. Il est drôle, on se marre avec Christian Pierron, et on peut pleurer aussi facilement, parce que c'est un être extrêmement touchant. 21h, Pierre Dely, lui aussi très grand conteur, qui sillonne le monde entier, et qui sera là à 21h avec Caprice Stéphine, Armel et Dépôt Odigan, encore deux grands amis qui à 22h30 présenteront donc concours de menterie. Armel et Dépôt, ils sont manouches, ils sont là depuis 20 ans, ils posent la verdine au bord du lac. Voilà, on va se régaler donc samedi 22, venez nombreux évidemment sous le grand chat et puis au bord de l'eau, ce sera formidable à Pierre.
2: Pour découvrir le programme complet et réserver vos places, rendez-vous sur le site www.parole-conteur.org. Henri Feuillade, RMJ, pour le Graal.
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1: Bonjour à tous, Édouard Philippe à Mayotte. Le candidat à la présidentielle entame sa visite. L'ancien Premier ministre plaide pour la reprise en main du contrôle de l'immigration sur l'archipel. Avec l'interruption pendant le prochain quinquennat des demandes d'asile et du regroupement familial, il souhaite également que les services de police et de gendarmerie bénéficient de moyens supplémentaires. Autre candidat à la présidentielle, Gabriel Attal, une nouvelle fois ciblé par des opérations de désinformation pro-russe. Il s'agit de la quatrième fois depuis le début du mois. Des faux reportages et des fausses unes de presse le ciblant ont été diffusé sur les réseaux sociaux. Gabriel Attal a déposé plainte. Le parquet de Paris a annoncé avoir ouvert une enquête. Les obsèques de François Patria auront lieu mardi prochain en présence d'Emmanuel Macron. Le sénateur de Côte d'Or est mort cette semaine des suites d'un grave accident de vélo. Il faisait partie des premiers à soutenir Emmanuel Macron il y a 10 ans. Plusieurs membres du gouvernement devraient également être sur place. Plus de 40 000 préservatifs non conformes ont été vendus en France ces derniers mois. C'est l'alerte de la répression des fraudes. Une trentaine de références vendues en ligne et en pharmacie sont susceptibles d'entraîner des grossesses non désirées ou des infections sexuellement transmissibles. Les produits sont dépourvus d'un marquage CE et pour la plupart d'un emballage en langue française. L'épidémie d'Ebola en République démocratique du Congo inquiète l'ONU qui déplore une épidémie qui progresse de façon exponentielle. Le virus a fait plus de 2500 morts dans le pays. L'épidémie a dépassé en seulement 3 mois celle qui avait touché le pays entre 2018 et 2020. Elle s'intensifie et s'étend plus vite que les efforts déployés dans toute la région. La zone touchée couvre désormais une superficie supérieure à celle de la France. Et puis, une nouvelle sortie dans l'espace pour Sophie Adonneau. L'astronaute française sortira à nouveau de la Station Spatiale Internationale mardi pour achever la mission qu'elle n'a pas pu terminer cette semaine, le remplacement d'une antenne de communication. Une mission à 400 km au-dessus de la Terre. Voilà pour l'essentiel de l'info. Passez une excellente après-midi.
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1: Dans votre rendez-vous consommation, gros plan sur un produit phare de l'été. C'est un incontournable des vacances, une tradition qui continue de se perpétuer d'année en année. La carte postale, selon une étude menée au mois de juin, près de 64% des Français disent continuer d'envoyer des cartes postales. Ce petit souvenir qui fait plaisir à nos proches restés à la maison, une tendance que même les plus jeunes continuent de suivre. D'ailleurs, les 18-24 ans sont ceux qui en envoient le plus souvent. Une façon de sortir des échanges 100% numériques et de rester ancré dans le réel. Selon l'étude, on apprend que près d'un jeune sur deux dit conserver les cartes postales qu'il reçoit. Malgré cet amour des plus jeunes,

0: Pour les cartes postales, le constat s'impose, on en voit de moins en moins de cartes chaque année. Parmi les causes qui peuvent expliquer cette baisse d'envoi, on peut évoquer la hausse des prix des timbres, des tarifs qui ont augmenté de 5 à 10% par an depuis 5 ans. Mais la carte postale n'a pas dit son dernier mot et elle continue même de se réinventer au gré des évolutions technologiques. Certains services en ligne permettent de créer ses propres cartes postales. Choisissez vos photos, écrivez votre texte et imprimez le document pour ensuite l'envoyer par la poste, une manière de totalement personnaliser son envoi. Vous pouvez également opter pour le 100% numérique et envoyer votre carte comme un mail. La carte postale reste donc un élément incontournable des vacances, qu'elle soit physique ou numérique, une pratique qui reste ancrée dans les habitudes de consommation des Français.
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1: Nouveauté musicale du moment, Nouvelle-Aquitaine avec Okelou pour le titre Blackbird, remixé par Nick Léon. La poitevine Marie-Lou Méniel, alias Okelou, prolonge la sortie début 2025 d'un premier album, Choke Enough, par celle d'un EP de remix de 4 de ses titres, dont Blade Bird, Oiseau Lame, déjà remarqué en février 2025 pour la justesse de sa mélodie, la finesse de son orchestration et la délicatesse du traitement numérique de l'ensemble, dont la voix de la chanteuse passait avec discrétion à l'autotune, ce qui n'est pas toujours le cas des artistes du courant musical auquel certains rattachent Okelou, celui de l'hyperpop, pour qualifier cette version numérisée, parfois même over-numérisée, de la pop traditionnelle. Nous avons choisi de vous faire partager le remix de Blade Bird, dont la mélodie originale gagne ici un tempo beaucoup plus rapide, parfait pour le dance floor. C'est qu'au remix, il y a le producteur floridien Nick Leon, originaire de Miami, avec Okelou. Celui-ci partage le goût des rencontres inattendues et donne ici une autre vie à ce Blade Bird, cet oiseau lame, dont la finesse respectée trouve ici une nouvelle solidité prête à affronter de nouveaux.

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2: Le coup de pouce, Kaolin, la radio, une fois n'est pas coutume, nous allons parler de l'EIMD, traduisez École Intercommunale de Musique et de Danse, dont la directrice est avec nous, Sophie Jamin. Bonjour.
3: Bonjour Julien.
2: Sophie, on se voit pour parler déjà, même s'il est tôt dans l'été, de la rentrée et des inscriptions qui sont en ligne. Mais avant de parler des inscriptions, on va quand même donner peut-être envie à nos auditeurs, pour ceux qui se posent des questions ou qui ne connaissent pas l'EIMD, de rappeler un peu qu'est-ce.
3: Bien, la première chose de l'EIMD, c'est que la porte est ouverte. Elle est ouverte à tout le monde, donc à partir de 5 ans pour la musique ou pour la danse, pour les enfants, pour les adultes et pour sans limite d'âge, on vous accueille, on a plein de parcours à vous proposer.
2: Et on va rappeler que durant toute l'année, alors il y a pas mal de temps de pratique bien évidemment, d'apprentissage, mais vous mettez en place aussi un nombre d'événements qui est assez conséquent tout au long de, on va appeler ça la saison, notamment sur la fin de saison, on s'est vu il y a peu de temps pour parler de pas mal d'événements, on va quand même en dire un mot, comment ça s'est passé sur cette fin de saison?
3: Ça s'est passé très bien, alors bien sûr chaudement, mais on a réussi à passer entre les mailles des rayons de soleil et donc du coup on a fait une très belle soirée de musique actuelle, on a fait une très belle
2: soirée... C'était le 19 juin je
3: Exactement.
2: Crois.
3: Exactement. Mmh. On a fait une très belle soirée musique ancienne à Ségur-le-Château, on a eu également des auditions de classe, et on a eu un gros concert pour les 60 ans de l'école de musique et de danse.
2: Rien que ça.
3: Donc c'était, voilà, des moments délicieux à partager.
2: Et il faut évidemment penser à l'avenir. Alors il y a tous ceux qui se réinscrivent par principe parce qu'ils continuent depuis qu'ils sont arrivés, mais il y a aussi les nouveaux arrivants. Alors pour les accueillir et pour leur donner envie, bien sûr, il y a déjà peut-être un moyen de vous appeler à l'école de musique et de danse parce qu'on peut avoir des questions à se poser avant de venir. Quels sont les liens utiles pour vous trouver?
3: Alors on a un numéro de téléphone, c'est le 05 55 08 88 80, mais le mieux c'est le mail parce qu'on le voit à toute heure, même si on n'est pas au bureau. Donc prenez de quoi noter, eimd@communaute-saint-irie.fr. eimd@communaute-saint-irie.fr.
2: Et si jamais, bien sûr, ça a été trop vite parce que vous êtes dans votre voiture ou autre, que vous n'avez pas de stylo sous la main.
3: Mais le site internet de la communauté de communes, bien
2: sûr. Par exemple.
3: Sûr.
2: Et puis si jamais vous n'avez pas noté le site de la Comcom, vous appelez à la radio 05 55 75 15 15 et on vous transmettra toutes ces infos. On va parler donc maintenant, parce qu'elles sont en ligne plutôt que d'habitude, de ces inscriptions pour la saison prochaine.
3: Vous avez 5 minutes devant vous, et bien hop, vous pouvez vous inscrire en ligne très rapidement. Donc dès le 15 juillet, vous allez sur le site de la Comcom et sur la page de l'école de musique, vous trouverez un lien vers le site TACEA. Donc je remercie Olivier Costa qui nous a aidé à mettre ça en place. Et donc, en 5 minutes, vous pouvez être inscrit, préinscrit, on va dire, parce que bien sûr, on validera tout ça ensemble complètement. Là, vous verrez les tarifs, vous verrez les horaires, ça va vous
2: toutes
3: donner...
2: Toutes les infos pratiques pour le fonctionnement de l'EIMD.
3: Oui, tout à fait.
2: Donc, les inscriptions...
3: Pour rappel, on a une équipe de 15 professeurs qui vous accueillent pour de la musique classique, de la musique ancienne, de la musique jazz, de la musique baroque, de la musique traditionnelle, des musiques actuelles, plein d'instruments, plein de pratiques, voilà, plein de moments
2: en
3: à
2: fait,
3: partager.
2: Faut pas se poser de questions. Si vous avez envie de tester, faut venir. Et tout
3: oui.
2: est là pour vous accueillir.
3: Et la
2: que
3: danse...
2: ce soit le matériel, le lieu aussi, hein, oui. qui est très adapté. Puis bien sûr, l'ensemble pédagogique, on va dire ça comme oui. ça, qui en plus vous permettra de vous éclater tout au long de la saison.
3: Oui. Et puis la danse, bien sûr, hein, j'ai parlé un peu de musique, mais danse classique, danse contemporaine, à partir de 5 ans, pour les enfants et les adultes.
2: De toute façon, tout est dans le titre. EIMD, École intercommunale de musique et de danse.
3: Oui.
2: Sophie Jamin, merci beaucoup d'être venu nous voir. Dernier petit point qu'on avait à rajouter, je crois.
3: Exactement. Donc, à 15 juillet, c'est l'ouverture des inscriptions. Mais vous souhaitez rencontrer les professeurs, ce sera le mercredi 9 septembre de 16h à 20h.
2: Oui, c'est vos portes ouvertes.
3: Et oui, exactement.
2: On va dire ça comme ça.
3: Et tous les renseignements là, et puis les rencontres humaines. Et puis le samedi 12 septembre, 9h30, 12h30, une permanence. La rentrée, c'est le 14, mais vous nous trouverez également sur le forum des associations le 5 septembre.
2: Tout est dit. Merci beaucoup Sophie Jamin. Et on se dit tout simplement, rendez-vous sur le site et sur tout ce qui va avec pour pouvoir s'inscrire si vous le souhaitez pour la nouvelle saison de l'EIMD. À très
3: Merci
2: bientôt.
3: Merci Julien.
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4: À Cassino-Magus, à Chassenon, dans le département de la Charente, l'antiquité reprend vie pendant 3 jours. Les grandes journées antiques s'y déroulent du vendredi 21 au dimanche 23 août, avec une programmation pensée pour faire découvrir au public la vie gallo-romaine à travers des spectacles, des démonstrations et des ateliers participatifs. Gladiateurs, légionnaires, cavaliers et sportifs antiques seront notamment présents sur le site. Et cette année, une nouveauté particulièrement spectaculaire fait son apparition, Gymnasia Hippica, une démonstration équestre consacrée à la cavalerie romaine proposée par la compagnie Les Portes de l'Histoire. Pour nous présenter cette nouvelle édition et les temps forts du week-end, Marie Dreyer, responsable du site de Cassino-Magus, est avec nous. Marie Dreyer, bonjour.
5: Bonjour Yacine, bonjour à tous.
4: Alors, ces grandes journées antiques s'annoncent particulièrement riches cette année. Et qu'est-ce que vous avez voulu proposer globalement au public avec cette édition 2026?
5: Eh bien, l'idée, c'est de faire revivre l'Antiquité à travers la rencontre avec des reconstituteurs, avec des troupes qui vont faire des démonstrations. Voilà, donc vous arrivez à Cassino-Magus et vous arrivez en Antiquité. L'ensemble du personnel de l'équipe est costumé, les troupes sont costumées. Vous avez vraiment voilà, une immersion qui est proposée et puis une interaction, donc des ateliers, des échanges, des conversations, des démonstrations qui vont permettre de mieux comprendre en fait cette Antiquité qui est la nôtre, l'Antiquité gallo-romaine.
4: Alors avec ces 3 jours d'immersion, vous annoncez par ailleurs aussi cette année une troupe équestre inédite avec Gymnasia Hippica. Qu'est-ce que le public va pouvoir découvrir à travers cette démonstration consacrée à la cavalerie romaine?
5: Alors c'est un spectacle qui se produit 2 fois par jour et qui va montrer en fait tout simplement les savoir-faire des cavaliers. Alors on est sur une troupe équestre qui est menée par un cascadeur qui l'a fondée il y a plus de 15 ans, donc Patrice Guillard. Et donc c'est un professionnel du spectacle vivant et des performances équestres. Donc il va associer les connaissances historiques en fait à la démonstration, donc ça va être vraiment inédit parce que c'est la première fois qu'on accueille cette troupe à Cassino-Magus. C'est une très belle troupe, les Portes de l'Histoire, et surtout la performance équestre, les cascades, etc. Donc voilà, c'est tous les costumes et tous les équipements donc qui vont faire revivre l'histoire avec une mise en scène.
4: Et on précise que ce sont des équipements conçus dans un souci d'authenticité historique, et c'est ça qui est intéressant.
5: Oui, tout à fait, tous les costumes, les parures des chevaux, les costumes des cascadeurs, donc les casques, les couleurs. Enfin voilà, c'est vraiment très impressionnant, très visuel. Et en même temps, ça leur permet, eux, de pouvoir en toute liberté effectuer leurs cascades et leurs démonstrations. C'est vraiment très impressionnant et très spectaculaire.
4: Autre temps fort, la présence d'ACTA, spécialiste de l'archéologie expérimentale. On va notamment parler de gladiateurs, de pugilats et de pentathlon. Qu'est-ce que ces démonstrations permettent de comprendre de la réalité des jeux antiques au-delà des clichés du cinéma qu'on pourrait avoir?
5: Oui, tout à fait. ACTA va avoir une approche pédagogique. Donc en fait, il y a une explication toujours préalablement aux combats qui sont impressionnants, puisqu'en fait, voilà, les gladiateurs ne sont pas des acteurs, ce sont des sportifs de haut niveau qui vont reproduire des gestes sur lesquels ils ont fait des recherches archéologiques, donc ils vont vraiment reproduire des choses telles que c'était à l'époque. Et ce que l'on transmet au public, en fait, par le biais des combats de gladiateurs ou des démonstrations de sport des Jeux olympiques antiques, c'est tout simplement montrer cette passion du loisir et du spectacle qui existait déjà dans la Rome antique, et donc qui peut-être, probablement, se déroulait aussi sur notre territoire gallo-romain, avec cette influence romaine qui est arrivée.
4: ACTA proposera également une école de gladiature à laquelle les familles pourront participer.
5: Oui, tout à fait. Il y a une école de petits gladiateurs, il y a une école de petits sportifs aussi. Donc voilà, on prête un équipement et puis on s'entraîne jusqu'à la démonstration qui est faite devant un public familial. Donc c'est vraiment hyper convivial et très familial.
4: Et après les gladiateurs, direction le camp militaire romain, la Légion 8 Augusta sera également présente. Que pourra découvrir le public sur le quotidien des légionnaires romains et sur, en somme, l'organisation de l'armée?
5: Oui, tout à fait. En fait, ce que présente la Légion 8 et ce qui est très intéressant, c'est qu'ils ont leur camp qui va être monté sur place. Donc on a les tentes et là, chaque personne qui incarne un savoir-faire, des connaissances de l'Antiquité, va présenter justement ses savoirs de l'Antiquité sur lesquels il a pu faire des recherches, toujours en costume, toujours dans l'échange et avec aussi des moments forts, avec en effet des propositions de démonstration, donc des manœuvres de la Légion, des techniques de combat, donc ils font la fameuse tortue que l'on connaît tous par des dessins animés dont je ne citerai pas le nom, et tout ça dans une ambiance de connaissances historiques, mais de façon ludique.
4: Vous insistez aussi sur justement cette programmation familiale. Quels sont sont les ateliers ou animations que vous conseillez particulièrement aux familles qui viendront à Casino Magus ce week-end?
5: On a des ateliers qu'on propose donc avec les jeunes enfants qui vont pouvoir travailler leur dextérité en faisant de l'empilement de menhirs à côté des parents qui peuvent par exemple faire un jeu très ludique et du lancer de menhirs. C'est un concours de lancer de menhirs qu'on fait sur 3 jours avec 3 catégories. Et puis on fait des ateliers sur l'écriture où on va proposer de coder des messages, etc. Voilà, donc ça c'est des choses qui vont être un peu en libre accès toute l'après-midi. Donc chacun fait un petit peu sa journée à la carte.
4: Merci beaucoup Marie Drière pour toutes ces précisions.
5: Merci à vous Yacine.
4: Et on donne donc rendez-vous aux auditeurs du 21 au 23 août 2026 de 10h à 19h à Casino Magus à Chassenon pour ces grandes journées antiques. Côté tarif, comptez 10,50€ pour un adulte, 5,50€ pour les enfants de 6 à 18 ans avec également des tarifs réduits et des passes 2 jours. Réservation conseillée sur le site casinomagus.fr. Pour Kaolin, Yasmine Kichou.
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1: L'autrice de romans policiers la plus influente du Canada, Louise Penny, nous revient avec Un homme meilleur. Alors qu'une crue menace d'engloutir le village de Three Pines, Armand Gamache affronte un autre déferlement, celui plus impitoyable encore de l'opinion publique et des doutes. De retour après une suspension de 9 mois, marquée par ce que tout le monde s'obstine à nommer ses erreurs, il se retrouve relégué à la section des homicides sous l'autorité de son gendre Jean-Guy Beauvoir. C'est alors qu'un père en détresse implore son aide. Sa fille, Vivienne Godin, a disparu. Dans le désarroi d'Omer Godin, Gamache reconnaît l'écho d'une angoisse universelle, l'impuissance à protéger ceux qu'on aime. À travers cette enquête, c'est sa propre conscience qui l'interroge, et avant tout la notion de justice. Entre mensonges, trahisons et révélations poignantes, Louise Penny livre un polar d'une humanité troublante où chaque décision engage non seulement un destin, mais tout un système de valeurs. Un homme meilleur de Louise Penny est paru chez Actes Sud.
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1: Bonjour à tous. Après le piratage du site des impôts, le syndicat solidaire déplore le manque de ressources allouées à la sécurité et un système informatique vieillissant. La direction des finances publiques a confirmé 2 intrusions survenues fin juin et fin juillet et ont abouti au vol de données concernant près de 700 000 particuliers et professionnels. Et si le gouvernement prolongeait la surtaxe sur les grandes entreprises, le scénario est sur la table pour le prochain budget, selon le journal Les Échos. Cette surtaxe sur les bénéfices des grandes entreprises concerne environ 300 sociétés et devrait rapporter plus de 7 milliards d'euros cette année. La forêt de Fontainebleau va progressivement rouvrir à partir de demain. C'est ce qu'annonce la préfecture après 6 semaines de fermeture du site suite à des incendies d'ampleur. Plus de 2000 hectares ont été ravagés, soit environ 10% du massif forestier. Le public pourra commencer à réinvestir les lieux dès demain matin. Les secteurs les plus touchés par les incendies resteront interdits d'accès. Des records mensuels de pluie battus dans le sud de la France après de forts orages la nuit dernière. Les dernières 24 heures ont été les plus pluvieuses jamais enregistrées pour un mois d'août dans de nombreuses communes. Dans la Drôme, à Puy-Saint-Martin, le précédent record datant de 1992 a été battu. Il n'y a désormais plus aucun département en vigilance orange. Il ne veut pas que Patrick Bruel vienne chanter dans sa ville. Le maire de Chartres s'oppose à la venue du chanteur début octobre. Alors que Patrick Bruel est visé par une trentaine de plaintes pour viol et tentative de viol, l'élu en appelle à la responsabilité de chacun et craint des troubles à l'ordre public. Et puis le foot, c'est reparti pour une nouvelle saison de Ligue 1. Le championnat reprend ce soir. Marseille reçoit Strasbourg à 20h45. Parmi les autres matchs à suivre ce week-end, Lens, Auxerre, Toulouse, Lyon, Le Havre, Monaco et Rennes, Paris Saint-Germain dimanche soir. Une affiche qui devait initialement se jouer chez le tenant du titre, mais la pelouse du Parc des Princes étant impraticable, c'est finalement chez les Bretons que la rencontre se disputera. C'est la fin de cette édition. Excellente journée.
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3: Et Kaolin, la radio vous propose aujourd'hui un invité du jour sur un sujet qui est très sérieux et qui est vraiment d'actualité. On va parler du risque incendie lié aux conditions météorologiques et à l'état de la nature en ce moment. Nous avons le plaisir d'avoir au téléphone la lieutenant-colonel Laure Chedozo. Bonjour à vous et bienvenue sur notre antenne.
4: Bonjour.
3: Alors, nous sommes ravis de vous avoir avec nous. Donc, vous êtes lieutenant-colonel, je le rappelle. Vous êtes où êtes-vous en poste? J'ai oublié de vous demander. Je crois que c'est à la caserne de Limoges.
4: Alors, en fait, je suis officier de sapeur-pompier professionnel et affecté à la direction départementale à Limoges.
3: Et nous allons donc parler d'un sujet qui, à mon avis, vous mobilise énormément en ce moment. Et c'est le risque incendie, les feux de végétation notamment. Qu'en est-il? Est-ce qu'on peut faire déjà, avant de parler des gestes réflexes ou des liens utiles, qu'en est-il de votre activité en ce moment et du bilan qu'on pourrait mettre en place sur tous les incendies liés aux conditions météo que nous avons connues?
4: Effectivement, depuis plusieurs semaines, les sapeurs-pompiers de la Haute-Vienne sont confrontés à un nombre d'interventions importants sur des feux de récolte, des feux de végétation, sur l'ensemble du territoire. Et plus particulièrement hier, nous sommes intervenus sur le secteur sud-ouest du département pour un feu très dimensionnant.
3: Et alors, on parle d'un risque qui s'étend. Est-ce que vous pouvez nous donner pour le

0: grand public les bons gestes à adopter, ou plus exactement les bons comportements à adopter?
1: Alors aujourd'hui, depuis le début de la saison, il y a un classement qui s'opère selon plusieurs indicateurs. Et nous avons deux types de définitions, un qui concerne la sécheresse et un qui concerne la canicule. Et en fonction de différents autres paramètres, on a un classement qui aujourd'hui, pour le département de la Haute-Vienne, nous sommes classés en risque sévère sur le feu d'espace naturel.
0: Et donc ça veut dire que pour le grand public, il faut, et ça je reprends tout simplement les mots d'une fiche très bien faite qui est sur le site du SDIS-97.com, où vous avez écrit vraiment en caractère gras, pour le grand public, ça signifie qu'il faut avoir un comportement prudent en forêt, au jardin ou lors des travaux extérieurs, qui sont devenus vraiment indispensables partout, ces bons gestes, y compris dans les territoires qui sont moins habitués à ce genre de sinistre, parce que justement le risque est peut-être encore plus grand pour ceux qui n'y sont pas habitués.
1: Effectivement, on invite l'ensemble des citoyens du territoire auviennois à rester très prudents et à respecter les mesures qui sont, dans un premier temps, données par la préfecture dans un arrêté préfectoral qui autorise ou qui interdit certaines activités sur certains secteurs professionnels ou sur certains secteurs géographiques. Et puis, effectivement, nous, avec les services concurrents, on participe à des messages de prévention et sur des bons réflexes face aux feux de forêt et aux feux de végétation. Et tout un chacun peut trouver sur notamment les sites du gouvernement ou sur nos réseaux sociaux différents guides de communication sur les réflexes à relayer et à respecter pour éviter les départs de feu, pour bien réagir en cas de départ de feu, pour protéger son habitation, mais également pour se protéger en restant chez soi.
0: Et il y a des bons réflexes, évidemment, à adopter, des gestes qui peuvent paraître simples, comme jeter son mégot dans un cendrier, ne jamais allumer de feu de forêt ou à proximité immédiate du forêt. On parle, même si c'est la saison et que c'est sympa, d'éviter quand même les barbecues en pleine nature. Et si on peut réaliser les travaux qui sont générateurs d'étincelles loin des herbes sèches, voire même concrètement de les reporter un peu, il faut pas hésiter à le faire. Et l'idéal, c'est d'avoir à côté de soi, dans ces cas-là, au moins un extincteur, voire une petite réserve d'eau pour pouvoir éventuellement réagir à un tout petit départ de feu. Mais il faut quand même considérer que le danger en ce moment est très sévère et que la prudence devient maximale, si je ne me trompe pas.
1: Effectivement, le chiffre national circule sur 9 feux sur 10, en fait, sont d'origine humaine. Et tout à l'heure, vous parliez d'éviter de faire des barbecues et des braseros. Je précise plus spécifiquement que monsieur le préfet de la Haute-Vienne a pris un arrêté interdisant les feux de type brasero et barbecue, que ce soit sur le domaine public ou sur le domaine privé. Voilà, à titre privé. On invite l'ensemble des citoyens de la Haute-Vienne à consulter notre site internet, à consulter le site internet de la préfecture et à respecter de manière très stricte les préconisations qui sont demandées.
0: Est-ce qu'on peut rappeler à nos auditeurs, madame la lieutenant-colonel, en cas de feu, quels sont les contacts à prendre directement pour vous avertir? Il y a des numéros qu'on connaît bien, est-ce que vous pouvez nous les rappeler ou que certains de nos auditeurs les découvrent pour savoir comment réagir lorsqu'on découvre qu'il y a un départ de feu près de chez soi ou en tout cas dans une zone où on passe?
1: Alors, en cas de départ de feu, il faut déjà en être témoin, avoir quelque chose, des éléments précis, c'est-à-dire la localisation, la nature du sinistre, et donc de composer le 18 ou le 112 en alertant immédiatement, ou pour les personnes malentendantes, le 114. Ensuite, de ne pas s'approcher. Si toutefois vous avez un moyen d'extinction à proximité, type extincteur, tuyau d'arrosage, et que vous pensez pouvoir limiter la propagation de l'incendie, vous pouvez agir, mais surtout ne pas s'exposer de manière inconsidérée, ne pas prendre de risques et laisser les secours intervenir et agir. Et justement, pour faciliter l'accès des secours, il est demandé de ne pas bloquer les voies d'accès, de laisser le passage et de se garer de manière judicieuse afin que les secours puissent arriver le plus rapidement possible sur le lieu du sinistre.
0: Alors, je voulais vous poser une question d'avenir, c'est-à-dire qu'on sait qu'aujourd'hui, les modèles météorologiques nous annoncent et nous confirment que ces épisodes de canicule avec ces périodes de sécheresse, donc de risque d'incendie, risquent de se multiplier dans les années à venir. Est-ce qu'aujourd'hui, à l'image de certains pays qui ont plus l'habitude de vivre ce genre de sinistre, nous devrons nous adapter en termes de préparation de nos terrains, c'est-à-dire faire faire plus de ce qu'on appelle, si je ne dis pas de bêtises, des lignes de feu pour éviter que les feux sautent d'un champ à l'autre, etc. Nous ne sommes certainement pas au top encore en termes d'organisation vis-à-vis de ce phénomène.
1: Alors, ce qu'il faut observer, c'est qu'aujourd'hui, les dispositions concernant les feux de forêt, les feux d'espace naturel, sont les mêmes sur l'ensemble du territoire national. C'est-à-dire que nos formations ne sont pas identiques selon les départements et que donc nous pouvons être amenés à intervenir au sein de la Haute-Vienne comme sur des départements limitrophes ou en renfort. Nous travaillons avec les mêmes méthodes opérationnelles. Ensuite, géographiquement, ce qui avait lieu dans le sud il y a quelques années peut se constater plus haut sur le territoire national. Et effectivement, on est confronté à des feux de végétation, des feux de forêt plus au nord du territoire français, du territoire métropolitain, qui invite en fait chaque département et chaque zone de défense à réfléchir à l'achat d'équipements et de matériel en fonction de ce risque qui se développe et donc d'assurer au mieux la couverture opérationnelle sur son territoire. Et chaque département achète ses engins, chaque département forme ses propres sapeurs-pompiers. Pour autant, sur le plan national et sur le plan zonal, nous bénéficions de moyens aériens qui peuvent intervenir sous l'autorité de notre état-major de zone ou sous l'autorité de la direction générale pour venir à l'appui des moyens terrestres qui sont engagés avec les camions sur le terrain.
0: Le plus important, en tout cas, malgré que le risque zéro n'existe pas, c'est déjà nous, humains, d'être le plus vigilant et prudent possible, de respecter ces règles de sécurité que nous venons d'évoquer. Je crois que à partir de là, les risques seront... Alors, le risque zéro n'existe pas, vous n'allez pas me contredire, mais en tout cas, on amenuise quand même ce risque si on déjà soi-même, on est prudent et on fait attention à de petits gestes simples qui peuvent avoir de lourdes conséquences. Je crois qu'on peut rappeler aussi à nos auditeurs que malheureusement il y a des incendies volontaires et qu'on risque gros quand on provoque un incendie. Si on se fait attraper, les conséquences peuvent être terribles.
1: Ben écoutez, aujourd'hui, pour les origines de feux en espace naturel, les circonstances, c'est ce que je vous disais tout à l'heure, 9 feux sur 10 sont d'origine humaine. En ce qui concerne le départ provoqué de certains types de feux, je vous invite à vous rapprocher des services de gendarmerie ou de police qui vous donneront peut-être plus de précisions à ce sujet. Nous, notre mission principale est d'arriver le plus rapidement possible dans des bonnes conditions de sécurité pour nos personnels sur les incendies, sur les feux d'espace naturel, de les attaquer au plus vite et au plus fort afin justement d'éviter des propagations et l'un de nos objectifs également est d'assurer la protection de ce qu'on appelle des points sensibles, qui peuvent être des habitations, des zones agricoles, des stabulations, voilà. Donc, pour être le plus rapide et le plus efficace possible, on se concentre, en fait, nous, uniquement sur la lutte contre l'incendie.
0: Et je pense qu'on peut avoir une pensée vraiment très émue pour les familles des deux pompiers, on l'a appris évidemment, qui ont péri hier à Mérignac, donc finalement pas si loin de notre région, chez nos voisins, suite à l'incendie qu'il y a eu donc hier. Et on a évidemment une pensée émue pour leur famille. Ils ont donné leur vie, pour encore une fois, pour essayer de protéger les citoyens qui étaient aux alentours. Donc on a une très très forte pensée pour eux et leur famille. Madame la lieutenant-colonel, je crois que vous vouliez aussi nous préciser quelque chose concernant les forces avec lesquelles vous travaillez, car il y a évidemment le cœur des sapeurs-pompiers, mais il y a d'autres personnes qui viennent parfois à votre secours en termes de gendarmerie, de police, je pense notamment, et bien d'autres. Est-ce que vous voulez nous en dire un petit mot ?
1: Oui, bien sûr. Nous, au niveau du service départemental d'incendie et de secours de la Haute-Vienne, on a la possibilité de mobiliser les sapeurs-pompiers professionnels et volontaires. On est 1200 à représenter le corps départemental, mais on a également nos collègues personnels administratifs et techniques des services support, notamment de la logistique, de la mécanique, qui viennent nous renforcer sur intervention et soulager la partie logistique et soutien de nos équipes. Ça, c'est pour le périmètre du service départemental d'incendie et de secours. Mais il faut bien voir aussi que sur le terrain, notre action, elle est couplée avec celle, vous l'avez dit, des forces de gendarmerie ou de police pour assurer une partie de sécurité et de sûreté sur le terrain. Mais nous avons également la possibilité de compter sur la disponibilité des élus, des communes sur lesquelles nous intervenons, qui très régulièrement viennent proposer leur aide, apporter un soutien logistique à nos sapeurs-pompiers, notamment en mettant des salles à disposition ou en offrant des repas sur le terrain directement. Et puis également, on travaille beaucoup avec les agriculteurs, notamment depuis le mois de mai et le mois de juin, qui ont une forte campagne de communication de la part de nos deux institutions et qui ont pris la mesure de ce qui était préconisé, notamment en ayant sur leur terrain agricole à disposition, par exemple, des extincteurs, des citernes d'eau, qui permettent en cas de départ incendie de traiter, avant l'arrivée des secours, le départ du feu. Et puis, dans la majeure partie des cas, ils sont sur le terrain et ils viennent renforcer nos dispositifs avec tout leur réseau agricole qui, effectivement, se mobilise pour faciliter au mieux notre intervention conjointement avec eux.
0: Madame la lieutenant-colonel Laure Chedozo, je vous remercie d'avoir pris quelques minutes pour intervenir sur notre antenne et on reviendra vers vous éventuellement pour faire peut-être le bilan en fin de cette période de chaleur pour voir si les choses ont pu être maîtrisées et assez peu nombreuses, on va dire, comme triste événement d'ici la fin de saison.
1: Je vous en prie, merci à vous.
0: Merci, très bonne fin de journée à vous, au revoir.
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2: Kaolin FM, coup de pouce, et j'ai le plaisir aujourd'hui de recevoir François. François, bonjour.
3: Bonjour.
2: Alors François, vous venez me voir aujourd'hui car nous allons parler d'un événement automobile. C'est certainement le plus gros événement du secteur qui arrive tous les ans à peu près à la même période, c'est-à-dire le troisième week-end du mois de septembre. Il s'agit du rallye du pays arédien, le rallye de championnat de France de seconde division. Si j'ai bien compris, c'est votre première saison dans le monde des rallyes.
3: Oui, c'est ça.
2: Et donc ça va être votre première participation au rallye du pays de Saint-Thierry.
3: Aussi.
2: Donc, qui dit rallye dit recherche de sponsors, parce que on ne le répétera jamais assez, c'est quand même une discipline qui demande un certain engagement financier. C'est pas forcément évident de monter tous les projets. Alors on va commencer par une question toute simple. Je sais qu'il y a plein de catégories hein, dans le monde automobile. Il y a les fameuses F5, il y a les rois, les WRC. Et vous serez dans quelle catégorie sur ce rallye ?
3: On sera en N2S.
2: En N2S avec, si j'ai bien compris, une Peugeot 206.
3: C'est ça.
2: Et vous êtes actuellement en train de préparer évidemment cet événement. Il faut s'y prendre un peu à l'avance. Et pour préparer ce genre d'événement et ce genre de course, il vous faut aussi des partenaires. Et c'est, si j'ai bien compris, un peu le nerf de la guerre.
3: C'est ça, on cherche pour nous aider à continuer puisqu'on a commencé sans partenaire, sans sponsor. Et là, au jour d'aujourd'hui, c'est très compliqué de continuer en mettant entre guillemets toute sa poche.
2: Oui, parce qu'en réalité, vous êtes des passionnés évidemment de sport automobile, sinon vous ne seriez pas là. C'est votre première saison, vous vous lancez dans le monde du rallye. C'est déjà beau de se retrouver dans un championnat de seconde division et de pouvoir essayer de disputer quelque chose dans sa catégorie. Vos premières expériences, rapidement, pour survoler un peu votre ressenti sur les premières manches que vous avez découvertes cette année.
3: On a fait le rallye de Mont-de-Blon du côté de Mézières-sur-Issoire.
2: Oui.
3: Donc y avait beaucoup de stress puisque c'était le premier, on découvrait totalement.
2: Est-ce qu'on a envie de tout donner dans une première où on se dit non, d'abord je ramène l'auto en état ?
3: Non, surtout que c'est une voiture de location, donc y avait encore plus de stress puisqu'on a l'épée un peu de Damoclès sur la tête. On sait que si on fait une faute, ça peut coûter très cher. Donc non.
2: D'abord on arrive.
3: Voilà, c'était le but principal d'arriver.
2: Et là sur ce rallye du pays de Saint-Thierry qui arrive, est-ce que ce sera le même cas ou vous préparez votre voiture ?
3: Non, ça sera pareil. La 206, c'est toujours une voiture de location. On va garder cette voiture pour faire ce rallye, puisqu'on n'a fait que deux rallyes avec.
2: Oui, c'est encore une sorte de phase d'apprentissage pour vous.
3: Il y a toujours de l'apprentissage. On ne connaît pas la voiture par cœur. Mmh. Et puis, on ne l'exploite pas à 100% non plus. Pour l'instant, on va plutôt miser là-dessus, éviter de prendre une catégorie trop grosse. Et pour se faire peur ou autre, c'est pas le but.
2: Et alors, que j'explique à nos auditeurs, vous êtes venus nous voir aujourd'hui parce que vous recherchez évidemment des partenaires. Donc, c'est un peu pour lancer un appel. Et bien sûr le secteur arédien, puisque c'est là que nous sommes diffusés, mais pas que. Si des bonnes âmes seraient tentées d'aider à avancer dans votre projet et d'aider un équipage arédien que l'on suivra de près, nous, Kaolin, pendant le rallye, parce qu'on est très content d'avoir des locaux, évidemment, sur le rallye. C'est ça un peu votre message aujourd'hui, c'est un petit appel à un coup de pouce pour ceux qui voudraient vous aider.
3: Voilà, c'est ça. Si on peut en plus représenter les partenaires locaux, c'est que mieux. Ça aide tout le monde et puis... Ça nous permet, nous, de continuer, surtout.
2: Alors, question simple, si on veut rentrer en contact avec vous, parce que, justement, cet appel sera entendu et certaines personnes pourraient être intéressées, comment on rentre en contact avec vous, François ?
3: Je peux vous laisser mon numéro de téléphone, une adresse mail. On a monté une page également sur les réseaux sociaux, sur Facebook.
2: Alors, quelle page, par exemple, si vous
3: êtes... La page, c'est Rallye Passion 24.
2: Rallye Passion 24, alors n'hésitez pas, évidemment, pour le numéro de téléphone et pour le mail, vous n'hésitez pas à appeler à la radio et on se fera un plaisir de vous faire suivre ça, quoique le mail, on peut le donner.
3: Oui, on peut le donner, c'est François24450@gmail.com.
2: François24450@gmail.com. François, on va évidemment suivre ça de près. On est encore à deux mois à peu près de l'événement. Évidemment, on va faire une espèce de partenariat, en tout cas entre la radio et votre équipage, qu'on sera ravis de suivre pendant le week-end du rallye. Et puis on espère que d'ici là, bien sûr, et on se tiendra informé, des sponsors vont venir frapper à la porte et vous apporteront leur soutien. On va se dire un gros, allez, on peut le dire à l'antenne, merde, pour que tout se passe bien pour vous. Et puis on se retrouve très bientôt. On fera le point un petit peu avant le rallye pour voir où vous en êtes.
3: Oui, pas de problème.
2: Merci François.
3: Merci
2: François qui sera accompagné de Kevin sur une Peugeot 206 dans la catégorie N2S. Première saison et premier rallye du pays de Saint-Thierry pour cet équipage que Kaolin aura plaisir à suivre avant la date, mais également pendant tout ce week-end. Je vous rappelle que le rallye du championnat de France de seconde division du pays arédien aura lieu les 19 et 20 septembre. À très bientôt François et merci.
3: À bientôt, merci.
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4: Un nouveau lieu d'accueil existe à Saint-Junien pour les enfants placés. La maison à caractère social Don Bosco accueille une trentaine d'enfants de 4 à 18 ans. Ils résident plusieurs jours par semaine dans cet hébergement qui leur offre accompagnement, prévention et protection. Pour Gülsen Yildirim, vice-présidente du conseil départemental en charge de l'enfance et de la famille, cela vient répondre à la hausse des demandes de placement d'enfants.
5: Vous avez des enfants qui, par l'intermédiaire d'une décision de justice, vont nous être confiés. Et ce nombre a considérablement augmenté ces dernières années. C'est pour cette raison que le département a fait un effort budgétaire historique pour faire face à l'augmentation du nombre d'enfants placés. Et c'est dans ce cadre-là que nous avons créé plusieurs maisons d'enfants à caractère social.
4: Une augmentation des demandes qui a tout de même certaines explications, selon Gülsen Yildirim.
5: Les causes sont multifactorielles, j'ai envie de dire. Je pense qu'on détecte mieux aujourd'hui. La période du Covid a certainement été un révélateur de ces situations. Il y a une meilleure détection. Mais je pense qu'il y a aussi le fait que notre société ne va pas bien. Il y a des familles qui sont en tension. Il y a aussi le volet préventif qui peut-être a été sacrifié, ne serait-ce que par exemple le soutien aux associations qu'on peut apporter, qui accompagnaient les familles. Et donc comme la prévention est moins efficace, mais en fait on fait du curatif et on intervient à un moment où la situation est extrêmement dégradée et en fait le juge prononce directement une mesure de placement. Donc les causes, elles sont multifactorielles, mais c'est révélateur vraiment de l'état de notre société.
4: Cette structure est donc l'une des solutions disponibles pour Gülsen Yildirim.
5: Une trentaine de places de plus, ça veut dire que par exemple, lorsqu'un juge prononce une mesure de placement, mais on va avoir une place disponible et permettre de protéger cet enfant dans cette structure. Et puis surtout, c'est une maison d'enfants, ça veut dire qu'en fait, toutes les charges de l'enfant sont prises en charge. Il y a tout le volet éducatif, vous avez des personnes qui s'occupent du quotidien, donc ce qui fait que l'enfant va être protégé, va être pris en charge sur le terrain éducatif. Il va bien sûr donc fréquenter l'école. Et donc, en fait, voilà, c'est on va se substituer entre guillemets au rôle des parents qui sont soit en difficulté, soit il y a eu des situations de violence qui ont abouti à une décision de placement.
4: Caroline Ballon, présidente de l'Institut Don Bosco, nous présente la genèse de ce projet.
6: L'Institut Don Bosco est une association très âgée, elle a plus de 160 ans, et nous nous sommes spécialisés depuis longtemps dans la protection de l'enfance, entre autres. C'est le quatrième type d'établissement que nous installons en Haute-Vienne, après le centre éducatif fermé, après des établissements pour les mineurs non accompagnés, où nous avions également là aussi une expertise qui était reconnue. Le PEAD est un établissement qui fait du placement éducatif à domicile, c'est-à-dire qu'on aide les familles et les enfants à se retrouver à un moment donné pour qu'il y ait un retour dans les familles. Puis malheureusement, quelquefois, ce n'est pas possible. En tous les cas, pas dans un temps très court. Et il faut à ce moment-là que les enfants soient dans des établissements qui s'appellent des maisons enfants en caractère social. C'est ce que nous inaugurons aujourd'hui. Nous avons commencé à chercher des bâtiments il y a 2 ans à peu près. Et nous nous sommes installés sur 2 communes principalement, Saint-Brice et Saint-Junien.
4: Malik Awan, directeur de l'AMEX de Saint-Junien, nous donne les détails des hébergements.
7: Il y a un premier pavillon où on accueille 9 enfants de 3 à 9 ans. Un deuxième pavillon qui se trouve à Saint-Junien, on accueille 9 enfants de 9 à 13 ans. Et un troisième pavillon qui se trouve à Saint-Brice-sur-Vienne, où on accueille 8 enfants de 13 à 18 ans. Et donc ça, c'est figé, j'ai envie de le dire comme ça.
4: Mais il ne suffit pas d'héberger les enfants, l'accompagnement est complet pour Malik Awan.
7: On se rend compte qu'aujourd'hui, les difficultés de nos jeunes, c'est des difficultés multifactorielles. Donc il y a le problème social, donc il y a toute la dimension éducative, sans se substituer aux parents. Ensuite, il y a toute la dimension pédagogique, en partenariat avec les écoles, et la dimension soins. On constate qu'aujourd'hui, on accueille de plus en plus des jeunes qui ont des problématiques dans le champ du handicap.
4: Un travail d'autant plus important avec des enfants qui ont très souvent perdu confiance en l'adulte.
7: Malheureusement, leur contexte familial a été défaillant, négligent ou maltraitant. Et donc, forcément, il y a tout un travail qui prend beaucoup de temps, un travail de relation de confiance entre l'enfant et l'équipe pluridisciplinaire qui accompagne l'enfant. C'est-à-dire qu'on a des enfants qui ont vécu des choses difficiles et donc qui viennent malmener le lien, qui viennent tester le lien auprès des professionnels.
4: Le site de Saint-Junien a un atout en plus, il permet de prendre en charge les fratries de manière à ne pas les séparer. Pour Kaolin, Lucie Alix.

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1: Vous avez peut-être toujours voulu connaître la vie privée des chats. Si c'est le cas, la série du jour va vous faire plaisir. Une nouvelle série d'animation sur Netflix avec Ali Cats. L'histoire suit une bande de chats sauvages, mais pas des minous mignons, des chats qui jouent des coudes pour se faire respecter. Attention, ce n'est pas parce que c'est un dessin animé qu'il faut le proposer à vos enfants. La série est une comédie pour adultes et les chats n'hésitent pas à avoir un langage très fleuri.
2: Arrête de te la jouer et sois toi-même. De quoi t'as peur ?
3: J'ai peur de rien, moi, si.
4: Des abeilles.
3: Oh, et de l'eau, c'est vrai.
2: T'as peur des araignées ?
3: Des araignées, ça compte pas.
2: Pourquoi ?
3: Peut-être parce que ces saloperies ont 4 paires de jambes et 5 paires d'yeux.
4: Pourquoi t'as fait ça ?
3: Quoi ? Je suis un chat, c'est dans mes gènes, c'est tout.
1: Ali Cats manie à merveille l'humour corrosif avec des chats qui n'ont pas la langue dans leur poche et philosophe sur le sens de la vie. Le créateur de la série, c'est Ricky Gervais. L'humoriste britannique a notamment créé The Office. Il est connu pour son humour noir et cynique que l'on retrouve dans cette série d'animation. Ricky Gervais double également l'un des chats de la bande et il s'en donne à cœur joie.
5: Gus ?
3: Quoi ?
5: J'aurais voulu ne jamais venir au monde.
3: Je veux pas que tu dises ça. La vie, c'est un cadeau magnifique et toi, t'es un chat. Tu sais à quel point c'est cool d'être un chat.
5: C'est plutôt cool.
3: C'est l'éclate, putain, je te jure. Ouais, pas de gros mots.
1: Ali Cats sur Netflix.
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2: Encore du retard pour le Grand Paris Express, le contrôle aérien français dans le viseur de la Cour des comptes et une route qui piège le carbone, c'est l'idée de nos voisins espagnols. Le calendrier du Grand Paris Express continue de glisser doucement. La Société des grands projets a officialisé de nouveaux reports pour les lignes 15 Sud et 18 en raison d'essais beaucoup plus longs que prévus. Pour la ligne 18, l'inauguration est encore repoussée de 2 mois prévus pour la première semaine de décembre. Et c'est pire encore pour la ligne 15 entre Noisy-Champs et Pont-de-Sèvres dont l'inauguration est repoussée de 6 mois et attendue donc pour l'automne 2027. La Cour des comptes a dressé un état des lieux très sévère des dérives du contrôle aérien en France. Elle les considère trop coûteux, touchés par les grèves, organisées de manière rigide et qui préparent mal l'avenir. La Cour des comptes souhaite un débat en vue de sortir le contrôle aérien du périmètre de l'État, à l'instar de ce qui s'est fait dans d'autres secteurs comme les télécommunications, la poste ou des entités de production de matériel militaire. Et si les routes devenaient un outil de lutte contre le réchauffement climatique? C'est le pari complètement fou lancé par la ville de Barcelone qui expérimente en ce moment un nouvel enrobé. Il intègre des noyaux d'olive transformés en charbon à usage agricole. L'objectif, c'est donc de réduire les émissions liées à la construction des chaussées, mais aussi de piéger le carbone sous le revêtement. Si les essais sont concluants, les rues de la ville espagnole pourraient devenir un immense réservoir de carbone invisible.
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1: Bonjour à tous. Le principal suspect du meurtre de Sonia Belina, mis en examen pour assassinat. Le corps de l'influenceuse avait été retrouvé la semaine dernière, partiellement calciné dans le Gard. Les investigations ont permis d'établir que le suspect a été en contact avec la victime peu de temps avant les faits, dans le cadre d'une rencontre sur un site d'escort girl. Une attaque à l'épée dans un lycée de Suède cet après-midi. Un homme s'est introduit dans l'établissement scolaire, a blessé plusieurs personnes avant d'être arrêté par la police, touché à la jambe par des tirs. Il a été placé en garde à vue. Plus de 40 000 préservatifs non conformes ont été vendus en France ces derniers mois. L'alerte de la répression des fraudes. Une trentaine de références vendues en ligne et en pharmacie sont susceptibles d'entraîner des grossesses non désirées ou des infections sexuellement transmissibles. Les produits sont dépourvus d'un marquage CE et pour la plupart d'un emballage en langue française. Édouard Philippe à Mayotte, le candidat à la présidentielle, en visite. L'ancien Premier ministre plaide pour la reprise en main du contrôle de l'immigration sur l'archipel. Avec l'interruption pendant le prochain quinquennat des demandes d'asile et du regroupement familial. Il souhaite également que les services de police et de gendarmerie bénéficient de moyens supplémentaires. L'heure de la rentrée pour le gouvernement, le premier conseil des ministres se tiendra lundi matin autour d'Emmanuel Macron. Après un été marqué par les canicules à répétition et les incendies d'ampleur, l'occasion pour Sébastien Lecornu d'esquisser une ébauche de budget pour l'an prochain. Du monde sur les routes aujourd'hui, alors que de plus en plus de Français rentrent de vacances. Bison futé, voie rouge dans le sens des retours sur la moitié sud de la Nouvelle-Aquitaine. Demain, c'est toute la moitié ouest qui sera classée en rouge. Prudence et patience au volant. Et puis, le début de l'Euro féminin de volley en Suède et les débuts réussis de l'équipe de France avec une victoire face à la Slovaquie cet après-midi, 3-7-0. Les Bleus joueront leur deuxième match de la compétition dimanche face à la Croatie. Voilà pour l'essentiel de l'info. Excellente journée.

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3: Sur votre plateau télé ce soir, un singe en liberté, une star combative et une date dans l'histoire. Jeff Panaclock à la poursuite de Jean-Marc sur M6, comédie. Jeff croise la route de Jean-Marc, un singe en peluche tout juste échappé d'une base militaire. Jean-Marc, sans gêne et sans filtre, embarque alors Jeff dans une aventure pleine de rebondissements.
4: T'es qui toi? Tu viens d'où?
5: Ok, je te la fais courte. Alors moi c'est Jean-Marc, on m'a capturé et là il parle de me disséquer.
4: T'inquiète pas, je vais t'aider. Allez viens, je vais te cacher chez ma grand-mère.
5: T'es sûr qu'elle va pas nous faire un AVC la vieille en me voyant?
3: Brigitte Bardot, le combat en héritage sur France 3 Magazine. À l'occasion des 40 ans de la Fondation Brigitte Bardot, créée en 1986 et quelques mois après la disparition de l'icône, cette émission raconte le véritable héritage de Bébé. Stéphane Bern dresse le portrait d'une femme qui a transformé sa célébrité en levier d'action au profit de la cause animale.
6: Sur la

0: Pearl Harbor, le monde s'embrase sur Novo 19, documentaire. Le 7 décembre 1941, le Japon lance une attaque surprise contre la flotte américaine ancrée dans la base de Pearl Harbor. Mais loin de rechercher la paix avec Tokyo, comme l'espéraient les dirigeants nippons, les Américains font bloc autour de leur président et entrent en guerre. Jeff Panaclock à la poursuite de Jean-Marc sur M6, Brigitte Bardot, le combat en héritage sur France 3, et Pearl Harbor, le monde s'embrase sur Novo 19. Très belle soirée télé à tous.
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2: Le coup de pouce, Kaolin, la radio, une fois n'est pas coutume, nous allons parler de l'EIMD, traduisez École Intercommunale de Musique et de Danse, dont la directrice est avec nous, Sophie Jamin. Bonjour.
3: Bonjour Julien.
2: Sophie, on se voit pour parler déjà, même s'il est tôt dans l'été, de la rentrée et des inscriptions qui sont en ligne. Mais avant de parler des inscriptions, on va quand même donner peut-être envie à nos auditeurs, pour ceux qui se posent des questions ou qui ne connaissent pas l'EIMD, de rappeler un peu qu'est-ce.
3: Bien, la première chose de l'EIMD, c'est que la porte est ouverte. Elle est ouverte à tout le monde, donc à partir de 5 ans pour la musique ou pour la danse, pour les enfants, pour les adultes et pour sans limite d'âge, on vous accueille, on a plein de parcours à vous proposer.
2: Et on va rappeler que durant toute l'année, alors il y a pas mal de temps de pratique bien évidemment, d'apprentissage, mais vous mettez en place aussi un nombre d'événements qui est assez conséquent tout au long de, on va appeler ça la saison, notamment sur la fin de saison, on s'est vu il y a peu de temps pour parler de pas mal d'événements, on va quand même en dire un mot, comment ça s'est passé sur cette fin de saison?
3: Ça s'est passé très bien, alors bien sûr chaudement, mais on a réussi à passer entre les mailles des rayons de soleil et donc du coup on a fait une très belle soirée de musique actuelle, on a fait une très belle
2: soirée... C'était le 19 juin je
3: Exactement.
2: Crois.
3: Exactement. Mmh. On a fait une très belle soirée musique ancienne à Ségur-le-Château, on a eu également des auditions de classe, on a eu un gros concert pour les 60 ans de l'école de musique et de danse.
2: Rien que ça.
3: Donc c'était, voilà, des moments délicieux à partager.
2: Et il faut évidemment penser à l'avenir. Alors il y a tous ceux qui se réinscrivent par principe parce qu'ils continuent depuis qu'ils sont arrivés, mais il y a aussi les nouveaux arrivants. Alors pour les accueillir et pour leur donner envie, bien sûr, alors pour leur donner envie, il y a déjà peut-être un moyen de vous appeler à l'école de musique et de danse parce qu'on peut avoir des questions à se poser avant de venir. Quels sont les liens utiles pour vous trouver?
3: Alors on a un numéro de téléphone, c'est le 05 55 08 88 80, mais le mieux c'est le mail parce qu'on le voit à toute heure, même si on n'est pas au bureau. Donc prenez de quoi noter, eimd@communaute-saint-irie.fr. eimd@communaute-saint-irie.fr.
2: Et si jamais, bien sûr, ça a été trop vite parce que vous êtes dans votre voiture ou autre, que vous n'avez pas de stylo sous la main.
3: Mais le site internet de la communauté de communes, bien
2: par exemple,
3: sûr.
2: Et puis si jamais vous n'avez pas noté le site de la Comcom, vous appelez à la radio au 05 55 75 15 15 et on vous transmettra toutes ces infos. On va parler donc maintenant, parce qu'elles sont en ligne plutôt que d'habitude, de ces inscriptions pour la saison prochaine.
3: Vous avez 5 minutes devant vous, et bien hop, vous pouvez vous inscrire en ligne très rapidement. Donc dès le 15 juillet, vous allez sur le site de la Comcom et sur la page de l'école de musique, vous trouverez un lien vers le site TACEA. Donc je remercie Oli. Olivier Costa qui nous a aidé à mettre ça en place. Et donc, en 5 minutes, vous pouvez être inscrit, préinscrit, on va dire, parce que bien sûr, on validera tout ça ensemble complètement. Là, vous verrez les tarifs, vous verrez les horaires, ça va vous
2: toutes
3: donner...
2: Toutes les infos pratiques pour le fonctionnement de l'EIMD.
3: Oui, tout à fait.
2: Donc, les inscriptions...
3: Pour rappel, on a une équipe de 15 professeurs qui vous accueillent pour de la musique classique, de la musique ancienne, de la musique jazz, de la musique baroque, de la musique traditionnelle, des musiques actuelles... plein d'instruments, plein de pratiques, voilà, plein de moments
2: en
3: à partager.
2: En fait, il ne faut pas se poser de questions. Si vous avez envie de tester, il faut venir. Et tout est là pour vous accueillir.
3: Et la danse.
2: Que ce soit le matériel, le lieu aussi, qui est très adapté. Puis bien sûr, l'ensemble pédagogique, on va dire ça comme ça, qui en plus vous permettra de vous éclater tout au long de la saison.
3: Oui, et puis la danse, bien sûr. Hein, j'ai parlé un peu de musique, mais danse classique, danse contemporaine, à partir de 5 ans, pour les enfants et les adultes.
2: De toute façon, tout est dans le titre. EIMD, École Intercommunale de Musique et de Danse.
3: Oui.
2: Sophie Jamin, merci beaucoup d'être venu nous voir. Dernier petit point qu'on avait à rajouter, je crois.
3: Exactement. Donc, à 15 juillet, c'est l'ouverture des inscriptions. Mais vous souhaitez rencontrer les professeurs, ce sera le mercredi 9 septembre de 16h à 20h.
2: Oui, c'est vos portes ouvertes.
3: Et oui, exactement.
2: On va dire ça comme ça.
3: Tous les renseignements là, et puis les rencontres humaines. Et puis le samedi 12 septembre, 9h30, 12h30, une permanence. La rentrée, c'est le 14, mais vous nous trouverez également sur le forum des associations le 5 septembre.
2: Tout est dit. Merci beaucoup, Sophie Jamin. Et on se dit tout simplement, rendez-vous sur le site et sur tout ce qui va avec pour pouvoir s'inscrire si vous le souhaitez pour la nouvelle saison de l'EIMD. À très
3: bientôt.
2: Merci
3: Julien.
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2: Yasmine Kichou.
3: Une nouvelle manifestation est prévue demain contre le projet de porcherie de Royères de Vassivière. Le rassemblement débutera à 11h sur la plage d'Offel, au bord du lac de Vassivière, côté Haute-Vienne. Les opposants dénoncent la construction d'un bâtiment destiné à accueillir 1200 porcs, malgré l'autorisation accordée par le préfet de la Creuse. Après une conférence d'élus, un pique-nique et des prises de parole sont prévues. Trois recours portés par des collectivités citoyens et associations doivent être déposés avant le 6 septembre. Autre mobilisation à retenir ce samedi, celle-ci aura lieu au centre-ville de Limoges. L'association One Voice appelle à se rassembler de 11h30 à 13h, place de la Motte, pour défendre les loups et dénoncer l'augmentation des tirs autorisés. L'association réclame une meilleure protection de la biodiversité et la cohabitation entre loups et activités humaines. Un stand, une pétition et des actions de sensibilisation sont prévues. One Voice indique également poursuivre ses recours en justice contre les mesures qu'elle juge illégales. À l'approche de la rentrée de septembre, sachez que sur la commune de Saint-Junien, les fournitures scolaires sont gratuites pour les enfants de primaire. La commune verse en effet directement 50 euros par élève aux enseignants afin qu'ils puissent effectuer des achats groupés adaptés aux besoins des classes. 7 écoles et 36 classes sont concernées pour un budget de plus de 39 000 euros cette année. Notez par ailleurs qu'en Haute-Vienne, l'allocation de rentrée scolaire est versée depuis mardi dernier. Elle concerne 13 800 familles du territoire, soit plus de 21 000 enfants. Le festival Limoges Music Vibes débute aujourd'hui à Limoges et se poursuit jusqu'à dimanche. Pour sa troisième édition, la ville propose 3 jours de concerts gratuits avec 6 artistes français et internationaux. Soul, folk, pop, hip-hop et jazz sont au programme dans 3 lieux, la patinoire, le centre culturel Jean Gagnant et l'espace Simone Veil. L'événement lancé en 2024 avait attiré près de 4000 visiteurs l'an dernier. Il ne reste qu'une dizaine de jours pour profiter des rues des arts à Saint-Thierry-la-Perche. Jusqu'au 31 août, une 60aine d'artisans présentent leurs créations dans plusieurs boutiques éphémères du centre-ville. Céramique, bijoux, textiles, bois ou métal sont notamment à découvrir. Des ateliers permettent également au public de s'initier au savoir-faire artisanaux. Et puis concernant l'actualité sportive locale, apprenez que le Belge Daan de Poët s'est imposé à Égletton, en Corrèze, hier, lors de la 3e étape du Tour du Limousin Périgord. Le coureur a remporté l'épreuve au sprint. Ewen Kostiou, vainqueur de l'étape précédente et tenant du titre, conserve son maillot jaune avec 21 secondes d'avance sur Matteo Vercher. Aujourd'hui, la 4e et dernière étape reliera Nantia à Limoges sur 178,7 km. Bon vendredi à toutes et tous.
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2: Pour sa 31e édition, le festival Parole de Conteur s'installe cette année au bord du lac de Vassivière. Il aura lieu à la plage de Pierrefitte, à Beaumont-du-Lac, du 22 au 28 août, avec des spectacles, veillées, balades contées et animations pour toute la famille qui feront résonner les histoires venues du monde entier. Jean-Michel Arnaud, coprésident de l'association Conte en Creuse et chargé d'organiser le festival Parole de Conteur, nous en parle.
3: Le festival Parole de Conteur, il est né il y a 31 ans, donc en 1995, une idée géniale de Jean-Luc Bordier, qui était à l'époque responsable d'animation sur la station de Vassivière, et qui s'est dit pourquoi pas monter un petit festival avec 3-4 conteurs, comme ça. Donc effectivement, de grands noms sont là dès 1995, je pense à Marcel Delpastre, notamment Jean Domeillot, Jean-Pierre Chabrol, et puis le festival n'a cessé de rencontrer le succès pour aujourd'hui, toujours au bord du lac de Vassivière, et pour la première fois, le chapiteau, le grand chap, comme on l'appelle, sera adressé à Pierrefitte, en dessous du village vacances, au bord de l'eau, vraiment, c'est un festival au bord de l'eau, avec des dizaines de conteuses et de conteurs pour des centaines de spectatrices et de spectateurs. L'année dernière, ce fut un grand succès puisque c'était les 30 ans du festival. Cette année, 31 ans, mais ça se fête aussi, bien sûr, avec des conteurs qui viennent du monde entier, de toute la francophonie.
2: Une édition qui aurait bien pu ne jamais voir le jour.
3: Alors, pour des raisons financières, pour des raisons techniques et pratiques, surtout techniques et pratiques, en fait, parce que il faut souligner et remercier tous les partenaires financiers qui sont là, je pense à la région Nouvelle-Aquitaine, je pense aux conseils généraux qui sont là, je pense à la Creuse, je pense à l'Haute-Vienne, bien sûr, qui soutiennent énormément, je pense au lac de Vassivière aussi, qui soutiennent, à toutes les communes autour du lac qui soutiennent. Mais des problèmes techniques beaucoup par rapport au lieu. On s'est posé un moment sur l'île de Vassivière, et puis des problèmes sur le pont de l'île de Vassivière, donc on ne pouvait plus faire le festival sur l'île. Donc nous sommes allés à Offel, et puis problème de voisinage, et puis problème récurrent de bruit de passage, il a fallu que nous partions et nous avons trouvé un nouveau lieu. Mais ce n'est pas facile de trouver un lieu, parce qu'on ne se rend pas compte, mais changer de lieu et faire vivre un festival, ça veut dire louer du matériel, ça veut dire trouver toutes les infrastructures nécessaires pour la sécurité, mais aussi pour l'alimentation, pour l'accueil du public. Donc tout simplement, un festival, monter un festival, c'est beaucoup d'argent, c'est beaucoup de soucis, c'est beaucoup de problèmes à régler. Les problèmes sont résolus, l'argent a été trouvé, les solutions ont été trouvées. Donc ce 31e festival interculturel du conte peut avoir lieu à Pierrefitte, donc autour du lac de Vassivière.
2: Comme depuis 31 ans, le festival est fort d'une riche programmation pour cette année.
3: Je vais vous dire que tous les soirs sont des moments forts, puisque effectivement le festival ayant été fragilisé, puisqu'on a eu peur de ne pas pouvoir le monter, il y a eu une levée de bouclier de la part de tous ceux qui aiment le conte et qui aiment Vassivière et qui aiment ce festival interculturel du conte. Et vraiment, vous savez, dans le niveau du conte, je crois que Vassivière se place sur vraiment le podium, c'est-à-dire que le monde entier, ceux qui connaissent le conte, les conteurs du monde entier connaissent Vassivière. Ils souvent sont venus à Vassivière. Je pense à Fred Pellerin, qui est extrêmement connu au Québec, à Sainte-Cassé Couillaté, par exemple, qui est le directeur des francophonies, qui est là depuis très longtemps, qui vient depuis très longtemps. Donc, on a eu beaucoup, beaucoup de soutien, et donc des conteurs qui ont dit, bah, nous, on vient, on veut venir. Et on a cette année, vraiment, on a une affiche extraordinaire.
2: L'ouverture du festival a lieu demain, samedi 22 août, avec une programmation variée et riche tout au long de la journée.
3: Alors on va commencer à 18h avec Christian Pierron, qui est un artiste extraordinaire. Vous voyez, bon, il est dans cette veine-là, c'est-à-dire qu'il chante, il raconte des histoires, c'est un type d'une sensibilité absolue. Il est drôle, on se marre avec Christian Pierron, et on peut pleurer aussi facilement, parce que c'est un être extrêmement touchant. 21h, Pierre Dely, lui aussi très grand conteur, qui sillonne le monde entier, et qui sera là à 21h avec Caprice, c'est fini. Armel et Pépo Odigan, encore deux grands amis qui à 22h30 présenteront donc concours de menterie. Armel et Pépo, ils sont manouches, ils sont là depuis 20 ans, ils posent la verdine au bord du lac. Voilà. On va se régaler donc samedi 22, venez nombreux évidemment sous le grand chape et puis au bord de l'eau, ce sera formidable à Pierre.
2: Pour découvrir le programme complet et réserver vos places, rendez-vous sur le site www.parole-conteur.org. Henri Feuillade, RMJ, pour le Graal.
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1: L'autrice de romans policiers la plus influente du Canada, Louise Penny, nous revient avec Un homme meilleur. Alors qu'une crue menace d'engloutir le village de Three Pines, Armand Gamache affronte un autre déferlement, celui plus impitoyable encore de l'opinion publique et des doutes. De retour après une suspension de 9 mois, marqué par ce que tout le monde s'obstine à nommer ses erreurs, il se retrouve relégué à la section des homicides sous l'autorité de son gendre Jean-Guy Beauvoir. C'est alors qu'un père en détresse implore son aide, sa fille, Vivienne Godin, a disparu. Dans le désarroi d'Omer Godin, Gamache reconnaît l'écho d'une angoisse universelle, l'impuissance à protéger ceux qu'on aime. À travers cette enquête, c'est sa propre conscience qui l'interroge et avant tout la notion de justice. Entre mensonges, trahisons et révélations poignantes, Louise Penny livre un polar d'une humanité troublante où chaque décision engage non seulement un destin, mais tout un système de valeurs. Un homme meilleur de Louise Penny est paru chez Actes Sud.
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1: Yasmine Kichou.
2: Une nouvelle manifestation est prévue demain contre le projet de porcherie de Royères de Vassivière. Le rassemblement débutera à 11h sur la plage d'Offel, au bord du lac de Vassivière, côté Haute-Vienne. Les opposants dénoncent la construction d'un bâtiment destiné à accueillir 1200 porcs, malgré l'autorisation accordée par le préfet de la Creuse. Après une conférence d'élus, un pique-nique et des prises de parole sont prévues. Trois recours portés par des collectivités, citoyens et associations doivent être déposés avant le 6 septembre. Autre mobilisation à retenir ce samedi, celle-ci aura lieu au centre-ville de Limoges. L'association One Voice appelle à se rassembler de 11h30 à 13h, place de la Motte, pour défendre les loups et dénoncer l'augmentation des tirs autorisés. L'association réclame une meilleure protection de la biodiversité et la cohabitation entre loups et activités humaines. Un stand, une pétition et des actions de sensibilisation sont prévues. One Voice indique également poursuivre ses recours en justice contre les mesures qu'elle juge illégales. À l'approche de la rentrée de septembre, sachez que sur la commune de Saint-Junien, les fournitures scolaires sont gratuites pour les enfants de primaire. La commune verse en effet directement 50 euros par élève aux enseignants afin qu'ils puissent effectuer des achats groupés adaptés aux besoins des classes. 7 écoles et 36 classes sont concernées pour un budget de plus de 39 000 euros cette année. Notez par ailleurs qu'en Haute-Vienne, l'allocation de rentrée scolaire est versée depuis mardi dernier. Elle concerne 13 800 familles du territoire, soit plus de 21 000 enfants. Le festival Limoges Music Vibes débute aujourd'hui à Limoges et se poursuit jusqu'à dimanche. Pour sa troisième édition, la ville propose 3 jours de concerts gratuits avec 6 artistes français et internationaux. Soul, folk, pop, hip-hop et jazz sont au programme dans 3 lieux, la patinoire, le centre culturel Jean Gagnant et l'espace Simone Veil. L'événement lancé en 2024 avait attiré près de 4000 visiteurs l'an dernier. Il ne reste qu'une dizaine de jours pour profiter des rues des arts à Saint-Thierry-la-Perche. Jusqu'au 31 août, une 60aine d'artisans présentent leurs créations dans plusieurs boutiques éphémères du centre-ville. Céramique, bijoux, textiles, bois ou métal sont notamment à découvrir. Des ateliers permettent également au public de s'initier aux savoir-faire artisanaux. Et puis concernant l'actualité sportive locale, apprenez que le Belge Daan de Poët s'est imposé à Égletons, en Corrèze, hier, lors de la 3e étape du Tour du Limousin Périgord. Le coureur a remporté l'épreuve au sprint. Ewen Kostiou, vainqueur de l'étape précédente et tenant du titre, conserve son maillot jaune avec 21 secondes d'avance sur Matteo Verché. Aujourd'hui, la 4e et dernière étape reliera Nantia à Limoges sur 178,7 km. Bon vendredi à toutes et tous.
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5: Bonsoir, bienvenue sur Kaolin, votre radio locale et votre soirée de ce vendredi 21 août qui va se conclure avec un ciel variable qui deviendra peu nuageux au fil des heures. Une possibilité d'averse. Il y a un risque de pluie selon Météo France de 35%, des températures douces encore pour cette nuit. On va pouvoir respirer, on va pouvoir dormir tranquillement. La journée de demain samedi sera elle aussi agréable et douce en matinée. L'après-midi, les valeurs vont remonter, mais des valeurs somme toute agréables de 24 à 27 degrés avec un très très beau temps qui vous attend pour samedi. Le ciel sera un peu voilé dimanche, mais ce n'atterra pas le beau temps attendu. Attention, la semaine prochaine, on attend des orages et de la pluie, mais cela reste à confirmer. Nous y revenons très vite. Belle soirée, belle nuit et bon début de week-end sur Kaolin.
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1: Des rendez-vous qui vont durer tout l'été à vous donner près de chez vous. Et n'oubliez pas, du côté du prieuré des Salles à Vauguyon, Bella Saison, art et terroir jusqu'au 31 août. Exposition que vous pouvez découvrir de 15h à 18h30 tous les jours. Une exposition d'art avec boutique éphémère. Rendez-vous dans une église du 12e siècle. Exposition d'art à Chalut jusqu'au 31 août. Artisanat d'art, peinture, sculpture, deux sites vous accueillent. La galerie 7 rue Salardine et la galerie de avenue 9 mars 1962 du mardi au samedi de 10h à midi et de 14h à 18h le dimanche de 10h à midi. L'entrée est libre. Vous avez rendez-vous du côté de l'association Tout en Art avec l'exposition Vente d'Artisanat d'art. C'est à Rochechouart jusqu'au 27 août. Sur la communauté de communes Ouest Limousin, c'est la traditionnelle boutique estivale d'artisanat d'art, création unique d'artisans du Limousin que vous retrouvez jusqu'au 31 août de 9h30 à midi 30 et de 14h à 18h à l'office de tourisme Ouest Limousin à Saint-Laurent-sur-Gorre. Et puis la banda, la châtelaine de Rochechouart a célébré ses 40 ans. Un parcours photographique au cœur de la cité vous attend jusqu'en novembre. Des rendez-vous à vous donner. La nuit d'été à l'écomusée de Chalut pour profiter de la fraîcheur du soir, de l'ambiance nocturne. C'est ce vendredi de 20h à 22h. Vous avez rendez-vous du côté de Vert ce samedi pour une randonnée gourmande. Départ 18h sous la halle. Rendez-vous également pour un rassemblement de C15 et voitures anciennes ce dimanche à Vert avec un rassemblement de tracteurs, fête de la batteuse, ambiance conviviale garantie et puis Solid Drive, événement caritatif à Rochechouart, place du Château, une exposition de véhicules auto, moto, soirée, concert, marché d'artisans et producteurs, food truck, baptême, auto, moto, off-ride, buvette. Samedi 10h-23h et la pétanque populaire rochechouartaise vous attend ce dimanche au boulodrome espace de la gare pour un vide-grenier de 8h à 18h, bar et restauration sur place.
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4: Une nouvelle manifestation est prévue demain contre le projet de porcherie de Royères de Vassivière. Le rassemblement débutera à 11h sur la plage d'Offel, au bord du lac de Vassivière, côté Haute-Vienne. Les opposants dénoncent la construction d'un bâtiment destiné à accueillir 1200 porcs, malgré l'autorisation accordée par le préfet de la Creuse. Après une conférence d'élus, un pique-nique et des prises de parole sont prévues. Trois recours portés par des collectivités, citoyens et associations doivent être déposés avant le 6 septembre. Autre mobilisation à retenir ce samedi, celle-ci aura lieu au centre-ville de Limoges. L'association One Voice appelle à se rassembler de 11h30 à 13h, place de la Motte, pour défendre les loups et dénoncer l'augmentation des tirs autorisés. L'association réclame une meilleure protection de la biodiversité et la cohabitation entre loups et activités humaines. Un stand, une pétition et des actions de sensibilisation sont prévues. One Voice indique également poursuivre ses recours en justice contre les mesures qu'elle juge illégales. À l'approche de la rentrée de septembre, sachez que sur la commune de Saint-Junien, les fournitures scolaires sont gratuites pour les enfants de primaire. La commune verse en effet directement 50 euros par élève aux enseignants afin qu'ils puissent effectuer des achats groupés adaptés aux besoins des classes. 7 écoles et 36 classes sont concernées pour un budget de plus de 39 000 euros cette année. Notez par ailleurs qu'en Haute-Vienne, l'allocation de rentrée scolaire est versée depuis mardi dernier. Elle concerne 13 800 familles du territoire, soit plus de 21 000 enfants. Le festival Limoges Music Vibes débute aujourd'hui à Limoges et se poursuit jusqu'à dimanche. Pour sa troisième édition, la ville propose 3 jours de concerts gratuits avec 6 artistes français et internationaux. Soul, folk, pop, hip-hop et jazz sont au programme dans 3 lieux, la patinoire, le centre culturel Jean Gagnant et l'espace Simone Veil. L'événement lancé en 2024 avait attiré près de 4000 visiteurs l'an dernier. Il ne reste qu'une dizaine de jours pour profiter des rues des arts à Saint-Thierry-la-Perche. Jusqu'au 31 août, une 60aine d'artisans présentent leurs créations dans plusieurs boutiques éphémères du centre-ville. Céramique, bijoux, textiles, bois ou métal sont notamment à découvrir. Des ateliers permettent également au public de s'initier aux savoir-faire artisanaux. Et puis concernant l'actualité sportive locale, apprenez que le Belge Daan de Poët s'est imposé à Égletons en Corrèze hier, lors de la 3e étape du Tour du Limousin Périgord. Le coureur a remporté l'épreuve au sprint. Ewen Kostiou, vainqueur de l'étape précédente et tenant du titre, conserve son maillot jaune avec 21 secondes d'avance sur Matteo Verscher. Aujourd'hui, la 4e et dernière étape reliera Nantia à Limoges sur 178,7 km. Bon vendredi à toutes et tous.
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2: Nous allons ici même retracer cette grande aventure que fut l'acquisition des congés payés.
3: En 1936, les premiers congés payés ouvraient les routes des vacances à des millions de Français. 90 ans plus tard, cet héritage social inspire encore. À Limoges, le Secours populaire de la Haute-Vienne a lancé sa campagne vacances avec un spectacle original mêlant mémoire collective et transmission entre générations. Sur scène, des élèves des collèges Limougeaux, Maupassant et Firmin Rose ont retracé l'histoire des congés payés à travers des textes, des dialogues et des archives projetées lors d'une représentation organisée le 26 mai dernier à l'hôtel du département avec la participation du groupe vocal Les Amis de Louise qui a interprété des chansons d'époque. Au-delà de l'hommage historique, l'événement rappelle aussi que partir en vacances reste encore inaccessible pour de nombreuses familles, comme le souligne Thierry Mazabro, secrétaire général du Secours Populaire 87.
4: Avec la crise sociale, avec l'inflation, avec les difficultés de la vie, de plus en plus de familles font des choix au détriment des vacances et loisirs, et donc il est important pour une association comme la nôtre de rester mobilisée pendant l'été pour permettre au plus grand nombre de partir en vacances, et ça va être le cas pour un peu plus de 700 personnes cet été qui vont pouvoir bénéficier de séjours de vacances, de journées au bord de la mer par exemple. Il y a des séjours pour les seniors, des séjours pour les enfants, des colonies de vacances, il y a une multitude d'initiatives, toujours sur l'idée en tout cas de la solidarité et que l'été n'oublie personne.
3: Pour parler d'aujourd'hui précisément, pourquoi avoir choisi de relier cette campagne à l'anniversaire des 90 ans des congés payés et à un spectacle porté par des collégiens?
4: D'abord parce qu'on pense que c'est de la responsabilité d'une association comme la nôtre de rappeler ce 90e anniversaire, la nécessité de continuer à mener le combat parce que rien n'est acquis jamais pour toujours. Donc il faut rappeler qu'il y a eu à un moment une mobilisation, il y a eu des choix politiques qui ont été faits en 36 qui font aujourd'hui que tout naturellement on bénéficie de congés payés, mais que ça a été le résultat d'un combat politique et de lutte sociale aussi. Donc c'est important de le rappeler, et puis rappeler aussi que malheureusement encore aujourd'hui beaucoup de nos concitoyens ne peuvent pas bénéficier de ce droit, donc d'où la nécessité de rester mobilisé à travers des initiatives de collègues de solidarité pour faire partir en vacances le plus grand nombre.
3: Et on rappelle qu'aujourd'hui, ce projet, ce spectacle, il a mobilisé plusieurs partenaires locaux.
4: Alors oui, c'est un projet partenarial avec le département qui nous accueille, les collèges Firmin Rose et Maupassant, les Amis de Louise qui ont fait un accompagnement en chanson, les Retromobiles du Limousin, beaucoup aussi d'enseignants qui ont apporté leurs éclairages et leurs compétences historiques sur ce projet.
3: Un projet pédagogique et mémoriel qui a donc mobilisé des partenaires locaux, mais surtout des adolescents. Pour donner vie à ce spectacle, ils ont travaillé pendant plusieurs semaines autour des textes, archives et chansons du Front Populaire avec un metteur en scène, Philippe Cortès, bénévole au sein du Secours Populaire de la Haute-Vienne.
5: On a questionné un certain nombre de collèges. Alors on sait que ce sont des élèves de 3e qui ont au programme 1936. Donc on a travaillé avec le collège Firmin Rose et Maupassant. Les professeurs ont sensibilisé les enfants. Les enfants ont vraiment répondu à cette initiative. Et moi vraiment, pour avoir fait quelques répétitions, moi je pense que les enfants ont joué le jeu et sont contents de découvrir leur histoire et l'histoire du mouvement populaire.
3: Concrètement, expliquez aux auditeurs à quoi a ressemblé cette représentation sur scène.
5: C'était l'histoire d'un papy qui expliquait à ses deux petits-enfants, une jeune fille et un jeune garçon. Ces jeunes avaient plein de questions, imaginaient que les congés payés avaient toujours eu lieu, et donc ce papy expliquait que que ça a été créé en 36, puis qu'au début les gens, ils avaient l'impression que c'était pas pour eux les congés, sauf les gens riches avaient la possibilité d'avoir de l'argent sans travailler. Et on les traitait de feignants, et donc c'est une bataille de tous les jours. On nous dit toujours qu'on va mettre en péril l'économie, qu'on ne devrait pas demander autant. Et pourtant, c'est normal que les travailleurs et les jeunes puissent avoir une vie qui s'améliore. L'idée, c'est de vivre un petit peu mieux que nos parents. Et 90 ans après ce droit qui a été acquis, on est obligé de faire le constat que ça recule, même pour des soucis budgétaires. Il y a des familles qui ne partiront pas encore cette année en vacances.
3: Une remarque qui fait écho au regard porté par les élèves sur cette époque qu'ils n'ont évidemment pas connue. En découvrant que certaines familles ne pouvaient pas partir en vacances faute de moyens, plusieurs adolescents ont été surpris par la résonance très actuelle de cette réalité sociale. C'est le cas de Naya Tiburs, élève de 3e au collège Firmin Rose à Limoges, qui incarnait sur scène la petite fille interrogeant son grand-père sur l'arrivée des congés payés.
6: Alors les congés payés, je les connaissais déjà un peu parce qu'on avait fait notre brevet blanc dessus. Mais ce qui m'a le plus étonnée, c'est les enfants qui ne partaient pas tout le temps en vacances. Et donc ça m'a étonnée, surprise et aussi attristée.
3: Et puis monter sur scène pour parler d'un sujet historique comme celui-ci, ça a représenté quoi pour toi?
6: J'ai été contente de pouvoir parler de sujets importants. C'est super déjà qu'il puisse y avoir des jeunes pour pouvoir aussi s'exprimer. Et nous aussi, ça nous apprend tout ce qui est les congés payés. Et ça peut nous apprendre aussi parce que plus tard, c'est nous qui allons devoir, par exemple, faire des règles, des réformes. Et donc ça nous apprend aussi toute la vie.
2: En voiture, messieurs, dames, en voiture, les enfants, fermez les portières, attention au départ!
3: Pour Kaolin, Yasmine Kichou.
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Nouveauté découverte musicale de Nouvelle-Aquitaine avec le groupe Eiffel et ce nouveau titre de 2025, Interstellar. Le groupe bordelais, constitué autour de Romain Humeau, a dévoilé son nouveau single fin avril. Interstellar arrive en avant-garde du 8e album du groupe, le dernier, Stupor Machine, datant de 2019, et le 4e et dernier album de Romain Humeau, Echo, daté, lui, de 2020. On retrouve d'ailleurs sur Interstellar l'univers orwellien des textes signés par Romain, sur des sonorités mélangeant habilement rock et électronique. L'ensemble donne une production gardant l'énergie brute qui fait la signature du groupe depuis ses débuts, voilà deux décennies. Ainsi, avec Interstellar, Eiffel continue de se réinventer tout en restant fidèle à ses racines. Pour découvrir ce titre, Interstellar en concert et d'autres, nouvelles chansons du futur album d'Eiffel, le groupe se produit un peu partout en France en 2025, mais les fans de rock français de Nouvelle-Aquitaine devront attendre l'année prochaine, c'est-à-dire le 7 février 2026, pour un concert au Rocher de Palmer à Senon, dans la banlieue de Bordeaux. En attendant, votre radio locale vous fait patienter en intégrant Interstellar dans sa playlist de titres préférés.

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0: Pétitions et des actions de sensibilisation sont prévues. One Voice indique également poursuivre ses recours en justice contre les mesures qu'elle juge illégales. À l'approche de la rentrée de septembre, sachez que sur la commune de Saint-Junien, les fournitures scolaires sont gratuites pour les enfants de primaire. La commune verse en effet directement 50 euros par élève aux enseignants afin qu'ils puissent effectuer des achats groupés adaptés aux besoins des classes. 7 écoles et 36 classes sont concernées pour un budget de plus de 39 000 euros cette année. Notez par ailleurs qu'en Haute-Vienne, l'allocation de rentrée scolaire est versée depuis mardi dernier. Elle concerne 13 800 familles du territoire, soit plus de 21 000 enfants. Le festival Limoges Music Vibes débute aujourd'hui à Limoges et se poursuit jusqu'à dimanche. Pour sa troisième édition, la ville propose 3 jours de concerts gratuits avec 6 artistes français et internationaux. Soul, folk, pop, hip-hop et jazz sont au programme dans 3 lieux, la patinoire, le centre culturel Jean Gagnant et l'espace Simone Veil. L'événement lancé en 2024 avait attiré près de 4000 visiteurs l'an dernier. Il ne reste qu'une dizaine de jours pour profiter des rues des arts à Saint-Thierry-la-Perche. Jusqu'au 31 août, une 60aine d'artisans présentent leurs créations dans plusieurs boutiques éphémères du centre-ville. Céramique, bijoux, textiles, bois ou métal sont notamment à découvrir. Des ateliers permettent également au public de s'initier au savoir-faire artisanaux. Et puis concernant l'actualité sportive locale, apprenez que le Belge Daan de Poët s'est imposé à Égletons, en Corrèze, hier, lors de la 3e étape du Tour du Limousin Périgord. Le coureur a remporté l'épreuve au sprint. Ewen Kostiou, vainqueur de l'étape précédente et tenant du titre, conserve son maillot jaune avec 21 secondes d'avance sur Matteo Vercher. Aujourd'hui, la 4e et dernière étape reliera Nantia à Limoges sur 178,7 km. Bon vendredi à toutes et tous.
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4: Bonsoir, bienvenue sur Kaolin, votre radio locale et votre soirée de ce vendredi 21 août qui va se conclure avec un ciel variable qui deviendra peu nuageux au fil des heures. Une possibilité d'averse, il y a un risque de pluie selon Météo France de 35%, des températures douces encore pour cette nuit. On va pouvoir respirer, on va pouvoir dormir tranquillement. La journée de demain samedi sera elle aussi agréable et douce en matinée. L'après-midi, les valeurs vont remonter, mais des valeurs somme toute agréables de 24 à 27 degrés avec un très très beau temps qui vous attend pour samedi. Le ciel sera un peu voilé dimanche, mais ce n'atterra pas le beau temps attendu. Attention, la semaine prochaine, on attend des orages et de la pluie, mais cela reste à confirmer. Nous y revenons très vite. Belle soirée, belle nuit et bon début de week-end sur Kaolin.
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6: Et Kaolin, la radio vous propose aujourd'hui un invité du jour sur un sujet qui est très sérieux et qui est vraiment d'actualité. On va parler du risque incendie lié aux conditions météorologiques et à l'état de la nature en ce moment. Nous avons le plaisir d'avoir au téléphone la lieutenant-colonelle Laure Chedozo. Bonjour à vous et bienvenue sur notre antenne.
7: Bonjour.
6: Alors, nous sommes ravis de vous avoir avec nous. Donc, vous êtes lieutenant-colonel, je le rappelle. Vous êtes où êtes-vous en poste? J'ai oublié de vous demander. Je crois que c'est à la caserne de Limoges.
7: Alors, en fait, je suis officier de sapeur-pompier professionnel et affecté à la direction départementale à Limoges.
6: Et nous allons donc parler d'un sujet qui, à mon avis, vous mobilise énormément en ce moment. Et c'est le risque incendie, les feux de végétation notamment. Qu'en est-il? Est-ce qu'on peut faire déjà, avant de parler des gestes réflexes ou des liens utiles, qu'en est-il de votre activité en ce moment et du bilan qu'on pourrait mettre en place sur tous les incendies liés aux conditions météo que nous avons connues?
7: Effectivement, depuis plusieurs semaines, les sapeurs-pompiers de la Haute-Vienne sont confrontés à un nombre d'interventions importants sur des feux de récolte, des feux de végétation, sur l'ensemble du territoire. Et plus particulièrement hier, nous sommes intervenus sur le secteur sud-ouest du département pour un feu très dimensionnant.
6: Et alors, on parle d'un risque qui s'étend. Est-ce que vous pouvez nous donner pour le grand public les bons gestes à adopter, ou plus exactement les bons comportements à adopter?
7: Alors aujourd'hui, depuis le début de la saison, il y a un classement qui s'opère selon plusieurs indicateurs. Et nous avons deux types de définitions, un qui concerne la sécheresse et un qui concerne la canicule. Et en fonction de différents autres paramètres, on a un classement qui aujourd'hui, pour le département de la Haute-Vienne, nous sommes classés en risque sérieux.

0: sur le feu d'espace naturel.
1: Et donc, ça veut dire que pour le grand public, il faut, et ça, je reprends tout simplement les mots d'une fiche très bien faite qui est sur le site du 10-97.com où vous avez écrit vraiment en caractère gras pour le grand public. Ça signifie qu'il faut avoir un comportement prudent en forêt, au jardin ou lors des travaux extérieurs qui sont devenus vraiment indispensables partout, ces bons gestes, y compris dans les territoires qui sont moins habitués à ce genre de sinistre parce que justement, le risque est peut-être encore plus grand pour ceux qui n'y sont pas habitués.
0: Effectivement, on invite l'ensemble des citoyens du territoire auvergnat à rester très prudents et à respecter les mesures qui sont, dans un premier temps, données par la préfecture dans un arrêté préfectoral qui autorise ou qui interdit certaines activités sur certains secteurs professionnels ou sur certains secteurs géographiques. Et puis, effectivement, nous, avec les services concourants, on participe à des messages de prévention et sur des bons réflexes face aux feux de forêt et aux feux de végétation. Et tout un chacun peut trouver sur notamment les sites du gouvernement ou sur nos réseaux sociaux différents guides de communication sur les réflexes à relayer et à respecter pour éviter les départs de feu, pour bien réagir en cas de départ de feu, pour protéger son habitation, mais également pour se protéger en restant chez soi.
1: Il y a des bons réflexes, évidemment, à adopter, des gestes qui peuvent paraître simples, comme jeter son mégot dans un cendrier, ne jamais allumer de feu de forêt ou à proximité immédiate du forêt. On parle, même si c'est la saison et que c'est sympa, d'éviter quand même les barbecues en pleine nature. Et si on peut réaliser les travaux qui sont générateurs d'étincelles loin des herbes sèches, voire même concrètement de les reporter un peu, il ne faut pas hésiter à le faire. Et l'idéal, c'est d'avoir à côté de soi, dans ces cas-là, au moins un extincteur, voire une petite réserve d'eau pour pouvoir éventuellement réagir à un tout petit départ de feu. Mais il faut quand même considérer que le danger en ce moment est très sévère et que la prudence devient maximale, si je ne me trompe pas.
0: Effectivement, le chiffre national circule sur 9 feux sur 10 en fait, sont d'origine humaine. Et tout à l'heure, vous parliez d'éviter de faire des barbecues et des braseros. Je précise plus spécifiquement que M. le préfet de la Haute-Vienne a pris un arrêté interdisant les feux de type braseros, barbecue, que ce soit sur le domaine public ou sur le domaine privé. Voilà, à titre privé, on invite l'ensemble des citoyens de la Haute-Vienne à consulter notre site internet, à consulter le site internet de la préfecture et à respecter de manière très stricte les préconisations qui sont demandées.
1: Est-ce qu'on peut rappeler à nos auditeurs, Madame la lieutenant-colonel, en cas de feu, quels sont les contacts à prendre directement pour vous avertir? Il y a des numéros qu'on connaît bien, est-ce que vous pouvez nous les rappeler ou que certains de nos auditeurs les découvrent pour savoir comment réagir lorsqu'on découvre qu'il y a un départ de feu près de chez soi ou en tout cas dans une zone où on passe?
0: Alors en cas de départ de feu, il faut déjà en être témoin, avoir quelque chose, des éléments précis, c'est-à-dire la localisation, la nature du sinistre, et donc de composer le 18 ou le 112 en alertant immédiatement ou pour les personnes malentendantes, le 114. Ensuite, de ne pas s'approcher, si toutefois vous avez un moyen d'extinction à proximité, type extincteur, tuyau d'arrosage, et que vous pensez pouvoir limiter la propagation de l'incendie, vous pouvez agir, mais surtout ne pas s'exposer de manière inconsidérée, ne pas prendre de risques et laisser les secours intervenir et agir. Et justement, pour faciliter l'accès des secours, il est demandé de ne pas bloquer les voies d'accès, de laisser le passage et de se garer de manière judicieuse afin que les secours puissent arriver le plus rapidement possible sur le lieu du sinistre.
1: Alors, je voulais vous poser une question d'avenir. C'est-à-dire qu'on sait qu'aujourd'hui, les modèles météorologiques nous annoncent et nous confirment que ces épisodes de canicule avec ces périodes de sécheresse, donc de risque d'incendie, risquent de se multiplier dans les années à venir. Est-ce qu'aujourd'hui, à l'image de certains pays qui ont plus l'habitude de vivre ce genre de sinistre, nous devrons nous adapter en termes de préparation de nos terrains, c'est-à-dire faire plus de ce qu'on appelle, si je ne dis pas de bêtises, des lignes de feu pour éviter que les feux sautent d'un champ à l'autre, etc. Nous ne sommes certainement pas au top encore en termes d'organisation vis-à-vis de ce phénomène.
0: Alors, ce qu'il faut observer, c'est qu'aujourd'hui, les dispositions concernant les feux de forêt, les feux d'espace naturel, sont les mêmes sur l'ensemble du territoire national. C'est-à-dire que nos formations ne sont pas identiques selon les départements et que donc nous pouvons être amenés à intervenir au sein de la Haute-Vienne comme sur des départements limitrophes ou en renfort. Nous travaillons avec les mêmes méthodes opérationnelles. Ensuite, géographiquement, qui avait lieu dans le sud il y a quelques années peut se constater plus haut sur le territoire national. Et effectivement, on est confronté à des feux de végétation, des feux de forêt plus au nord du territoire français, du territoire métropolitain, qui invite en fait chaque département et chaque zone de défense à réfléchir à l'achat d'équipements et de matériel en fonction de ce risque qui se développe, et donc d'assurer au mieux la couverture opérationnelle sur son territoire. Mais chaque département achète ses engins, chaque département forme ses propres sapeurs-pompiers. Pour autant, sur le plan national et sur le plan zonal, nous bénéficions de moyens aériens qui peuvent intervenir sous l'autorité de notre état-major de zone ou sous l'autorité de la direction générale pour venir à l'appui des moyens terrestres qui sont engagés avec les camions sur le terrain.
1: Le plus important, en tout cas, malgré que le risque zéro n'existe pas, c'est déjà nous, humains, d'être le plus vigilant et prudent possible, de respecter ces règles de sécurité que nous venons d'évoquer. Je crois que à partir de là, les risques seront... Alors, le risque zéro n'existe pas, vous n'allez pas me contredire, mais en tout cas, on amenuise quand même ce risque si on déjà soi-même, on est prudent et on fait attention à de petits gestes simples qui peuvent avoir de lourdes conséquences. Je crois qu'on peut rappeler aussi à nos auditeurs que malheureusement il y a des incendies volontaires et qu'on risque gros quand on provoque un incendie. Si on se fait attraper, les conséquences peuvent être terribles.
0: Ben écoutez, aujourd'hui pour les origines de feux en espace naturel, les circonstances, c'est ce que je vous disais tout à l'heure, 9 feux sur 10 sont d'origine humaine. En ce qui concerne le départ provoqué de certains types de feux, je vous invite à vous rapprocher des services de gendarmerie ou de police qui vous donneront peut-être plus de précisions à ce sujet. Nous, notre mission principale est d'arriver le plus rapidement possible dans des bonnes conditions de sécurité pour nos personnels sur les incendies, sur les feux d'espace naturel, de les attaquer au plus vite et au plus fort afin justement d'éviter des propagations. Et l'un de nos objectifs également est d'assurer la protection de ce qu'on appelle des points sensibles, qui peuvent être des habitations, des zones agricoles, des stabilisations, voilà. Donc, pour être le plus rapide et le plus efficace possible, on se concentre en fait uniquement sur la lutte contre l'incendie.
1: Et je pense qu'on peut avoir une pensée vraiment très émue pour les familles des deux pompiers, on l'a appris évidemment, qui ont péri hier à Mérignac, donc finalement pas si loin de notre région, chez nos voisins, suite à l'incendie qu'il y a eu donc hier. Et on a évidemment une pensée émue pour leur famille. Ils ont donné leur vie pour, encore une fois, pour essayer de protéger les citoyens qui étaient aux alentours. Donc on a une très très forte pensée pour eux et leur famille. Madame la lieutenant-colonel, je crois que vous vouliez aussi nous préciser quelque chose concernant les forces avec lesquelles vous travaillez, car il y a évidemment le cœur des sapeurs-pompiers, mais il y a d'autres personnes qui viennent parfois à votre secours en termes de gendarmerie, de police, je pense notamment, et bien d'autres. Est-ce que vous voulez nous en dire un petit mot ?
0: Oui, bien sûr. Nous, au niveau du service départemental d'incendie et de secours de la Haute-Vienne, on a la possibilité de mobiliser les sapeurs-pompiers professionnels et volontaires. On est 1200 à représenter le corps départemental, mais on a également nos collègues de personnel administratif et technique des services support, notamment de la logistique, de la mécanique, qui viennent nous renforcer sur intervention et soulager la partie logistique et soutien de nos équipes. Ça, c'est pour le périmètre du service départemental d'incendie et de secours. Mais il faut bien voir aussi que sur le terrain, notre action, elle est couplée avec celle, vous l'avez dit, des forces de gendarmerie ou de police pour assurer une partie de sécurité et de sûreté sur le terrain. Mais nous avons également la possibilité de compter sur la disponibilité des élus, des communes sur lesquelles nous intervenons, qui très régulièrement viennent proposer leur aide, apporter un soutien logistique à nos sapeurs-pompiers, notamment en mettant des salles à disposition ou en offrant des repas sur le terrain directement. Et puis également, on travaille beaucoup avec les agriculteurs, notamment depuis le mois de mai et le mois de juin, qui ont eu une forte campagne de communication de la part de nos deux institutions et qui ont pris la mesure de ce qui était préconisé, notamment en ayant sur leur terrain agricole à disposition, par exemple, des extincteurs, des citernes d'eau, qui permettent en cas de départ incendie de traiter, avant l'arrivée des secours, le départ du feu. Et puis, dans la majeure partie des cas, ils sont sur le terrain et ils viennent renforcer nos dispositifs avec tout leur réseau agricole qui effectivement se mobilisent pour faciliter au mieux notre intervention conjointement avec eux.
1: Madame la lieutenant-colonel Laure Chedozo, je vous remercie d'avoir pris quelques minutes pour intervenir sur notre antenne et on reviendra vers vous éventuellement pour faire peut-être le bilan en fin de cette période de chaleur pour voir si les choses ont pu être maîtrisées et assez peu nombreuses, on va dire, comme triste événement, d'ici la fin de saison.
0: Je vous en prie, merci à vous.
1: Merci, très bonne fin de journée à vous, au revoir.
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3: Bonsoir à tous, Édouard Philippe lance sa campagne présidentielle. L'ancien Premier ministre a choisi de se déplacer à Mayotte avec pour thème central l'immigration. Gabriel Attal, une nouvelle fois visé par des ingérences russes, un phénomène qui prend de l'ampleur en vue de la présidentielle. Et puis les amateurs de foot l'attendaient avec impatience. La Ligue 1 reprend ses droits ce soir. L'OM veut l'emporter devant son public face à Strasbourg. Il veut reprendre le contrôle de l'immigration. Pour faire sa rentrée politique, Édouard Philippe a choisi Mayotte. Depuis l'archipel où il est en visite pour 2 jours, le candidat Horizon à la présidentielle promet de serrer la vis sur ce sujet très sensible dans le département le plus pauvre de France, où plus de la moitié de la population est étrangère. Des premières annonces prometteuses pour la députée mahoraise Estelle Youssoufa, qui espère que l'île deviendra un enjeu majeur pour 2027.
4: Édouard Philippe propose toute une série de mesures qui sont ambitieuses, concrètes. Je pense aussi que ça va forcer, et je l'espère, ça va forcer les autres candidats à l'élection présidentielle à se positionner sur Mayotte comme crise migratoire majeure pour notre pays. Mais ça va aussi les forcer, je l'espère, à venir sur le terrain et à nous proposer des solutions et un financement pour la reconstruction de notre département, puisque Mayotte a été dévastée par Chido. Et à ce jour, 18 mois après le passage du cyclone, il n'y a toujours pas un centime pour reconstruire notre département. Rien n'a été lancé.
3: Après Édouard Philippe, ce sera au tour de Sébastien Lecornu de se rendre à Mayotte la semaine prochaine. La venue du Premier ministre suscite la crispation. Les intersyndicales des agents publics et des salariés du privé ont appelé à la grève pendant la visite du chef du gouvernement. Avant sa visite à Mayotte, Sébastien Lecornu participera lundi au premier conseil des ministres de cette rentrée autour d'Emmanuel Macron. L'occasion pour le Premier ministre d'esquisser une ébauche de budget pour l'an prochain. Et justement, c'est une piste pour le prochain budget. Selon le journal Les Échos, le gouvernement envisagerait de prolonger la surtaxe sur les grandes entreprises. Cette surtaxe sur les bénéfices des grandes entreprises concerne environ 300 sociétés et devrait rapporter plus de 7 milliards d'euros cette année. Elles s'inviteront sans nul doute dans les débats pour la présidentielle. Les ingérences, souvent attribuées à la Russie, sont devenues monnaie courante ces dernières semaines. Ces vastes campagnes de désinformation lancées sur les réseaux sociaux ont pour objectif de perturber la campagne de certains candidats, notamment Gabriel Attal, le patron du parti Renaissance, a déjà été visé en ce mois d'août par 4 séries de fausses informations en ligne, Arthur Ribbe.
5: Oui, des publications systématiquement attribuées à des réseaux russes. Ces soupçons d'ingérence prennent la forme de faux reportages, de fausses unes de presse, mettant en avant un mauvais état de santé ou des accusations de corruption imaginaire. Auront-elles un impact dans l'isoloir? Difficile à déterminer. En tout cas, à chaque fois, Gabriel Attal a porté plainte. Mais il n'est pas le seul concurrent à l'Élysée visé. Édouard Philippe et le futur candidat Raphaël Glucksmann en ont aussi été victimes. Les cadres du RN, dont le parti est épargné par ses campagnes, eux, minimisent, voire nient l'ampleur de ces ingérences. Le député Jean-Philippe Tanguy estime même qu'elles permettent aux victimes de faire leur com'.
3: L'écologiste Marine Tondelier, autre candidate à la présidentielle, propose la suspension des réseaux sociaux comme X pendant la campagne en cas d'ingérence constatée en amont sur les plateformes. Également dans l'actualité, le principal suspect du meurtre de Sonia Belina, mis en examen pour assassinat. Le corps de l'influenceuse avait été retrouvé la semaine dernière partiellement calciné dans le Gard. Les investigations ont permis d'établir que le suspect a été en contact avec la victime peu de temps avant les faits, dans le cadre d'une rencontre sur un site d'escort girl. Plus de 40 000 préservatifs non conformes ont été vendus en France ces derniers mois. C'est l'alerte de la répression des fraudes. Une trentaine de références vendues en ligne et en pharmacie sont susceptibles d'entraîner des grossesses non désirées ou des infections sexuellement transmissibles. On passe au foot avec la rentrée de la Ligue 1 ce soir. 18 équipes sur la ligne de départ et des objectifs différents. Il y a les clubs qui viseront le maintien, ceux qui essaieront de jouer les troubles faits. Il y aura aussi le PSG, grandissime favori cette année encore. Et puis ceux qui vont tenter de bousculer la hiérarchie, Lens, Monaco, Lyon ou encore Marseille. L'OM repart d'une page blanche selon les propres mots de Bruno Genesio. Un budget serré, des départs dans l'effectif, pas d'arrivée marquante jusque-là. Marseille, c'est un peu l'inconnu de cette fin d'été. Mais le nouvel entraîneur marseillais a hâte de lancer la saison.
6: On aborde la saison avec, j'allais dire, un peu d'impatience parce que ça fait bientôt 7 semaines qu'on s'entraîne. Et forcément, ce qui nous anime quand on est entraîneur ou joueur, c'est la compétition. Donc on a hâte de retrouver notre public, le championnat. Et après, bah, c'est toujours une part d'incertitude qu'on lèvera ou pas. Mon job, c'est de constituer la meilleure équipe possible, le meilleur 11 possible, en tenant compte, bien sûr, de certains événements, mais aussi en me disant que ça fait partie aussi du métier de surmonter ces difficultés-là.
3: La première journée de Ligue 1 entre Marseille et Strasbourg, c'est ce soir à 20h45. Voilà pour l'info, excellente soirée.
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1: Bonsoir, bienvenue sur Kaolin, votre radio locale et votre soirée de ce vendredi 21 août qui va se conclure avec un ciel variable qui deviendra peu nuageux au fil des heures. Une possibilité d'averse, il y a un risque de pluie selon Météo France de 35%, des températures douces encore pour cette nuit. On va pouvoir respirer, on va pouvoir dormir tranquillement. La journée de demain samedi sera elle aussi agréable et douce en matinée. L'après-midi, les valeurs vont remonter, mais des valeurs somme toute agréables de 24 à 27 degrés avec un très très beau temps qui vous attend pour samedi. Le ciel sera un peu voilé dimanche, mais ce n'atterra pas le beau temps attendu. Attention, la semaine prochaine, on attend des orages et de la pluie, mais cela reste à confirmer. Nous y revenons très vite. Belle soirée, belle nuit et bon début de week-end sur Kaolin.
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1: Bonjour, quoi de beau à la télé pour cette soirée du 21 août sur TF1, les 12 coups, le combat des maîtres, divertissement présenté par Jean-Luc Reichmann. Sur France 3, Brigitte Bardot, le combat en héritage, magazine, à l'occasion des 40 ans de la fondation Brigitte Bardot, créée en 1986, et quelques mois après la disparition de l'icône, cette émission raconte le véritable héritage de bébé. Sur France 5, les routes de l'impossible, série documentaire. Sur W9, enquête d'action, magazine présenté par Marie-Ange Casalta sur le thème Alerte à l'Ouest avec les gendarmes de Bretagne. Sur Novo 19, Pearl Harbor, le monde s'embrase, documentaire. Le 7 décembre 1941, le Japon lance une attaque surprise contre la flotte américaine ancrée dans la base de Pearl Harbor. Sur France 2, Capitaine Marlowe, série avec Corinne Maziero. Et puis sur M6, Jeff Panaclock à la poursuite de Jean-Marc, comédie. Jeff croise la route de Jean-Marc, un singe en peluche échappé d'une base militaire. Jean-Marc embarque Jeff dans une aventure pleine de rebondissements. Très belle soirée télé à tous.
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2: Bonsoir à toutes, bonsoir à tous. Nouvelle étape dans l'enquête autour de la mort de Sonia Belina. Le principal suspect du meurtre de l'influenceuse a été mis en examen aujourd'hui. D'après les informations communiquées par le parquet de Nîmes, cet homme de 32 ans, connu notamment pour des faits de trafic de stupéfiants et de violences sur conjoint, des violences pour lesquelles il portait un bracelet électronique. En garde à vue, le trentenaire a reconnu avoir passé la nuit avec la jeune femme quelques heures avant sa mort. Plus de 40 000 préservatifs frelatés écoulés en France. Ces dernières semaines, le ministère de la Santé et la répression des fraudes lancent l'alerte. Plus d'un millier de boîtes auraient été vendues sur Internet. D'après le site Rappel Conso, les marques Friday Bay, Okamoto, Sagami et Mylubi seraient concernées. Les produits concernés sont dépourvus.

0: se jouer chez les Parisiens, mais la pelouse du Parc des Princes est impraticable et c'est finalement les Bretons qui accueilleront les tenants du titre. Et puis en tennis, grosse déception à quelques jours de l'US Open. Yannick Sinner, le numéro 1 mondial, a déclaré forfait. Le joueur italien est blessé au genou, il a dû jeter l'éponge pour le dernier tournoi du Grand Chelem de l'année. Voilà, c'est tout pour l'essentiel de l'actualité. Merci d'être avec nous. Très bonne soirée à tous.
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4: Bonsoir, bienvenue sur Kaolin, votre radio locale et votre soirée de ce vendredi 21 août qui va se conclure avec un ciel variable qui deviendra peu nuageux au fil des heures. Une possibilité d'averse, il y a un risque de pluie selon Météo France de 35%, des températures douces encore pour cette nuit. On va pouvoir respirer, on va pouvoir dormir tranquillement. La journée de demain samedi sera elle aussi agréable et douce en matinée. L'après-midi, les valeurs vont remonter, mais des valeurs somme toute agréables de 24 à 27 degrés avec un très très beau temps qui vous attend pour samedi. Le ciel sera un peu voilé dimanche, mais ce n'atterra pas le beau temps attendu. Attention, la semaine prochaine, on attend des orages et de la pluie, mais cela reste à confirmer. Nous y revenons très vite. Belle soirée, belle nuit et bon début de week-end sur Kaolin.
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1: Vous avez peut-être toujours voulu connaître la vie privée des chats. Si c'est le cas, la série du jour va vous faire plaisir. Une nouvelle série d'animation sur Netflix avec Ali Cats. L'histoire suit une bande de chats sauvages, mais pas des minous mignons, des chats qui jouent des coudes pour se faire respecter. Attention, ce n'est pas parce que c'est un dessin animé qu'il faut le proposer à vos enfants. La série est une comédie pour adultes et les chats n'hésitent pas à avoir un langage très fleuri.
2: Arrête de te la jouer et sois toi-même. De quoi t'as peur ?
3: J'ai peur de rien, moi, si.
4: Des abeilles.
3: Oh, et de loup, c'est vrai.
2: T'as peur des araignées ?
3: Des araignées, ça compte pas.
2: Pourquoi ?
3: Peut-être parce que ces saloperies ont 4 paires de jambes et 5 paires d'yeux.
4: Pourquoi t'as fait ça ?
3: Quoi ? Je suis un chat, c'est dans mes gènes, c'est tout.
1: Ali Cats manie à merveille l'humour corrosif avec des chats qui n'ont pas la langue dans leur poche et philosophe sur le sens de la vie. Le créateur de la série, c'est Ricky Gervais. L'humoriste britannique a notamment créé The Office. Il est connu pour son humour noir et cynique que l'on retrouve dans cette série d'animation. Ricky Gervais double également l'un des chats de la bande et il s'en donne à cœur joie.
5: Gus ?
3: Quoi ?
5: J'aurais voulu ne jamais venir au monde.
3: Je veux pas que tu dises ça. La vie ! C'est un cadeau magnifique et toi t'es un chat. Tu sais à quel point c'est cool d'être un chat.
5: C'est plutôt cool.
3: C'est l'éclat, putain, je te jure. Ouais, pas de gros mots.
1: Ali Cats sur Netflix.
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2: Pour sa 31e édition, le festival Parole de Conteur s'installe cette année au bord du lac de Vassivière. Il aura lieu à la plage de Pierrefitte, à Beaumont-du-Lac, du 22 au 28 août, avec des spectacles, veillées, balades contées et animations pour toute la famille, qui feront résonner les histoires venues du monde entier. Jean-Michel Arnaud, coprésident de l'association Conte en Creuse et chargé d'organiser le festival Parole de Conteur, nous en parle.
3: Le festival Parole de Conteur, il est né il y a 31 ans, donc en 1995, une idée géniale de Jean-Luc Bordier, qui était à l'époque responsable d'animation sur la station de la Vassivière, et qui s'est dit pourquoi pas monter un petit festival avec 3-4 conteurs, comme ça. Donc effectivement, de grands noms sont là dès 1995, je pense à Marcel Delpas, notamment Jean Domeillo, Jean-Pierre Chabrol, et puis le festival n'a cessé de rencontrer le succès pour aujourd'hui, toujours au bord du lac de Vassivière, et pour la première fois, le chapiteau, le grand chap, comme on l'appelle, sera adressé à Pierrefitte, en dessous du village vacances, au bord de l'eau, vraiment, c'est un festival au bord de l'eau, avec des dizaines de conteuses et de conteurs pour des centaines de spectatrices et de spectateurs. L'année dernière, ce fut un grand succès puisque c'était les 30 ans du festival. Cette année, 31 ans, mais ça se fête aussi, bien sûr, avec des conteurs qui viennent du monde entier, de toute la francophonie.
2: Une édition qui aurait bien pu ne jamais voir le jour.
3: Alors, pour des raisons financières, pour des raisons techniques et pratiques, surtout techniques et pratiques, en fait, parce que il faut souligner et remercier tous les partenaires financiers qui sont là, je pense à la région de Nouvelle-Aquitaine, je pense aux conseils généraux qui sont là, je pense à la Creuse, je pense à Haute-Vienne, bien sûr, qui soutiennent énormément, je pense au lac de Vassivière aussi, qui soutiennent, à toutes les communes autour du lac qui soutiennent. Mais des problèmes techniques beaucoup par rapport au lieu. On s'est posé un moment sur l'île de Vassivière, et puis des problèmes sur le pont de l'île de Vassivière, donc on ne pouvait plus faire le festival sur l'île. Donc nous sommes allés à Offel, et puis problème de voisinage, et puis problème récurrent de bruit de passage, il a fallu que nous partions et nous avons trouvé un nouveau lieu. Mais ce n'est pas facile de trouver un lieu, parce qu'on ne se rend pas compte, mais changer de lieu et faire vivre un festival, ça veut dire louer du matériel, ça veut dire trouver toutes les infrastructures nécessaire pour la sécurité, mais aussi pour l'alimentation, pour l'accueil du public. Donc tout simplement, un festival, monter un festival, c'est beaucoup d'argent, c'est beaucoup de soucis, c'est beaucoup de problèmes à régler. Les problèmes sont résolus, l'argent a été trouvé, les solutions ont été trouvées. Donc ce 31e festival interculturel du conte peut avoir lieu à Pierrefitte, donc autour du lac de Vassivière.
2: Comme depuis 31 ans, le festival est fort d'une riche programmation pour cette année.
3: Je vais vous dire que tous les soirs sont des moments forts, puisque effectivement le festival ayant été fragilisé, puisqu'on a eu peur de ne pas pouvoir le monter, il y a eu une levée de bouclier de la part de tous ceux qui aiment le conte et qui aiment Vassivière et qui aiment ce festival interculturel du conte. Et vraiment, vous savez, dans le niveau du conte, je crois que Vassivière se place sur vraiment le podium, c'est-à-dire que le monde entier, ceux qui connaissent le conte, les conteurs du monde entier connaissent Vassivière. Et souvent sont venus à Vassivière. Je pense à Fred Pellerin, qui est extrêmement connu au Québec, à Sainte-Cassie Couillaté, par exemple, qui est directeur des francophonies, qui est là depuis très longtemps, qui vient depuis très longtemps. Donc, on a eu beaucoup, beaucoup de soutien, et donc des conteurs qui ont dit, bah, nous, on vient, on veut venir, et on a cette année, vraiment, à Vassivière, on a une affiche extraordinaire.
2: L'ouverture du festival a lieu demain, samedi 22 août, avec une programmation variée et riche tout au long de la journée.
3: Alors on va commencer à 18h avec Christian Pierron, qui est un artiste extraordinaire. Vous voyez, bon, il est dans cette veine-là, c'est-à-dire qu'il chante, il raconte des histoires, c'est un type d'une sensibilité absolue. Il est drôle, on se marre avec Christian Pierron, et on peut pleurer aussi facilement, parce que c'est un être extrêmement touchant. 21h, Pierre Dely, lui aussi très grand conteur, qui sillonne le monde entier, et qui sera là à 21h avec Caprice Stéphine, Armel et Dépôt Odigane, encore deux grands amis qui à 22h30 présenteront donc concours de menterie. Armel et Dépôt, ils sont manouches, ils sont là depuis 20 ans, ils posent la verdine au bord du lac. Voilà, on va se régaler donc samedi 22, venez nombreux évidemment sous le grand chat et puis au bord de l'eau, ce sera formidable à Pierre.
2: Pour découvrir le programme complet et réserver vos places, rendez-vous sur le site www.parole-conteur.org. Henri Feuillade, RMJ, pour le Graal.
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2: Encore du retard pour le Grand Paris Express, le contrôle aérien français dans le viseur de la Cour des comptes et une route qui piège le carbone, c'est l'idée de nos voisins espagnols. Le calendrier du Grand Paris Express continue de glisser doucement. La Société des grands projets a officialisé de nouveaux reports pour les lignes 15 Sud et 18 en raison d'essais beaucoup plus longs que prévus. Pour la ligne 18, l'inauguration est encore repoussée de 2 mois prévue pour la première semaine de décembre. Et c'est pire encore pour la ligne 15 entre Noisy-Champs et Pont-de-Sèvres dont l'inauguration est repoussée de 6 mois et attendue donc pour l'automne 2027. La Cour des comptes a dressé un état des lieux très sévère des dérives du contrôle aérien en France. Elle les considère trop coûteux, touchés par les grèves, organisées de manière rigide et qui préparent mal l'avenir. La Cour des comptes souhaite un débat en vue de sortir le contrôle aérien du périmètre de l'État, à l'instar de ce qui s'est fait dans d'autres secteurs comme les télécommunications, la poste ou des entités de production de matériel militaire. Et si les routes devenaient un outil de lutte contre le réchauffement climatique? C'est le pari complètement fou lancé par la ville de Barcelone qui expérimente en ce moment un nouvel enrobé. Il intègre des noyaux d'olive transformés en charbon à usage agricole. L'objectif, c'est donc de réduire les émissions liées à la construction des chaussées, mais aussi de piéger le carbone sous le revêtement. Si les essais sont concluants, les rues de la ville espagnole pourraient devenir un immense réservoir de carbone invisible.
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1: Bonsoir à toutes, bonsoir à tous. Édouard Philippe veut reprendre le contrôle de l'immigration. Pour faire sa rentrée politique, le maire du Havre et ancien Premier ministre s'est rendu à Mayotte depuis l'archipel où il est en visite pour 2 jours. Le candidat Horizon pour la présidentielle promet de serrer la vis sur ce sujet très sensible dans le département le plus pauvre de France où plus de la moitié de la population est étrangère. Après Édouard Philippe, ce sera au tour de Sébastien Lecornu de se rendre à Mayotte la semaine prochaine. La venue du Premier ministre suscite la crispation, les intersyndicales des agents publics et des salariés du privé ont appelé à la grève pendant la visite du chef du gouvernement. Le principal suspect du meurtre de Sonia Bellina, mis en examen pour assassinat. Le corps de l'influenceuse de 29 ans avait été retrouvé, on le rappelle, partiellement calciné la semaine dernière dans le Gard. Les investigations ont permis d'établir que le suspect était en contact avec la victime peu de temps avant les faits, dans le cadre d'une rencontre sur un site d'escorte. Et si le gouvernement prolongeait la surtaxe sur les grandes entreprises, le scénario est en tout cas sur la table pour le prochain budget, d'après le journal Les Échos. Cette surtaxe taxe sur les bénéfices des plus grandes entreprises concernerait environ 300 sociétés et devrait rapporter plus de 7 milliards d'euros cette année. L'épidémie d'Ebola en République démocratique du Congo inquiète l'ONU qui déplore une épidémie qui progresse de façon exponentielle. Le virus a fait plus de 2500 morts dans le pays. L'épidémie a dépassé en seulement 3 mois celle qui avait touché le pays entre 2018 et 2020. Elle s'intensifie et s'étend plus vite que les efforts déployés dans toute la région. La zone touchée couvre désormais une superficie supérieure à celle de la France. On passe au sport et en football, c'est reparti pour une nouvelle saison de Ligue 1. Le championnat reprend ce soir. Marseille reçoit Strasbourg au stade Vélodrome. Une rencontre à suivre à 20h45. Parmi les autres,

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6: Et Kaolin, la radio vous propose aujourd'hui un invité du jour sur un sujet qui est très sérieux et qui est vraiment d'actualité. On va parler du risque incendie lié aux conditions météorologiques et à l'état de la nature en ce moment. Nous avons le plaisir d'avoir au téléphone la lieutenant-colonelle Laure Chedozo. Bonjour à vous et bienvenue sur notre antenne.
7: Bonjour.
6: Alors, nous sommes ravis de vous avoir avec nous. Donc, vous êtes lieutenant-colonel, je le rappelle. Vous êtes où êtes-vous en poste? J'ai oublié de vous demander. Je crois que c'est à la caserne de Limoges.
7: Alors, en fait, je suis officier de sapeur-pompier professionnel et affecté à la direction départementale à Limoges.
6: Et nous allons donc parler d'un sujet qui, à mon avis, vous mobilise énormément en ce moment. Et c'est le risque incendie, les feux de végétation notamment. Qu'en est-il? Est-ce qu'on peut faire déjà, avant de parler des gestes réflexes ou des liens utiles, qu'en est-il de votre activité en ce moment et du bilan qu'on pourrait mettre en place sur tous les incendies liés aux conditions météo que nous avons connues?
7: Effectivement, depuis plusieurs semaines, les sapeurs-pompiers de la Haute-Vienne sont confrontés à un nombre d'interventions importants sur des feux de récolte, des feux de végétation, sur l'ensemble du territoire. Et plus particulièrement hier, nous sommes intervenus sur le secteur sud-ouest du département pour un feu très dimensionnant.
6: Et alors, on parle d'un risque qui s'étend. Est-ce que vous pouvez nous donner pour le grand public les bons gestes à adopter, ou plus exactement les bons comportements à adopter?
7: Alors aujourd'hui, depuis le début de la saison, il y a un classement qui s'opère selon plusieurs indicateurs. Et nous avons deux types de définitions, un qui concerne la sécheresse et un qui concerne la canicule. Et en fonction de différents autres paramètres, on a un classement qui aujourd'hui, pour le département de la Haute-Vienne, nous sommes classés en risque sévère sur le feu d'espace naturel.
6: Et donc, ça veut dire que pour le grand public, il faut, et ça je reprends tout simplement les mots d'une fiche très bien faite qui est sur le site du SDIS-97.com, où vous avez écrit vraiment en caractère gras pour le grand public, ça signifie qu'il faut avoir un comportement prudent en forêt, au jardin ou lors des travaux extérieurs, qui sont devenus vraiment indispensables partout, ces bons gestes, y compris dans les territoires qui sont moins habitués à ce genre de sinistre, parce que justement le risque est peut-être encore plus grand pour ceux qui n'y sont pas habitués.
7: Effectivement, on invite l'ensemble des citoyens du territoire auviennois à rester très prudents et à respecter les mesures qui sont, dans un premier temps, données par la préfecture dans un arrêté préfectoral qui autorise ou qui interdit certaines activités sur certains secteurs professionnels ou sur certains secteurs géographiques. Et puis, effectivement, nous, avec les services concourants, on participe à des messages de prévention et sur des bons réflexes face aux feux de forêt et aux feux de végétation. Et tout un chacun peut trouver sur notamment les sites du gouvernement ou sur nos réseaux sociaux différents guides de communication sur les réflexes à relayer et à respecter pour éviter les départs de feu, pour bien réagir en cas de départ de feu, pour protéger son habitation, mais également pour se protéger en restant chez soi.
6: Et il y a des bons réflexes, évidemment, à adopter, des gestes qui peuvent paraître simples, comme jeter son mégot dans un cendrier, ne jamais allumer de feu de forêt ou à proximité immédiate du forêt. On parle, même si c'est la saison et que c'est sympa, d'éviter quand même les barbecues en pleine nature. Et si on peut réaliser les travaux qui sont générateurs d'étincelles loin des herbes sèches, voire même concrètement de les reporter un peu, il ne faut pas hésiter à le faire. Et l'idéal, c'est d'avoir à côté de soi, dans ces cas-là, au moins

0: notre site internet, à consulter le site internet de la préfecture et à respecter de manière très stricte les préconisations qui sont demandées.
1: Est-ce qu'on peut rappeler à nos auditeurs, Madame la lieutenant-colonel, en cas de feu, quels sont les contacts à prendre directement pour vous avertir? Il y a des numéros qu'on connaît bien, est-ce que vous pouvez nous les rappeler ou que certains de nos auditeurs les découvrent pour savoir comment réagir lorsqu'on découvre qu'il y a un départ de feu près de chez soi ou en tout cas dans une zone où on passe?
0: Alors, en cas de départ de feu, il faut déjà en être témoin, avoir quelque chose, des éléments précis, c'est-à-dire la localisation, la nature du sinistre, et donc de composer le 18 ou le 112 en alertant immédiatement, ou pour les personnes malentendantes, le 114. Ensuite, de ne pas s'approcher. Si toutefois vous avez un moyen d'extinction à proximité, type extincteur, tuyau d'arrosage, et que vous pensez pouvoir limiter la propagation de l'incendie, vous pouvez agir, mais surtout ne pas s'exposer de manière inconsidérée, ne pas prendre de risques et laisser les secours intervenir et agir. Et justement, pour faciliter l'accès des secours, il est demandé de ne pas bloquer les voies d'accès, de laisser le passage et de se garer de manière judicieuse afin que les secours puissent arriver le plus rapidement possible sur le lieu du sinistre.
1: Alors, je voulais vous poser une question d'avenir. C'est-à-dire qu'on sait qu'aujourd'hui, les modèles météorologiques nous annoncent et nous confirment que ces épisodes de canicule avec ces périodes de sécheresse, donc de risque d'incendie, risquent de se multiplier dans les années à venir. Est-ce qu'aujourd'hui, à l'image de certains pays qui ont plus l'habitude de vivre ce genre de sinistre, nous devrons nous adapter en termes de préparation de nos terrains, c'est-à-dire faire plus de ce qu'on appelle, si je ne dis pas de bêtises, des lignes de feu pour éviter que les feux sautent d'un champ à l'autre, etc. Nous ne sommes certainement pas au top encore en termes d'organisation vis-à-vis de ce phénomène.
0: Alors, ce qu'il faut observer, c'est qu'aujourd'hui, les dispositions concernant les feux de forêt, les feux d'espace naturel, sont les mêmes sur l'ensemble du territoire national. C'est-à-dire que nos formations ne sont pas identiques selon les départements et que donc nous pouvons être amenés à intervenir au sein de la Haute-Vienne comme sur des départements limitrophes ou en renfort. Nous travaillons avec les mêmes méthodes opérationnelles. Ensuite, géographiquement, ce qui avait lieu dans le sud il y a quelques années peut se constater plus haut sur le territoire national. Et effectivement, on est confronté à des feux de végétation, des feux de forêt plus au nord du territoire français, du territoire métropolitain, qui invite en fait chaque département et chaque zone de défense à réfléchir à l'achat d'équipements et de matériel en fonction de ce risque qui se développe. Et donc d'assurer au mieux la couverture opérationnelle sur son territoire. Mais chaque département achète ses engins, chaque département forme ses propres sapeurs-pompiers. Pour autant, sur le plan national et sur le plan zonal, nous bénéficions de moyens aériens qui peuvent intervenir sous l'autorité de notre état-major de zone ou sous l'autorité de la direction générale pour venir à l'appui des moyens terrestres qui sont engagés avec les camions sur le terrain.
1: Le plus important, en tout cas, malgré que le risque zéro n'existe pas, c'est déjà nous, humains, d'être le plus vigilant et prudent possible, de respecter ces règles de sécurité que nous venons d'évoquer. Je crois que à partir de là, les risques seront... Alors, le risque zéro n'existe pas, vous n'allez pas me contredire, mais en tout cas, on amenuise quand même ce risque si on déjà soi-même, on est prudent et on fait attention à de petits gestes simples qui peuvent avoir de lourdes conséquences. Je crois qu'on peut rappeler aussi à nos auditeurs que malheureusement il y a des incendies volontaires et qu'on risque gros quand on provoque un incendie. Si on se fait attraper, les conséquences peuvent être terribles.
0: Ben écoutez, aujourd'hui, pour les origines de feu en espace naturel, les circonstances, c'est ce que je vous disais tout à l'heure, 9 feux sur 10 sont d'origine humaine. En ce qui concerne le départ provoqué de certains types de feux, je vous invite à vous rapprocher des services de gendarmerie ou de police qui vous donneront peut-être plus de précisions à ce sujet. Nous, notre mission principale est d'arriver le plus rapidement possible dans des bonnes conditions de sécurité pour nos personnels sur les incendies, sur les feux d'espace naturel, de les attaquer au plus vite et au plus fort afin justement d'éviter des propagations et l'un de nos objectifs également est d'assurer la protection de ce qu'on appelle des points sensibles, qui peuvent être des habitations, des zones agricoles, des stabulations, voilà. Donc, pour, pour être le plus rapide et le plus efficace possible, on se concentre en fait nous uniquement sur la lutte contre l'incendie.
1: Et je pense qu'on peut avoir une pensée vraiment très émue pour les familles des deux pompiers, on l'a appris évidemment, qui ont péri hier à Mérignac, donc finalement pas si loin de nos

0: notre région, chez nos voisins, suite à l'incendie qu'il y a eu donc hier. Et on a évidemment une pensée émue pour leur famille. Ils ont donné leur vie pour encore une fois pour essayer de protéger les citoyens qui étaient aux alentours. Donc on a une très très forte pensée pour eux et leur famille. Madame la lieutenante-colonel, je crois que vous vouliez aussi nous préciser quelque chose concernant les forces avec lesquelles vous travaillez, car il y a évidemment le cœur des sapeurs-pompiers, mais il y a d'autres personnes qui viennent parfois à votre secours en termes de gendarmerie, de police, je pense notamment, et bien d'autres. Est-ce que vous voulez nous en dire un petit mot?
1: Oui, bien sûr. Nous, au niveau du service départemental d'incendie et de secours de la Haute-Vienne, on a la possibilité de mobiliser les sapeurs-pompiers professionnels et volontaires. On est 1200 à représenter le corps départemental. Mais on a également nos collègues personnels administratifs et techniques des services support, notamment de la logistique, de la mécanique, qui viennent nous renforcer sur intervention et soulager la partie logistique et soutien de nos équipes. Ça, c'est pour le périmètre du service départemental d'incendie et de secours. Mais il faut bien voir aussi que sur le terrain, notre action, elle est couplée avec celle, vous l'avez dit, des forces de gendarmerie ou de police, pour assurer une partie de sécurité et de sûreté sur le terrain. Mais nous avons également la possibilité de compter sur la disponibilité des élus, des communes sur lesquelles nous intervenons, qui très régulièrement viennent proposer leur aide, apporter un soutien logistique à nos sapeurs-pompiers, notamment en mettant des salles à disposition ou en offrant des repas sur le terrain directement. Et puis également, on travaille beaucoup avec les agriculteurs, notamment depuis le mois de mai et le mois de juin, qui ont eu une forte campagne de communication de la part de nos deux institutions et qui ont pris la mesure de ce qui était préconisé, notamment en ayant sur leur terrain agricole à disposition, par exemple, des extincteurs, des citernes d'eau, qui permettent en cas de départ incendie de traiter, avant l'arrivée des secours, le départ du feu. Et puis, dans la majeure partie des cas, ils sont sur le terrain, ils viennent renforcer nos dispositifs avec tout leur réseau agricole qui, effectivement, se mobilise pour faciliter au mieux notre intervention conjointement avec eux.
0: Madame la lieutenante-colonel Laure Chedozo, je vous remercie d'avoir pris quelques minutes pour intervenir sur notre antenne et on reviendra vers vous éventuellement pour faire peut-être le bilan en fin de cette période de chaleur pour voir si les choses ont pu être maîtrisées et assez peu nombreuses, on va dire, comme triste événement, d'ici la fin de saison.
1: Je vous en prie, merci à vous.
0: Merci, très bonne fin de journée à vous, au revoir.
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3: À Casino-Magus, à Chassenon, dans le département de la Charente, l'antiquité reprend vie pendant 3 jours. Les grandes journées antiques s'y déroulent du vendredi 21 au dimanche 23 août, avec une programmation pensée pour faire découvrir au public la vie gallo-romaine à travers des spectacles, des démonstrations et des ateliers participatifs. Gladiateurs, légionnaires, cavaliers et sportifs antiques seront notamment présents sur le site. Et cette année, une nouveauté particulièrement spectaculaire fait son apparition, Gymnasia Hippica, une démonstration équestre consacrée à la cavalerie romaine proposée par la compagnie Les Portes de l'Histoire. Pour nous présenter cette nouvelle édition et les temps forts du week-end, Marie Dreyer, responsable du site de Casino Magus, est avec nous. Marie Dreyer, bonjour.
4: Bonjour Yacine, bonjour à tous.
3: Alors, ces grandes journées antiques s'annoncent particulièrement riches cette année. Et qu'est-ce que vous avez voulu proposer globalement au public avec cette édition 2026?
4: Eh bien, l'idée, c'est de faire revivre l'Antiquité à travers la rencontre avec des reconstituteurs, avec des troupes qui vont faire des démonstrations. Voilà, donc vous arrivez à Casino-Magus et vous arrivez en Antiquité. L'ensemble du personnel de l'équipe est costumé, les troupes sont costumées. Vous avez vraiment voilà, une immersion qui est proposée et puis une interaction, donc des ateliers, des échanges, des conversations, des démonstrations qui vont permettre de mieux comprendre en fait cette Antiquité qui est la nôtre, l'Antiquité gallo-romaine.
3: Alors avec ces 3 jours d'immersion, vous annoncez par ailleurs aussi cette année une troupe équestre inédite avec Gymnasia Hippica. Qu'est-ce que le public va pouvoir découvrir à travers cette démonstration consacrée à la cavalerie romaine?
4: Alors c'est un spectacle qui se produit 2 fois par jour et qui va montrer en fait tout simplement les savoir-faire des cavaliers. Alors on est sur une troupe équestre qui est menée par un cascadeur qui l'a fondée il y a plus de 15 ans, donc Patrice Guillard. Et donc c'est un professionnel du spectacle vivant et des performances équestres. Donc il va associer les connaissances historiques en fait à la démonstration, donc ça va être vraiment inédit parce que c'est la première fois qu'on accueille cette troupe à Casino-Magus. C'est une très belle troupe, Les Portes de l'Histoire, et surtout la performance équestre, les cascades, etc. Donc voilà, c'est tous les costumes et tous les équipements donc qui vont faire revivre l'histoire avec une mise en scène.
3: Et on précise que ce sont des équipements conçus dans un souci d'authenticité historique, et c'est ça qui est intéressant.
4: Oui, tout à fait, tous les costumes, les parures des chevaux, les costumes des cascadeurs, donc les casques, les couleurs, enfin voilà, c'est vraiment très impressionnant, très visuel. Et en même temps, ça leur permet, eux, de pouvoir en toute liberté effectuer leurs cascades et leurs démonstrations. C'est vraiment très impressionnant et très spectaculaire.
3: Autre temps fort, la présence d'ACTA, spécialiste de l'archéologie expérimentale. On va notamment parler de gladiateurs, de pugilats et de pentathlons. Qu'est-ce que ces démonstrations permettent de comprendre de la réalité des jeux antiques au-delà des clichés du cinéma qu'on pourrait avoir?
4: Oui, tout à fait. ACTA va avoir une approche pédagogique. Donc en fait, il y a une explication toujours préalablement aux combats qui sont impressionnants, puisqu'en fait, voilà, les gladiateurs ne sont pas des acteurs, ce sont des sportifs de haut niveau qui vont reproduire des gestes sur lesquels ils ont fait des recherches archéologiques, donc ils vont vraiment reproduire des choses telles que c'était à l'époque. Et ce que l'on transmet au public, en fait, par le biais des combats de gladiateurs ou des démonstrations de sport des Jeux olympiques antiques, c'est tout simplement montrer cette passion du loisir et du spectacle qui existait déjà dans la Rome antique, et donc qui peut-être, probablement, se déroulait aussi sur notre territoire gallo-romain avec cette influence romaine qui est arrivée.
3: ACTA proposera également une école de gladiature à laquelle les familles pourront participer.
4: Oui, tout à fait. Il y a une école de petits gladiateurs, il y a une école de petits sportifs aussi. Donc voilà, on prête un équipement et puis on s'entraîne jusqu'à la démonstration qui est faite devant un public familial. Donc c'est vraiment hyper convivial et très familial.
3: Et après les gladiateurs, direction le camp militaire romain, la Légion 8 Augusta sera également présente. Que pourra découvrir le public sur le quotidien des légionnaires romains et sur, en somme, l'organisation de l'armée?
4: Oui, tout à fait. En fait, ce que présente la Légion 8, ce qui est très intéressant, c'est qu'ils ont leur camp qui va être monté sur place. Donc on a les tentes. Et là, chaque personne qui incarne un savoir-faire, des connaissances de l'Antiquité, va présenter justement ses savoirs de l'Antiquité sur lesquels il a pu faire des recherches, toujours en costume, toujours dans l'échange et avec aussi des moments forts avec en effet des propositions de démonstration, donc des manœuvres de la Légion, des techniques de combat, donc ils font la fameuse tortue que l'on connaît tous par des dessins animés dont je ne citerai pas le nom, et tout ça dans une ambiance de connaissances historiques mais de façon ludique.
3: Vous insistez aussi sur justement cette programmation familiale. Quelles sont sont les ateliers ou animations que vous conseillez particulièrement aux familles qui viendront à Casino Magus ce week-end ?
4: On a des ateliers qu'on propose donc avec les jeunes enfants qui vont pouvoir travailler leur dextérité en faisant de l'empilement de menhirs à côté des parents qui peuvent par exemple faire un jeu très ludique et du lancer de menhirs, un concours de lancer de menhirs qu'on fait sur 3 jours avec 3 catégories. Et puis on fait des ateliers sur l'écriture où on va proposer de coder des messages, etc. Voilà, donc ça c'est des choses qui vont être un peu en libre accès toute l'après-midi. Donc chacun fait un petit peu sa journée à la carte.
3: Merci beaucoup Marie Drière pour toutes ces précisions.
4: Merci à vous Yacine.
3: Et on donne donc rendez-vous aux auditeurs du 21 au 23 août 2026 de 10h à 19h à Casino Magus à Chassenon pour ces grandes journées antiques. Côté tarif, comptez 10,50€ pour un adulte, 5,50€ pour les enfants de 6 à 18 ans avec également des tarifs réduits et des passes 2 jours. Réservation conseillée sur le site casinomagus.fr. Pour Kaolin, Yasmine Kichou.
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2: Le coup de pouce, Kaolin, la radio, une fois n'est pas coutume, nous allons parler de l'EIMD, traduisez École Intercommunale de Musique et de Danse, dont la directrice est avec nous, Sophie Jamin. Bonjour.
3: Bonjour Julien.
2: Sophie, on se voit pour parler déjà, même s'il est tôt dans l'été, de la rentrée et des inscriptions qui sont en ligne. Mais avant de parler des inscriptions, on va quand même donner peut-être envie à nos auditeurs, pour ceux qui se posent des questions ou qui ne connaissent pas l'EIMD, de rappeler un peu qu'est-ce.
3: Bien, la première chose de l'EIMD, c'est que la porte est ouverte. Elle est ouverte à tout le monde, donc à partir de 5 ans pour la musique ou pour la danse, pour les enfants, pour les adultes et pour sans limite d'âge, on vous accueille, on a plein de parcours à vous proposer.
2: Et on va rappeler que durant toute l'année, alors il y a pas mal de temps de pratique bien évidemment, d'apprentissage, mais vous mettez en place aussi un nombre d'événements qui est assez conséquent tout au long de, on va appeler ça la saison, notamment sur la fin de saison, on s'est vu il y a peu de temps pour parler de pas mal d'événements, on va quand même en dire un mot, comment ça s'est passé sur cette fin de saison?
3: Ça s'est passé très bien, alors bien sûr chaudement, mais on a réussi à passer entre les mailles des rayons de soleil et donc du coup on a fait une très belle soirée de musique actuelle, on a fait une très belle
2: soirée... C'était le 19 juin je
3: Exactement.
2: Crois.
3: Exactement. Mmh. On a fait une très belle soirée musique ancienne à Ségur-le-Château, on a eu également des auditions de classe, et on a eu un gros concert pour les 60 ans de l'école de musique et de danse.
2: Rien que ça.
3: Donc c'était, voilà, des moments délicieux à partager.
2: Et il faut évidemment penser à l'avenir. Alors il y a tous ceux qui se réinscrivent par principe parce qu'ils continuent depuis qu'ils sont arrivés, mais il y a aussi les nouveaux arrivants. Alors pour les accueillir et pour leur donner envie, bien sûr, il y a déjà peut-être un moyen de vous appeler à l'école de musique et de danse parce qu'on peut avoir des questions à se poser avant de venir. Quels sont les liens utiles pour vous trouver?
3: Alors on a un numéro de téléphone, c'est le 05 55 08 88 80, mais le mieux c'est le mail parce qu'on le voit à toute heure, même si on n'est pas au bureau. Donc... prenez de quoi noter, eimd@communaute-saint-irie.fr. eimd@communaute-saint-irie.fr.
2: Et si jamais, bien sûr, ça a été trop vite parce que vous êtes dans votre voiture ou autre, que vous n'avez pas de stylo sous la main.
3: Mais le site internet de la communauté de communes, bien
2: Par exemple,
3: sûr.
2: Et puis si jamais vous n'avez pas noté le site de la Comcom, vous appelez à la radio 05 55 75 15 15 et on vous transmettra toutes ces infos. On va parler donc maintenant, parce qu'elles sont en ligne plutôt que d'habitude, de ces inscriptions pour la saison prochaine.
3: Vous avez 5 minutes devant vous, et bien hop, vous pouvez vous inscrire en ligne très rapidement. Donc dès le 15 juillet, vous allez sur le site de la Comcom et sur la page de l'école de musique, vous trouverez un lien vers le site TACEA. Donc je remercie Oli. Olivier Costa qui nous a aidé à mettre ça en place. Et donc, en 5 minutes, vous pouvez être inscrit, préinscrit, on va dire, parce que bien sûr, on validera tout ça ensemble complètement. Là, vous verrez les tarifs, vous verrez les horaires, ça va vous
2: Toutes
3: donner...
2: Toutes les infos pratiques pour le fonctionnement de l'EIMD.
3: Oui, tout à fait.
2: Donc, les inscriptions...
3: pour rappel, on a une équipe de 15 professeurs qui vous accueillent pour de la musique classique, de la musique ancienne, de la musique jazz, de la musique baroque, de la musique traditionnelle, des musiques actuelles, plein d'instruments, plein de pratiques, voilà, plein de moments
2: en
3: à
2: fait,
3: partager.
2: Faut pas se poser de questions. Si vous avez envie de tester, faut venir. Et tout est là pour vous accueillir.
3: Et la
2: que
3: danse...
2: ce soit le matériel, le lieu aussi, hein, qui est très adapté. Puis bien sûr, l'ensemble pédagogique, on va dire ça comme ça, qui en plus vous permettra de vous éclater tout au long de la saison.
3: Oui. Et puis la danse, bien sûr, hein, j'ai parlé un peu de musique, mais danse classique, danse contemporaine, à partir de 5 ans, pour les enfants et les adultes.
2: De toute façon, tout est dans le titre. EIMD, École intercommunale de musique et de danse.
3: Oui.
2: Sophie Jamin, merci beaucoup d'être venu nous voir. Dernier petit point qu'on avait à rajouter, je crois.
3: Exactement. Donc, à 15 juillet, c'est l'ouverture des inscriptions. Mais vous souhaitez rencontrer les professeurs, ce sera le mercredi 9 septembre de 16h à 20h.
2: Oui, c'est vos portes ouvertes.
3: Et oui, exactement.
2: On va dire ça comme ça.
3: Tous les renseignements là, et puis les rencontres humaines. Et puis le samedi 12 septembre, 9h30, 12h30, une permanence. La rentrée, c'est le 14, mais vous nous trouverez également sur le forum des associations le 5 septembre.
2: Tout est dit. Merci beaucoup, Sophie Jamin. Et on se dit tout simplement, rendez-vous sur le site et sur tout ce qui va avec pour pouvoir s'inscrire si vous le souhaitez pour la nouvelle saison de l'EIMD. À très
3: Merci
2: bientôt.
3: Merci Julien.
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4: Un nouveau lieu d'accueil existe à Saint-Junien pour les enfants placés. La maison à caractère social Don Bosco accueille une trentaine d'enfants de 4 à 18 ans. Ils résident plusieurs jours par semaine dans cet hébergement qui leur offre accompagnement, prévention et protection. Pour Gülsen Yildirim, vice-présidente du conseil départemental en charge de l'enfance et de la famille, cela vient répondre à la hausse des demandes de placement d'enfants.
5: Vous avez des enfants qui, par l'intermédiaire d'une décision de justice, vont nous être confiés. Et ce nombre a considérablement augmenté ces dernières années. C'est pour cette raison que le département a fait un effort budgétaire historique pour faire face à l'augmentation du nombre d'enfants placés. Et c'est dans ce cadre-là que nous avons créé plusieurs maisons d'enfants à caractère social.
4: Une augmentation des demandes qui a tout de même certaines explications, selon Gülsen Yildirim.
5: Les causes sont multifactorielles, j'ai envie de dire. Je pense qu'on détecte mieux aujourd'hui. La période du Covid a certainement été un révélateur de ces situations. Il y a une meilleure détection. Mais je pense qu'il y a aussi le fait que notre société ne va pas bien. Il y a des familles qui sont en tension. Il y a aussi le volet préventif qui peut-être a été sacrifié, ne serait-ce que par exemple le soutien aux associations qu'on peut apporter, qui accompagnaient les familles. Et donc comme la prévention est moins efficace, mais en fait on fait du curatif et on intervient à un moment où la situation est extrêmement dégradée et en fait le juge prononce directement une mesure de placement. Donc les causes, elles sont multifactorielles, mais c'est révélateur vraiment de l'état de notre société.
4: Cette structure est donc l'une des solutions disponibles pour Gülsen Yildirim.
5: Une trentaine de places de plus, ça veut dire que par exemple, lorsqu'un juge prononce une mesure de placement, mais on va avoir une place disponible et permettre de protéger cet enfant dans cette structure. Et puis surtout, c'est une maison d'enfants, ça veut dire qu'en fait, toutes les charges de l'enfant sont prises en charge. Il y a tout le volet éducatif, vous avez des personnes qui s'occupent du quotidien, donc ce qui fait que l'enfant va être protégé, va être pris en charge sur le terrain éducatif. Il va bien sûr donc fréquenter l'école. Et donc, en fait, voilà, c'est on va se substituer entre guillemets au rôle des parents qui sont soit en difficulté, soit il y a eu des situations de violence qui ont abouti à une décision de placement.
4: Caroline Ballon, présidente de l'Institut Don Bosco, nous présente la genèse de ce projet.
6: L'Institut Don Bosco est une association très âgée, elle a plus de 160 ans, et nous nous sommes spécialisés depuis longtemps dans la protection de l'enfance, entre autres. C'est le quatrième type d'établissement que nous installons en Haute-Vienne, après le centre éducatif fermé, après des établissements pour les mineurs non accompagnés, où nous avions également là aussi une expertise qui était reconnue. Le PEAD est un établissement qui fait du placement éducatif à domicile, c'est-à-dire qu'on aide les familles et les enfants à se retrouver à un moment donné pour qu'il y ait un retour dans les familles. Puis malheureusement, quelquefois, ce n'est pas possible. En tous les cas, pas dans un temps très court. Et il faut à ce moment-là que les enfants soient dans des établissements qui s'appellent des maisons enfants en caractère social. C'est ce que nous inaugurons aujourd'hui. Nous avons commencé à chercher des bâtiments il y a 2 ans à peu près. Et nous nous sommes installés sur 2 communes principalement, Saint-Brice et Saint-Junien.
4: Malik Awan, directeur de l'AMEX de Saint-Junien, nous donne les détails des hébergements.
7: Il y a un premier pavillon où on accueille 9 enfants de 3 à 9 ans. Un deuxième pavillon qui se trouve à Saint-Junien, on accueille 9 enfants de 9 à 13 ans. Et un troisième pavillon qui se trouve à Saint-Brice-sur-Vienne, où on accueille 8 enfants de 13 à 18 ans. Et donc ça, c'est figé, j'ai envie de le dire comme ça.
4: Mais il ne suffit pas d'héberger les enfants, l'accompagnement est complet pour Malik Awan.
7: On se rend compte qu'aujourd'hui, les difficultés de nos jeunes, c'est des difficultés multifactorielles. Donc il y a le problème social, donc il y a toute la dimension éducative, sans se substituer aux parents. Ensuite, il y a toute la dimension pédagogique, en partenariat avec les écoles, et la dimension soins. On constate qu'aujourd'hui, on accueille de plus en plus des jeunes qui ont des problématiques dans le champ du handicap.
4: Un travail d'autant plus important avec des enfants qui ont très souvent perdu confiance en l'adulte.
7: Malheureusement, leur contexte familial a été défaillant, négligent ou maltraitant. Et donc, forcément, il y a tout un travail et qui prend beaucoup de temps, un travail de relation de confiance entre l'enfant et l'équipe pluridisciplinaire qui accompagne l'enfant. C'est-à-dire qu'on a des enfants qui ont vécu des choses difficiles et donc qui viennent malmener le lien, qui viennent tester le lien auprès des professionnels.
4: Le site de Saint-Junien a un atout en plus, il permet de prendre en charge les fratries de manière à ne pas les séparer. Pour Kaolin, Lucie Alix.
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3: Des rendez-vous qui vont durer tout l'été à vous donner près de chez vous. Et n'oubliez pas, du côté du prieuré des Salles à Vauguyon, Bella Saison, art et terroir jusqu'au 31 août. Exposition que vous pouvez découvrir de 15h à 18h30 tous les jours. Une exposition d'art avec boutique éphémère. Rendez-vous dans une église du 12e siècle. Exposition d'art à Chalut jusqu'au 31 août. Artisanat d'art, peinture, sculpture, deux sites vous accueillent. La galerie 7 rue Salardine et la galerie de avenue 9 mars 1962 du mardi au samedi de 10h à midi et de 14h à 18h le dimanche de 10h à midi. L'entrée est libre. Vous avez rendez-vous du côté de l'association Tout en Art avec l'exposition Vente d'art, artisanat d'art. C'est à Rochechouart jusqu'au 27 août. Sur la communauté de communes Ouest Limousin, c'est la traditionnelle boutique estivale d'artisanat d'art, création unique d'artisans du Limousin que vous retrouvez jusqu'au 31 août de 9h30 à midi 30 et de 14h à 18h à l'office de tourisme Ouest Limousin à Saint-Laurent-sur-Gorre. Et puis la banda, la châtelaine de Rochechouart a célébré ses 40 ans, un parcours photographique au cœur de la cité vous attend jusqu'en novembre. Des rendez-vous à vous donner, la nuit d'été à l'écomusée de Chalut pour profiter de la fraîcheur du soir, de l'ambiance nocturne. C'est ce vendredi de 20h à 22h. Vous avez rendez-vous du côté de Vers ce samedi pour une randonnée gourmande, départ 18h sous la halle. Rendez-vous également pour un rassemblement de C15 et voitures anciennes ce dimanche à Vers avec un rassemblement de tracteurs. Fête de la batteuse, ambiance conviviale garantie et puis Solid Drive, événement caritatif à Rochechouart, place du Château, une exposition de véhicules auto, moto, soirée, concert, marché d'artisans et producteurs, food truck, baptême, auto, moto, off-ride, buvette. Samedi 10h-23h et la pétanque populaire rochechouartaise vous attend ce dimanche au boulodrome espace de la gare pour un vide-grenier de 8h à 18h, bar et restauration sur place.
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3: Des rendez-vous qui vont durer tout l'été et c'est du côté du prieuré à l'église du 12e siècle des Salles à la Vauguyon. Bella Saison, né art et terroir jusqu'au 31 août. Exposition que vous pouvez découvrir de 15h à 18h30 tous les jours. Exposition d'art avec une boutique éphémère également vous attend. Sur la communauté de communes Ouest Limousin, la traditionnelle boutique estivale d'artisanat d'art, création unique d'artisans du Limousin. Vous retrouvez jusqu'au 31 août de 9h30 à 12h30 et de 14h à 18h à l'office de tourisme Ouest Limousin à Saint-Laurent-sur-Gorre. Et puis n'oubliez pas, jusqu'au 27 août, Rochechouart, église de Biennac, l'association Tout en Art vous propose exposition vente artisanat d'art. La banda La Châtelaine de Rochechouart a célébré ses 40 ans. Un parcours photographique au cœur de la cité de Rochechouart vous attend jusqu'en novembre. Et puis des expositions également à Chalut jusqu'au 31 août, artisanat d'art, peinture, sculpture. Deux sites vous accueillent, la galerie 7 rue Salardine et la galerie 2 avenue du 19 mars 1962 du mardi au samedi de 10h à 12h et de 14h à 18h et puis ce dimanche de 10h à midi, l'entrée est libre. Et puis à ne pas manquer à Chalut, toujours jusqu'au 31 août, une exposition d'objets insolites. Cela se passe à l'éco-musée. L'entrée est gratuite du mardi au dimanche de 15h30 à 18h30. Et puis des rendez-vous avec le marché de producteurs de la communauté de communes Ouest Limousin qui vous donne rendez-vous ce jeudi à Marval. Faites griller et consommer sur place à partir de 18h.
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3: À ne pas manquer jusqu'à ce dimanche, le festival de Confolens, tout le programme sur festival de confolens.com. À Champagnac, la rivière, ce samedi 15 août, c'est la fête du 15 août, tout simplement, dès 16h. Vous retrouverez jeux géants et autres amusements pour tous et c'est gratuit. Également un repas, c'est frites, grillades, fromage, buvette, animation musicale. Et également du côté de Rochechouart, c'est marché festif ce samedi 15 août à partir de 18h. Place du Château, marché producteur et artisan animation musicale avec Chris le DJ. Des rendez-vous à vous donner également, les Folies Brégères, c'est la deuxième édition à Oradour-sur-Vair. Rendez-vous ce lundi, balade comptée et gourmande, petite histoire des Brégères de 1789 à la visite du bandit Burgou. Accueil aux Brégères à 18h ce lundi. Et puis c'est la 52e édition du Tour du Limousin Périgord-Nouvelle-Aquitaine à partir de ce mardi 18 jusqu'au vendredi 21 août. 4 étapes, mardi 18 août, Vérac dans le Palestel en Creuse, mercredi 19 août, Salignac-les-Évilles, La Noaille en Périgord. Ce jeudi 20 août, Saint-Privat-Aigleton en Corrèze et ce vendredi 21 août, Nantia, Limoges, Beaublanc. Rendez-vous pour un don de sang à Saint-Génien. Ça les fête à Le Grain, place des Puyas, ce mardi 15h à 19h. Et puis à Chalut, ce mercredi 19 août, vous avez rendez-vous centre-ville Halle Couverte à partir de 18h pour un marché gourmand, animation musicale promise et producteurs locaux présents.
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2: 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Et non, gare au rock, pas 2018, 2019. Ouais, mais c'est pas une super bonne nouvelle. Hein. J'aimerais bien qu'on puisse dire 2018, mais malheureusement, en 2019, il y a encore des gros porcs. On reprend ?

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